0: Sur Phare FM, Patrick Fiori et la chanson Les gens qu'on aime. Il est 2h07. On est lundi le 13 juillet. Bienvenue sur la radio Autrement, dans la nuit Autrement. En espérant que vous allez bien, je vous souhaite une bonne nuit et bon courage pour celles et ceux qui travaillent ou ne dorment pas. Je vous propose un beau programme dans la prochaine heure, Bible Project. On va également entendre une citation de Léon Tolstoï, un court extrait d'une réflexion de Andrew Womack, et puis Hommes et femmes, mode d'emploi. Et puis bien sûr, de la musique. Tout de suite, on poursuit avec Scars, interprété par I'm Day, et puis Monroe, qui vont nous interpréter Regarde, avant de retrouver Bible Project. Votre prochain rendez-vous, à tout à l'heure.
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0: Expérimentez la Bible comme une seule et même histoire menant à Jésus.
1: Au 1er siècle, un rabbin israélite a lancé un mouvement qui, selon lui, accomplissait la Torah et les prophètes, qui constituaient ses anciennes écritures.
2: Jésus de Nazareth a initié ce mouvement parmi les personnes vulnérables, les malades et les pauvres qui avaient soif d'un monde rétabli. Il a appelé ces gens à œuvrer pour une paix et une générosité radicale et qualifié ce mouvement d'avènement du royaume des cieux.
1: Rappelle-moi ce qu'entend Jésus par le royaume des cieux déjà.
2: Eh bien, dans la Bible, l'image des cieux est la représentation par excellence du royaume de Dieu, là où la vie et la justice prévalent. Ainsi, le ciel qui vient sur terre signifie que la bonté de Dieu triomphe de la mort et de la violence ici-bas. En fait, le récit biblique commence avec un lieu de type paradis sur terre.
1: Ah oui, le jardin d'Éden.
2: Oui, marcher avec Dieu dans le jardin, porter par son amour, bâtir ensemble une maison. Ainsi va le mode de vie initial. Mais il y avait une porte et une voie hors du jardin qui se distançaient de la vie de Dieu.
1: Pourquoi quelqu'un irait bien choisir cette voie?
2: Eh bien, une créature trompeuse est apparue dans le jardin et a dit aux humains que Dieu n'était pas digne de confiance. Puis, les a convaincus qu'il était possible de vivre une bonne vie en empruntant cette voie de facilité.
1: Mais ce chemin mène à la violence et à la mort.
2: En effet. Ainsi, la Torah et les prophètes compte le récit où Dieu choisit une famille, Israël, à qui il donne sa Torah, ses instructions, pour leur expliquer comment revenir dans sa présence, comment bâtir des maisons et des communautés au sein desquelles Dieu pourra venir vivre, puis comment ils pourront refléter au reste du monde le moyen de renouer avec la vie de Dieu.
1: Mais malgré les instructions de Dieu, Israël aussi a été trompé et a pris un autre chemin.
2: Oui, ils ont été trompés par leurs propres prophètes et dirigeants qui prétendaient parler au nom de Dieu. Le prophète Ézéchiel les traitait de loups, des gens qui non seulement prenaient eux-mêmes le mauvais chemin, mais entraînaient les autres à leur suite.
1: D'accord, mais maintenant Jésus affirme que le royaume de Dieu est venu avec lui.
2: En effet, Jésus crée un nouveau groupe d'Israélites qui prendront le bon chemin. Ils rejetteront les séducteurs et bâtiront quelque chose qui perdure s'ils acceptent cette vocation. C'est pourquoi, dans cette dernière section du Sermon sur la montagne, Jésus offre un choix.
1: Entrez par la porte étroite, car large est la porte et spacieux est le chemin qui mène à la perdition. Et ceux qui y entrent sont nombreux. Étroite est la porte et resserré est le chemin qui mène à la vie. Et il y en a peu qui les trouvent.
2: Jésus veut être clair, le sentier de la vie n'est pas facile. On peut parfois se sentir confiné et on sera probablement soumis à des épreuves difficiles. Mais en réalité, c'est le chemin vers la véritable liberté.
1: Donc, il y aura des gens qui essayeront de nous écarter du chemin de la vie?
2: Oui, ou comme Jésus poursuit.
1: Gardez-vous des faux prophètes. Ils viennent à vous vêtus comme des brebis, mais au-dedans, ce sont des loups voraces. D'accord, mais s'ils sont déguisés, comment puis-je reconnaître ces loups?
2: Eh bien, Jésus dit de prêter attention à leur manière de vivre, de voir si leurs choix produisent la vie et l'épanouissement pour eux, pour les autres, ou pas du tout.
1: Vous les reconnaîtrez à leurs fruits. Donc, le fruit représente la conséquence des décisions de quelqu'un, son mode de vie?
2: En effet, si tu es le genre de personne dont les actions produisent des fruits toxiques, tu ne dureras pas dans la nouvelle réalité de Dieu.
1: D'accord, mais la vie est plus complexe que ça. Je pourrais produire suffisamment de bons fruits pour tromper beaucoup de gens et même me tromper moi-même.
2: Pour un moment peut-être, mais tu ne tromperas pas Dieu. Comme Jésus le dit,
1: beaucoup me diront ce jour-là, « Maître, maître, n'avons-nous pas prophétisé en ton nom, chassé les démons en ton nom et opéré plusieurs prodiges en ton nom ?» Alors je leur dirai, « Je ne vous ai jamais connu. » Quelqu'un pourrait donc imiter les actions de Jésus sans jamais être connu de lui?
2: Eh bien, rappelle-toi, Jésus nous a prévenus sur le fait de faire les bonnes choses pour les mauvaises raisons. Si nos motivations ne sont pas en phase avec nos actions, nous passons à côté du lien intime et vivifiant que Jésus nous offre avec lui-même.
1: Un lien avec Jésus lui-même?
2: Le choix que Jésus nous présente ne concerne pas nos seuls actes, mais aussi nos dispositions de cœur vis-à-vis de lui. Allons-nous le laisser transformer nos voies pour qu'elles soient de plus en plus alignées sur les voies de Dieu? Ou, comme il le dit ensuite, où allons-nous bâtir notre maison? Sur le sable ou sur le rocher?
1: C'est une image mémorable, mais imprécise.
2: Pas vraiment. Dans les Écritures hébraïques, la maison de Dieu est l'expression la plus courante pour désigner le temple de Dieu sur la colline rocheuse de Jérusalem. C'est une image illustrant la façon dont les disciples de Dieu peuvent bâtir une communauté où la présence céleste de Dieu peut résider ici sur terre, comme dans le jardin d'Éden.
1: Ainsi donc, quiconque entend mes paroles et les met en pratique sera comme un sage qui a bâti sa maison sur le roc. La pluie est tombée, les fleuves ont débordé, les vents ont soufflé et se sont abattus sur cette maison. La maison ne s'est pas effondrée, car elle était fondée sur le roc. et quiconque entend mes paroles et ne les met pas en pratique sera comme un insensé qui a bâti sa maison sur le sable. La pluie est tombée, les fleuves ont débordé, les vents ont soufflé et se sont abattus sur cette maison. La maison s'est effondrée et sa ruine a été grande. Bâtissons donc là où Dieu peut résider et où l'Éden peut prendre vie, car, en fin de compte, ces lieux seront les seuls à perdurer.
2: Oui, et comme Jésus l'a dit au tout début du sermon, une ville bâtie sur la colline ne peut pas être cachée. Que cette lumière luise donc aux yeux de tous. Jésus décrit une nouvelle humanité qui vit en harmonie par la sagesse et l'amour de Dieu, créant des communautés de paix et de justice au milieu de la violence et de la mort environnante en tout point. Dans tous les enseignements du Sermon sur la montagne, Jésus nous a dépeint l'aspect pratique de la vision à l'aide d'images parlantes. Et tout au long de sa vie, Jésus a vécu cette vision. Et il a offert à ses disciples le choix de faire de même. Et maintenant, ce choix nous appartient.
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Shops, Party Like We Are in Heaven sur Phare FM. Il est déjà 2h30 passées. C'est la radio Autrement avec vous et la nuit Autrement qui vous accompagne jusqu'à 5h ce lundi 13 juillet. Si vous venez de me rejoindre, bienvenue. Alors, c'est Léon Tolstoï. Il était romancier, auteur dramatique russe et qui a dit « Tous les hommes font la même erreur. » De s'imaginer que bonheur veut dire que tous les vœux se réalisent. Fin de citation. Eh bien oui, le contentement a aussi quelque chose à voir avec le bonheur. On poursuit en musique. Sarah Reeves, Not My Style, suivi de Jack et Carla à Kiltour. Merci de rester avec Phare FM.

0: C'était sur Phare FM, Franny Cash, White Flowers. Il est 2h41 et c'est la radio Autrement avec vous, la nuit Autrement qui vous accompagne jusqu'à 5h. On poursuit avec un court extrait d'une réflexion de Andrew Womack.
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2: Et si vous n'expérimentez pas la puissance du salut dans votre vie, et cela ne se limite pas au pardon des péchés, cela parle de la guérison, la délivrance, la joie, la paix, l'espoir. Si vous n'expérimentez pas ces choses, l'Évangile n'est pas à l'œuvre dans votre vie. Romains chapitre 1 fait ces déclarations radicales à propos du fait que l'Évangile est ce qui libère la puissance de Dieu dans votre vie. Et immédiatement, des critiques affirment que non, les gens ont besoin de savoir qu'ils sont pécheurs. Et Paul répond en disant que tout le monde le sait déjà. Il y a une connaissance intuitive à l'intérieur de chaque personne. Le chapitre 2 montre que les personnes religieuses sont doublement coupables parce qu'ils ont non seulement une connaissance intuitive et la conscience de ce qui est bien ou mal, mais ils ont aussi la parole de Dieu qui amplifie cette voix et la rend claire comme de l'eau de roche. Donc la personne religieuse est doublement coupable. Puis, au chapitre 3, il dit en substance que nous avons tous péché. Nous sommes tous égaux au pied de la croix. Personne n'est plus proche de Dieu qu'un autre, grâce à ses performances et ses bonnes œuvres.
0: Andrew Womack revient à 3h15 sur Phare FM dans la nuit Autrement. Il est 2h42 et on poursuit notre programme. On écoute Varigal, Focalisé, Jennifer Lopez avec David Guetta, Save Me Tonight et tout de suite, De Luminaires qui nous interprète Hope. Hey!

0: Les Raffauds, les Bauches Légers sur Phare FM et la chanson Honné, 2h54. Hommes et femmes mode d'emploi, où il est question du pardon, c'est maintenant. C'est toujours sur la radio Autrement, dans la nuit Autrement, et on est ensemble jusqu'à 5h. Bienvenue si vous venez de rejoindre Phare FM.
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2: Notre thématique aujourd'hui, c'est le pardon.
3: Paul en parle, il dit ceux qui vont se marier vont connaître des moments difficiles de tension. Souvent, on est attiré par quelqu'un qui est très différent de nous. Et ce sont ces mêmes différences qui parfois sont source de tension. Alors évidemment, il y a des blessures. Et à ce moment-là, il faut songer au pardon. Parce que c'est l'outil que Dieu nous donne pour permettre à l'amour de recontinuer à grandir.
4: Le pardon, ça va être vraiment l'oxygène de l'amour. C'est le cœur du plan de Dieu pour nos vies. Notre amour ne peut pas grandir si on n'introduit pas le pardon quand on se fait mal, de façon intentionnelle ou non. Comme tu le dis, c'est pas toujours simple. Donc le pardon, il va falloir qu'on y revienne quand on a une blessure qui s'installe.
3: Donc ça commence par une décision. Le pardon, c'est une décision, mais parfois des gens nous disent, mais pourtant, je vous promets, j'ai décidé. Puis en fait, j'ai toujours mal, quoi. Quand je me retrouve dans la même situation, ben, c'est pas parti. Et en fait, c'est simplement ce que, indispensable, le pardon commence par une décision, je vais pardonner. Mais en même temps, après, c'est un processus. Et le processus doit aller jusqu'à son accomplissement pour que les conséquences disparaissent.
5: Si par exemple, il y a une blessure comme un adultère, ça, c'est des blessures qui sont très dures à vivre.
3: Oui.
5: Comment est-ce que là, tu réagis?
4: Oui, donc, dans un cas comme tu l'expliques, où la blessure va être très profonde, il va encore plus falloir prendre le temps de vivre le processus du pardon, en fait. Donc, s'autoriser à regarder la douleur en face. Cette blessure de l'adultère va avoir causé, par exemple, supposons que ça soit dans ce sens-là, chez moi, une blessure très profonde. Il faut que je m'autorise à regarder en face ce pus qui est installé dans mon cœur, pour que je puisse pardonner complètement donc mon mari qui m'aurait offensé là. Je m'autorise à regarder la blessure dans les yeux et à mettre des mots dessus. Je choisis de pardonner et puis après, j'amène tout ça au pied de la croix. Je le laisse là, dans les mains de Jésus. C'est lui qui a déjà tout pris sur la croix de toute façon, donc je lui laisse à ses pieds. Puis ensuite, il faut que je prenne du temps pour considérer ce qui va changer dans ma vie, maintenant que j'ai réussi avec l'aide du Saint-Esprit à pardonner, que j'ai réussi à déposer ce fardeau-là. Le mal va être transformé en bien, je vais pouvoir grandir et je vais pouvoir prononcer des paroles de bénédiction sur lui, sur mon mari. Pour que le processus soit complet, avant qu'on puisse passer à une reconstruction, il va falloir que je ferme la porte avec le pardon.
3: Donc en fait, deux clés. D'abord, le pardon, c'est entre Dieu et moi, en fait. La Bible est très claire, si je ne pardonne pas, je ne suis plus pardonné par Dieu. Donc, c'est une situation spirituelle qui est inconfortable. Je ne dois pas attendre que l'autre vienne me demander pardon pour pouvoir pardonner. Il faut que je le fasse parce que c'est entre Dieu et moi. Et puis ensuite, je ne peux pas rester dans une situation de victime. Parce que si je me considère comme une victime, eh bien, je ne travaille pas sur moi-même. Et en même temps, je reste bloqué, verrouillé dans une situation qui n'est pas ce que Dieu veut pour moi. Je dois être victorieux ou victorieuse sur ce qui m'est arrivé.
4: Et comme tu l'as dit, une fois que le pardon a amené de la guérison, il va falloir reconstruire. Je vais pas d'un seul coup me sentir en confiance s'il y a eu un grand coup de canif, comme tu le dis, dans notre alliance. Il va falloir prendre du temps pour que l'étape se mette en place de reconstruire la confiance. Dans ton exemple, Eric ne peut pas à vie vivre sous cette étiquette « tu m'as trompé ».
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0: Lead How Will I Know sur Phare FM, il est 3h07. Vous écoutez la radio autrement et c'est la nuit autrement qui vous accompagne encore pendant 2h jusqu'à 5h. On est encore ensemble. On est lundi, on est le 13 juillet. Bienvenue, j'espère que vous allez bien. Je vous souhaite une bonne semaine et je vous propose encore plein de belles musiques, quelques moments de réflexion. Tout de suite, on poursuit avec Alexandre Papa Hands Up et puis École Pierre et la chanson Guérir.
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1: Bienvenue dans notre émission « La vérité de l'Évangile ». Je suis maintenant dans ma deuxième semaine à enseigner au travers du livre aux Romains et nous passons maintenant au chapitre 3. J'ai déjà couvert des sujets vraiment puissants. Laissez-moi à nouveau vous encourager à vous procurer ce matériel. Vous savez ce que je partage au sujet du livre aux Romains? Je ne dirais pas que c'est compliqué, mais c'est différent de ce qui a été enseigné à la plupart d'entre nous. Et c'est la raison pour laquelle il y a un blocage chez la plupart des gens. C'est parce que c'est différent de la manière dont notre système religieux, aujourd'hui, présente la relation avec Dieu. Et ça demande des efforts, de se concentrer et d'étudier ces choses. Et ce matériel a été spécialement conçu pour vous aider. Je crois sincèrement que le fait de comprendre par révélation le livre aux Romains a le pouvoir de totalement transformer votre vie. Et comme Paul le dit, dans Romains chapitre 1, verset 16, l'Évangile est la puissance de Dieu par laquelle il sauve. C'est l'Évangile. S'il vous manque n'importe quel bénéfice de votre salut, c'est parce que d'une manière ou d'une autre, vous n'avez pas complètement compris et accepté l'Évangile. C'est une déclaration radicale, et je sais que beaucoup diront « Oh non, je comprends totalement l'Évangile. » Et vous êtes malade, vous êtes pauvre, vous êtes déprimé, vous avez peur, vous êtes vaincu. C'est inconsistant. C'est l'Évangile qui est la puissance de Dieu pour le salut. Et si vous n'expérimentez pas la puissance du salut dans votre vie, et cela ne se limite pas au pardon des péchés, cela parle de la guérison, la délivrance, la joie, la paix, l'espoir. Si vous n'expérimentez pas ces choses, l'Évangile n'est pas à l'œuvre dans votre vie. Si vous avez manqué une partie de l'enseignement, n'hésitez pas à vous rendre sur notre site internet et retrouver nos émissions. Donc, Romains chapitre 1 fait ces déclarations radicales à propos du fait que l'Évangile est ce qui libère la puissance de Dieu dans votre vie. Et immédiatement, des critiques affirment que non, les gens ont besoin de savoir qu'ils sont pécheurs. Et Paul répond en disant que tout le monde le sait déjà. Il y a une connaissance intuitive à l'intérieur de chaque personne. Le chapitre 2 montre que les personnes religieuses sont doublement coupables. Parce qu'ils ont non seulement une connaissance intuitive et la conscience de ce qui est bien ou mal, mais ils ont aussi la parole de Dieu qui amplifie cette voix et la rend claire comme de l'eau de roche. Donc la personne religieuse est doublement coupable. Puis au chapitre 3, il dit en substance que nous avons tous péché. Nous sommes tous égaux au pied de la croix. Personne n'est plus proche de Dieu qu'un autre grâce à ses performances et ses bonnes œuvres. Nous sommes tous égaux. Nous sommes tous coupables devant Dieu. Donc voilà en résumé ce que les trois premiers chapitres du livre aux Romains enseignent. Laissez-moi simplement amplifier quelques vérités enseignées au chapitre 3 de Romains, car c'est tellement différent de ce que notre société proclame de nos jours, et même pour beaucoup de chrétiens. Un certain nombre d'entre vous allez dans des églises où ce que je m'apprête à dire et ce que la Bible enseigne est complètement à l'opposé de ce que vous entendez dans votre église. Ma conclusion est que la Bible a raison et que donc votre église aurait tort. Et je ne suis pas contre les églises, il y en a de très bonnes. Mais de manière générale, le corps de Christ n'opère pas dans l'Évangile. Il fonctionne avec une mentalité basée sur les performances et les œuvres. Laissez-moi lire quelques versets en commençant par Romains chapitre 3, verset 9. Que faut-il donc conclure? Nous, les Juifs, sommes-nous en meilleure position que les autres hommes? Pas à tous égards. Nous avons en effet déjà démontré que tous les hommes, juifs et non-juifs, sont également coupables. En d'autres mots, ce que cela dit, c'est que ça ramène tout le monde dans la même position. Êtes-vous meilleur que la personne qui est païenne? Que la personne qui ne sait rien du Seigneur? Êtes-vous d'une manière ou d'une autre plus proche de Dieu? Est-ce que Dieu a besoin de moins de grâce pour changer votre vie que pour changer celle de quelqu'un d'autre? Absolument pas. Nous sommes tous coupables devant Dieu. Je crois que c'est vrai que nous sommes tous coupables, que nous sommes tous égaux. Mais d'une certaine manière, c'est en réalité plus difficile pour une personne religieuse que pour quelqu'un qui a été une prostituée, un dealer de drogue, un homosexuel, un menteur, un voleur, un meurtrier ou peu importe. C'est en réalité plus difficile pour une personne religieuse de devenir totalement dépendante de Dieu. Parce qu'on leur a enseigné que Dieu agit dans leur vie parce qu'ils le méritent. Et c'est difficile pour cette personne religieuse de cesser de placer sa confiance dans sa propre justice. Alors que si vous prenez un meurtrier, Il sait qu'il n'a pas de fondation sur lesquelles se tenir devant Dieu et que s'il devait recevoir quoi que ce soit, ça devrait être par la miséricorde de Dieu. J'ai entendu les histoires de personnes qui allaient à l'église, une femme qui se trouvait là à chaque fois que les portes étaient ouvertes, elle cuisinait pour les gens, elle aidait son prochain et accomplissait toutes ses bonnes œuvres. Mais elle avait un problème de santé et un alcoolique est venu à l'église avec le même problème et a été guéri instantanément. Et au lieu de se réjouir, sa réaction a plutôt été « Pourquoi Dieu a-t-il guéri cette personne et ne m'a pas guéri ? J'ai été fidèle à l'église et j'ai fait toutes ces choses. Voilà exactement pourquoi, chère sainte, une telle n'a pas reçu sa guérison, parce qu'elle plaçait sa confiance dans sa propre bonté. Alors que l'alcoolique s'approche en pensant qu'il n'a aucune chance et quelqu'un lui annonce que Dieu lui donnera par grâce et il dit d'accord et ils le reçoivent. Savez-vous que votre propre bonté, le fait de placer votre confiance dans votre propre bonté est un obstacle à l'action de Dieu dans votre vie? Donc voilà le message qu'il veut faire passer dans Romains chapitre 3. Il a passé 3 chapitres à dire en substance que nous ne sommes pas meilleurs qu'un autre, qu'il n'y a pas d'enfer numéro 2 ou d'enfer numéro 3 où les gens iraient. Manquer le paradis d'un centimètre est la même chose que de le manquer d'un kilomètre. Vous êtes coupable. Vous êtes aussi coupable que la prostituée, que l'homosexuel, que l'alcoolique, que le meurtrier et que n'importe qui d'autre. Nous sommes tous pécheurs. Et c'est la conclusion à laquelle il arrive dans Romains chapitre 3, verset 23. Tous ont péché, en effet, et sont privés de la gloire de Dieu. Mais lisons les versets précédents cette conclusion. Il cite notamment des passages de l'Ancien Testament. Romains chapitre 3, verset 10, il est dit, « L'Écriture le dit, il n'y a pas de juste, pas même un seul. » Savez-vous que cela pose un problème à certaines personnes aujourd'hui qui prétendent être justes? Donc oui, je suis rendu juste au travers de Christ. Et si vous dites que vous êtes juste au travers de Christ, alors je suis d'accord avec vous. Mais si vous parlez de votre propre justice, que vous vous suffisez à vous-même, eh bien c'est absolument faux. Vous savez, il y a des gens qui disent qu'au fond, ils sont bons, qu'ils ont juste fait quelques erreurs et qu'ils ont besoin de Jésus pour combler la différence. Non. Au fond, vous êtes un pécheur. Personne n'est bon. D'ailleurs, c'est exactement ce qu'il dit. Il n'y a pas de juste, pas même un seul. Jusque dans notre fort intérieur, nous sommes tous nés pécheurs. Et peut-être que vous vivez mieux que quelqu'un d'autre. Peut-être que vous n'avez pas commis les péchés que d'autres ont commis. Mais au fond, chacun d'entre nous, dans notre fond, nous sommes pécheurs. Vous n'avez pas à enseigner à de jeunes enfants à pécher. Il faut plutôt leur apprendre à ne pas pécher, à rejeter le péché. Mais c'est naturel. Nous sommes nés dans le péché. Éphésiens chapitre 2, je vais le lire directement, car je ne suis pas sûr de pouvoir exactement citer ce passage. Mais dans Éphésiens chapitre 2, verset 1, il est dit « Autrefois, vous étiez morts à cause de vos fautes et de vos péchés. » Vous savez quoi? Si vous êtes mort, vous êtes mort. Il n'y a pas de différents degrés de mort. Si vous êtes mort, vous êtes mort. Ça devrait être si évident qu'on ne devrait pas le mentionner, mais certains disent non, je ne suis pas aussi mort que cette personne. Mais mort, c'est mort, amen. Vous étiez mort à cause de vos fautes et de vos péchés. Par ces actes, vous conformiez alors votre manière de vivre à celle de ce monde et vous suiviez le chef des puissances spirituelles mauvaises, cet esprit qui agit maintenant dans les hommes rebelles à Dieu. Cela parle des gens qui ne sont pas nés de nouveau. Saviez-vous qu'ils ont un esprit en eux? Un esprit. Et cela ne parle pas de votre anatomie, de votre esprit, votre âme et votre corps. Cela parle d'un esprit démoniaque. Au verset 3, « Nous aussi, nous faisions autrefois tous partie de ces hommes. Nous vivions selon nos mauvais désirs d'hommes livrés à eux-mêmes et nous accomplissions tout ce que notre corps et notre esprit nous poussaient à faire. Aussi étions-nous par nature voués à la colère de Dieu comme le reste des hommes. » Avant de naître de nouveau, nous sommes tous par nature voués à la colère. Il y a un esprit qui agit en vous, l'esprit de votre père, le diable, et il agit en chacun d'entre nous. Vous savez, je suis né de nouveau à l'âge de 8 ans, et je n'avais pas commis de meurtre et beaucoup d'autres choses que d'autres avaient faites, mais j'avais aussi cette nature pécheresse en moi, et elle se manifestait. Je mentais, je ne disais pas la vérité si ça m'arrangeait, j'étais égoïste, etc. La Bible dit dans Romains 14, 23, que tout ce qui ne découle pas de la foi est péché, et je vous garantis qu'il y a des choses que je n'ai pas faites par la foi, donc j'étais dans le péché. Il y a des gens qui promeuvent des règles de manière arbitraire il faut faire ceci, cela et ceci. Mais la norme de Dieu, c'est la perfection. Elle n'est pas relative à ce que font les autres. Et nous avons tous péché et échoué à la respecter. Encore une fois, ce verset dit, il n'y a pas de juste, pas même un seul. La plupart des gens dans notre nation rejetteraient cette affirmation. Ils diraient, non, je suis juste, je ne suis pas parfait, mais je suis juste, et ils mettent en avant une justice relative et une sainteté relative. Mais la Bible dit qu'il n'y a pas de juste, pas même un seul, pas d'homme capable de comprendre, pas un qui se tourne vers Dieu. Et certaines personnes disent, « Oh oui, moi je cherche Dieu, mais si vous cherchez Dieu, c'est parce que c'est Dieu qui vous attire. » J'ai déjà utilisé ce verset dans Jean chapitre 6, verset 44, où Jésus dit, « Personne ne peut venir à moi si le Père qui m'a envoyé ne l'attire. » Il vous faut être attiré par Dieu. Vous ne chercheriez pas Dieu par vous-même. Votre nature humaine est pécheresse. Ne recherche pas Dieu d'elle-même. Si vous recherchez Dieu, cela indique que Dieu s'occupe de vous. Dieu vous attire. Vous ne viendriez pas à Dieu par vous-même. C'est ce que les Écritures enseignent. Et je sais bien que c'est contraire à ce que dit notre société. Oh non, ces gens sont vraiment bien, ils ne connaissent pas le Seigneur, ils ne sont pas nés de nouveau, mais vraiment, ce sont de bonnes personnes, mais non, ils ne le sont pas. Ils sont vraiment pécheurs. Ils ont pu apprendre à contrôler cette nature et ils peuvent faire de bonnes œuvres, mais ils sont toujours pécheurs. Vous savez, ça m'étonne vraiment. Nous venons d'avoir récemment toutes ces révélations à propos des stars de cinéma, de politiques, de personnes d'influence, de journalistes dont les mauvais agissements, comme le harcèlement sexuel, etc., ont été exposés. Et les gens disent, je suis choqué qu'ils aient pu faire de telles choses. Moi, non. C'est la nature humaine. Et la seule chose qui puisse la changer, c'est le Seigneur. Maintenant, vous pouvez peut-être la brider, la maquiller et vous mettre en valeur. Mais je vous le dis, une personne sans Jésus, je ne suis pas choqué quand elle commet ces choses. Même les gens qui connaissent le Seigneur, s'ils ne cherchent pas le Seigneur et ne se soumettent pas à lui, je ne suis pas choqué. C'est la nature humaine de vivre dans le péché. La raison pour laquelle les gens vivent dans le péché est parce qu'ils sont pécheurs. Ce n'est pas leur péché qui les rend pécheurs, mais c'est cette nature du péché qui les fait pécher. La raison pour laquelle je lis ces choses, c'est parce que c'est totalement contraire aux valeurs promues dans notre société aujourd'hui. Mais c'est la Bible qui a raison et les valeurs de notre société qui sont mauvaises. Il continue en disant, ils se sont tous égarés. Ils se sont corrompus tous ensemble. Il n'y en a aucun qui fasse le bien, même pas un seul. Encore une fois, il y a beaucoup de gens qui diraient, j'ai un problème avec cela, il y a beaucoup de gens qui font le bien. Et à nouveau, c'est relatif. Peut-être qu'ils aident une dame âgée à traverser ou qu'ils donnent pour de bonnes œuvres. Il y a des gens qui font entre guillemets de bonnes choses, mais l'attitude avec laquelle ces choses sont faites est plus importante que l'action en elle-même. Vous pouvez le voir dans 1 Corinthiens chapitre 13, verset 3, où il est dit « Si même je sacrifiais tous mes biens et jusqu'à ma vie pour aider les autres, au point de pouvoir m'en vanter, sans l'amour, cela ne me servirait de rien. » Cela vous montre que la motivation derrière vos actions est plus importante que l'action en elle-même. Il y a des gens qui, à cause de la pression de la société, se sentent obligés de faire quelque chose et ils donnent de l'argent à telle ou telle cause. Mais la plupart du temps, ils le font parce qu'ils désirent être acceptés. Ils se sentent obligés de le faire, mais dans leur cœur, ils ne le font pas avec une motivation qui soit pure. Et du point de vue de Dieu, il est dit dans 1 Samuel chapitre 16, verset 7, l'homme ne voit que ce qui frappe les yeux, mais l'Éternel regarde au cœur. L'homme peut dire, mais regarde tout le bien qu'ils font, mais Dieu regarde à leur cœur et dit, ils le font pour recevoir l'approbation de leurs semblables, pour être acceptés et applaudis des hommes, pour recevoir une certaine reconnaissance. Ils le font par culpabilité ou obligation. Mais s'ils ne le font pas avec un cœur pur, ça ne leur sert à rien. C'est ce qu'il est dit. Il n'y en a aucun qui fasse le bien simplement par lui-même. Au verset 13, « Leur gosier est une tombe ouverte, ils se servent de leur langue pour tromper. Ils ont sous les lèvres un venin de vipère. » Cela parle de la même personne qui faisait quelque chose de bon un peu plus haut. Mais Dieu montre que leur cœur était mauvais. Verset 14, « Leur bouche est pleine de malédiction et d'amertume. Leurs pieds courent pour verser le sang. La destruction et le malheur marquent leur passage. Ils ne connaissent pas le chemin de la paix. Il n'y a aucune crainte de Dieu devant leurs yeux. » Il est dit dans Psaume chapitre 36, verset 1, « La parole de révolte du méchant pénètre au fond de mon cœur. La crainte de Dieu n'est pas devant ses yeux. Il est parlé de mon cœur et non de leur cœur. Peut-être qu'ils ne pensent pas de cette manière, mais n'importe qui connaît le Seigneur et a reçu la révélation et la vérité de la parole de Dieu, si elle est établie dans leur cœur, sait que lorsque les gens font le mal, c'est un témoignage de ce qu'il y avait dans leur cœur depuis le début. Il n'y avait aucune crainte de Dieu. Et toutes ces choses listées ici, il est dit qu'elles arrivent parce qu'il n'y a aucune crainte de Dieu. Mais alors, qu'est-ce que cette crainte de Dieu? Proverbe chapitre 8, verset 13. Craindre l'Éternel, c'est détester le mal. L'arrogance, l'orgueil, la voix du mal et la bouche perverse, ce qui parle du mensonge, voilà ce que je déteste. Vous savez qu'une personne qui ne déteste pas le mal, mais qui l'embrasse, une personne qui organise une parade pour se vanter du péché qu'elle commet, elle ne craint pas Dieu parce qu'elle ne déteste pas le mal. Vous savez, il y a aussi des chrétiens qui ont pris des passages et les ont mal interprétés, comme le fait de devoir aimer son prochain, ce qui est vrai. Mais si vous prenez ce verset, puisque c'est une citation de Lévitique, chapitre 19, verset 18, où il est dit « Tu aimeras ton prochain comme toi-même », donc c'est Lévitique 19, 18. Lisons tout le verset. « Tu ne te vengeras pas et tu ne garderas pas de rancune contre les membres de ton peuple. Tu aimeras ton prochain comme toi-même. Je suis l'Éternel. » Jésus a cité ce passage et il est vrai que nous devrions aimer notre prochain comme nous-mêmes. Mais les gens ont pris ce passage hors contexte en disant « Mais tu es censé aimer tout le monde. Ne juge personne. Il faut être tolérant et accepter le style de vie de tout le monde. Il te faut reconnaître que les gens sont différents, etc. » Et ils appellent cela l'amour. Alors remettons le passage dans son contexte. Regardez au verset qui le précède, verset 17, Lévitique chapitre 19, 17. Tu ne détesteras pas ton frère dans ton cœur, mais tu veilleras à reprendre ton prochain. Ainsi, tu ne te chargeras pas d'un péché à cause de lui. Puis au verset 18, il est dit, tu aimeras ton prochain comme toi-même. Dans le contexte, aimer une personne, c'est lui dire la vérité et ne pas leur permettre de s'abandonner au péché. Pourtant, il y a beaucoup de gens qui disent aujourd'hui, tu n'aimes pas les gens si tu rejettes l'homosexualité, si tu rejettes l'adultère, si tu rejettes le meurtre. Tu n'aimes pas vraiment cette personne. Oui, je l'aime. Et je lui dis que non seulement cela la détruit, elle est une autre vie, et il nous faut dire la vérité. Dans Éphésiens chapitre 4, verset 15, il est dit, mais en disant la vérité dans l'amour, nous grandirons à tout point de vue vers celui qui est la tête, Christ. Il vous faut parler la vérité dans l'amour. Ce n'est pas l'amour seul, et ce n'est pas la vérité seule. C'est la vérité dans l'amour. La vérité sans l'amour devient une matraque qui condamne et écrase les gens, mais l'amour sans la vérité devient une perversion qui se contente de tolérer et laisse les gens être détruits par des choses parce que vous dites que vous marchez dans l'amour. Mais la vérité est que vous vous aimez trop vous-même pour prendre position et subir les critiques éventuelles qui viendraient par la suite. Donc, quoi qu'il en soit, Romains chapitre 3, après avoir fait une déclaration audacieuse dans Romains chapitre 1, verset 16, à propos du fait que c'est la bonté de Dieu, c'est cette bonne nouvelle presque trop bonne pour être vraie, que Dieu nous aime en dépit de ce que nous avons fait, qui libère la puissance de Dieu dans votre vie. Ensuite, il passe trois chapitres à dire que nous sommes tous condamnés devant Dieu et que personne ne peut approcher de Dieu sur la base de sa propre bonté, que nous avons tous péché et sommes privés de la gloire de Dieu. Donc, au verset 19, et à nouveau, je veux suivre par étape ce que Paul dit, mais ces versets dans Romains chapitre 3, verset 19, à la fin du chapitre, sont devenus si importants dans ma vie. Ce sont des choses sur lesquelles Dieu m'a enseigné et je ne peux pas me contenter de les survoler. Il me faut au moins les mettre en avant d'une manière ou d'une autre. Au verset 19, il est dit, « Or, nous le savons, ce que l'Écriture dit dans la loi, elle l'adresse à ceux qui vivent sous le régime de la loi. Il en est ainsi pour que personne n'ait rien à répliquer et que le monde entier soit reconnu coupable devant Dieu. » C'est l'une des choses qu'il vous faut comprendre pour continuer à avancer dans le livre aux Romains. Vous allez vous méprendre sur ce que Paul enseigne, que la loi n'a jamais été donnée pour produire le salut dans votre vie. La loi n'a pas été donnée pour diminuer le péché dans votre vie. La loi n'a pas été donnée pour vous libérer du péché. La loi a été donnée, comme il est dit juste ici, pour que personne n'ait rien à répliquer et que le monde entier soit reconnu coupable devant Dieu. En d'autres mots, les gens se trouvaient des excuses pour pécher et disaient « Mais tu ne comprends pas, j'ai été éduqué dans une famille dysfonctionnelle, j'ai été abusé lorsque j'étais enfant. » Il se trouve tout un tas d'excuses pour dire en substance « La raison pour laquelle j'ai péché, c'est à cause de ce qu'on m'a fait. » La loi ne fait pas ça. La loi met fin à cela. Elle met fin à toutes vos excuses et vous empêche d'essayer de justifier votre style de vie. La loi a amplifié votre péché et vous a rendu responsable indépendamment de ce que les autres vous ont fait. Peu importe ce que quelqu'un d'autre vous fait, vous avez le choix de devenir amer ou meilleur. C'est votre choix. Et je sais que ce n'est pas populaire, ce n'est pas ce qui est dit dans notre monde aujourd'hui, mais c'est ce que la Bible dit. La loi vous empêche de trouver des excuses et elle vous rend coupable aux yeux de Dieu. Voilà le but de la loi. La loi n'a pas été donnée pour vous rendre libre de la culpabilité et de la condamnation. La loi a été donnée pour apporter la culpabilité et la condamnation. D'ailleurs, 2 Corinthiens chapitre 3, verset 9 dit « En effet, si le ministère qui a entraîné la condamnation des hommes a été glorieux, combien plus glorieux est celui qui conduit les hommes à être déclarés justes par Dieu ?» Et si vous le replacez dans son contexte, cela parle de la loi. On le voit dans 2 Corinthiens chapitre 3, verset 7, qui parle des lettres qui ont été gravées sur des pierres. Il est question des 10 commandements de la loi qui a été donnée pour vous rendre coupable aux yeux de Dieu. Si vous vous sentez coupable, si vous vous demandez comment Dieu peut vous aimer, comment pourrait-il un jour m'utiliser, vous vivez sous la loi. La grâce vous libère de la culpabilité et de la condamnation. À nouveau, Romains chapitre 8, verset 1, Paul dit « Maintenant donc, il n'y a plus de condamnation pour ceux qui sont unis à Jésus-Christ. » Si vous opériez sous l'Évangile, vous seriez totalement libre de la culpabilité et de la condamnation. Si vous vous sentez coupable et condamné pour ce que vous avez fait, vous vous trouvez sous la loi. C'est ce qu'il est dit, que la loi sert à ce que personne n'ait rien à répliquer, que vous n'ayez plus d'excuses et que le monde entier soit reconnu coupable devant Dieu. Et au verset 20, car personne ne sera déclaré juste devant lui parce qu'il aura accompli les œuvres demandées par la loi. En effet, la loi produit seulement la connaissance du péché. La loi n'emmène pas la connaissance du salut, elle n'emmène pas la connaissance de la bonté de Dieu ou de l'Évangile, de la nouvelle presque trop bonne pour être vraie. Tout ce que la loi a fait, c'est amplifier votre péché. Si vous aviez 100 choses à faire et que vous en faisiez 99, la loi ne vous ferait jamais aucun compliment. Elle ne vous donnerait jamais une petite tape dans le dos pour vous encourager en disant « Tu y es presque, continue comme ça ». Elle vous montrerait seulement que vous avez manqué le coche, que vous avez manqué une chose sur 100, que vous avez échoué, que vous êtes un perdant, un mauvais. Voilà ce que la loi dit. Mais c'est Dieu qui a donné la loi et elle a un but. Nous allons continuer à en parler dans cet enseignement. Après avoir reconnu votre péché, après avoir compris que même si vous êtes un meilleur pécheur que moi, qui veut être le meilleur pécheur à aller en enfer ? Après avoir reconnu cela, il vous faut vous détourner de la loi et il vous faut placer votre confiance dans l'Évangile. La nouvelle presque trop bonne pour être vraie, que Dieu vous aime indépendamment de vos performances. Merci d'avoir suivi cet épisode de La Vérité de l'Évangile du ministère d'Andrew Womack, réalisé en collaboration avec Phare FM. 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À une prochaine fois pour grandir ensemble dans la connaissance de la grâce et de l'amour inconditionnel de Dieu.
2: 3h38, c'est toujours Phare FM avec vous, la radio Autrement dans la nuit. Autrement, je vous accompagne jusqu'à 5h ce lundi 13 juillet. Bienvenue si vous venez de rejoindre Phare FM. L'espérance, elle ne déçoit pas. Le thème de présentiel, un moment avec Jésus, tout de suite après L'Honneur dire et la chanson Regarde.

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1: Bonjour mon ami. Dans les moments d'incertitude, rappelle-toi que l'espérance que tu mets en moi est une ancre solide. Comme Paul l'a écrit, l'espérance ne trompe pas, parce que l'amour de Dieu a été répandu dans nos cœurs par le Saint-Esprit. Mon amour pour toi est inébranlable, un refuge sûr, mon ami. Lorsque les tempêtes de la vie se lèvent, sache que je marche à tes côtés. Comme je l'ai dit à mes disciples, je suis avec vous tous les jours jusqu'à la fin du monde. Mon ami, confie-moi tes attentes, laisse-moi te guider et te surprendre par ma fidélité. Mon Père et moi avons des projets de paix et non de malheur pour toi, afin de te donner un avenir plein d'espérance. Ton ami.
2: Seigneur Jésus, je viens à toi avec un cœur rempli d'espérance. Je te remercie pour ton amour qui ne faillit jamais. Aide-moi à m'appuyer sur toi dans les moments difficiles. Je te confie mes attentes et mes rêves, sachant que tu es fidèle et que tu as des projets de paix pour moi. Donne-moi la force de marcher à tes côtés et de me laisser surprendre par ta bonté. Que ton esprit me guide et me renouvelle chaque jour. Merci Jésus d'être présent même lorsque je ne le ressens pas. Amen.
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Prenez la chanson Vol, Phare FM avec vous, la radio autrement dans la nuit, autrement jusqu'à 5h ce lundi 13 juillet. Bienvenue si vous venez de rejoindre Phare FM. Sound of Legend, on l'écoute maintenant avec la chanson San Francisco. Je vous rappelle que c'est une chanson qui date de 1967 et elle était interprétée par Scott McKenzie. On l'écoute, suivi de Jamie Grace, Little Old Me et de Justin Bieber, Daisies.

0: Il est 4h, bonjour et bienvenue sur Phare FM, bon réveil.
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0: C'était sur Phare FM, Matt Simon, c'est la chanson Catch and Release. Il est 4h08, la radio Autrement avec vous dans la nuit Autrement jusqu'à 5h ce lundi 13 juillet. Bienvenue si vous venez de rejoindre Phare FM, je vous souhaite une excellente journée. Je vous souhaite aussi une bonne semaine et là je vous souhaite aussi un beau réveil. Avec au programme, dans la prochaine heure, Samuel Peter Schmidt dans Plein de vie, et puis les langages de l'amour, et puis de la musique, Copa, plus jamais soif. Merci de rester avec Phare FM.
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1: Racheter le temps. Je voudrais vous présenter trois points. Le premier, ce sera un constat, la vie est brève. Le deuxième se présentera sous la forme d'une question, qu'est-ce que le temps? Le troisième, ce sera également une question, que signifie racheter le temps? Et nous verrons comment ne plus le perdre et comment fixer les priorités. Vous êtes invités à ouvrir vos Bibles. Éphésiens chapitre 5, versets 15 à 16. Veillez donc avec soin sur votre conduite, non comme des fous, mais comme des sages. Rachetez le temps, car les jours sont mauvais. Psaume 90, verset 12. Enseigne-nous à bien compter nos jours, afin que nous appliquions nos cœurs à la sagesse. Frères et sœurs, nous venons de terminer une année. Pour les uns, ce fut une année de joie. Pour les autres, une année mitigée, des joies et des peines. Pour d'autres, ce fut franchement une année difficile. Et je pense entre autres à Francis et Marie-Claire, mais qui se solde par une grâce de Dieu. Pour d'autres, ça a été une année dans laquelle vous avez connu le deuil. Cependant, le constat que nous faisons les uns et les autres, c'est que le temps passe. Et quoi que nous passions, le temps passe, lui, rapidement, et il continue à s'écouler sans que nous puissions l'arrêter d'aucune manière. Nous ne savons pas quand nous partirons. La Bible me dit, rachetez le temps, car les jours sont mauvais. Nous devons donc être prêts. Et je crois que c'est là l'essentiel. Mon frère, ma sœur, sois prêt. Moïse dit, car tous nos jours décline par ton courroux. Nous voyons nos années s'achever comme un murmure. Le nombre de nos années s'élève à 70 ans. Et si nous sommes vigoureux à 80 ans, et leur agitation n'est que peine et misère, car cela passe vite, et nous nous envolons. Bien-aimés, vous qui êtes croyants dans ce lieu, j'ai réfléchi sur la catastrophe qui a eu lieu en Asie. Mais en faisant un parallèle spirituel, je me suis dit, mais chaque jour, le raz-de-marée nommé péché emporte des centaines de milliers d'hommes et de femmes en enfer. Nous voyons là des conséquences physiques, naturelles, la disparition d'hommes et de femmes sur la planète Terre. Mais en tant que croyants, nous devrions être interpellés, parce que chaque jour, ce sont des vagues entières d'hommes et de femmes qui rentrent dans l'éternité sans jamais avoir entendu parler de Jésus-Christ. Et à leur égard, nous avons tous une responsabilité. Nous avons un devoir, c'est de leur annoncer l'évangile. Et pour cela, il nous faut racheter le temps, dira l'apôtre Paul, car les jours sont mauvais. Il disait cela il y a 2000 ans. Si les jours étaient mauvais il y a 2000 ans, je pourrais dire qu'aujourd'hui ils le sont encore plus. Rachetons donc le temps et j'en arrive à mon premier point. Un constat, la vie est courte, la vie est brève. Réfléchissez, lorsque vous regardez en arrière, arrivé à un certain âge, vous vous dites mais où ont passé toutes les années de ma vie? Moi je regarde maintenant un peu en arrière, je me dis... J'ai l'impression que c'était hier que je disais oui à Dominique. Et dans peu de temps, ici, c'est ma fille qui va dire oui à quelqu'un d'autre. Je me dis, mon vieux, t'as pris un coup de grisou, hein? Il s'est passé quelque chose. Écoutez ce que dit Jacques. La vie est comme une vapeur qui disparaît. Vous qui ne savez pas ce que votre vie sera demain, vous êtes une vapeur qui paraît pour un peu de temps et qui ensuite disparaît. Vous avez déjà vu en été? Lorsque le soleil se lève, vous avez l'herbe qui est légèrement mouillée, et puis en peu de temps, plus rien, elle est sèche. La rosée s'est évaporée, ainsi est ta vie, elle n'est rien. Et en même temps, elle a une énorme valeur. Il nous est dit qu'elle est plus rapide qu'un coureur. Job 9, 25, « Mes jours sont plus rapides qu'un coureur, ils prennent la fuite sans avoir vu le bonheur. » C'est parfois le sentiment qu'on a. Les jours fuient, on n'arrive pas à les rattraper, on est dans une espèce de course effrénée, mais ils fuient les uns après les autres sans que nous puissions les arrêter, c'est quelque chose d'insaisissable. Et puis, il nous est dit que la vie est comme la largeur de la main, Regardez le psaume 39. Voici que tu as donné à mes jours la largeur de la main. Regardez votre main. C'est pas large. Et la durée de ma vie est comme un rien devant toi. Oui, tout homme debout n'est qu'un souffle. Oui, l'homme se promène comme une ombre. Il s'agite, mais c'est un souffle. Il amasse et ne sait ce qu'il recueillera. Savez-vous que si vous vivez 70 ans, vous vivez en fait 25 550 jours. C'est pas grand-chose, hein? Quand tu as 80 ans, ça c'est pour les plus robustes, dit l'Écriture. 29 200 jours. Au rythme où passent les jours, imaginez que votre voiture fonctionne de la manière suivante. Lorsque vous l'achetez neuve, vous l'achetez et elle indique au compteur 25 550 km. Chaque kilomètre que vous faites va être déduite du compteur. Si votre voiture fonctionnait comme ça, je suis sûr que vous l'utiliseriez uniquement pour les choses essentielles. Est-ce que c'est pas vrai ? Chaque mètre qui passe, tu sais, elle est bientôt foutue. Avant de la prendre, tu réfléchiras bien, est-ce que ça vaut vraiment la peine de la prendre ? Ainsi en est-il du temps, c'est un bien des plus précieux. Mon frère, ma sœur, chaque jour qui passe est un jour en moins. Nous avons fêté cette année une année en plus. Mais la vérité, c'est que c'est une année en moins pour toi. Vous connaissez les calendriers éphémères, ceux dont on arrache une page chaque jour ? Souvent, quand je vais chez les chrétiens, ils sont aux toilettes. C'est là qu'on le lit, c'est vrai. Il n'y a pas de problème. Et puis, on le lit, on arrache. Ouais, c'était pas mal aujourd'hui, hein. C'est une journée de ta vie qui s'en va. Puis, demain, ce petit geste. Une journée de ta vie. D'autres journées de ta vie. Encore d'autres journées de ta vie. Jour après jour, c'est votre vie, elle s'en va. Vous avez remarqué que plus j'égrène mon calendrier, plus il s'amaigrit. Mes frères, vous pouvez grossir physiquement, au niveau du temps, c'est pas le cas. Le temps passe. Il passe vite, dit l'Écriture. Prépare-toi à rencontrer ton Dieu. C'est ça la réalité, mes amis. Regardez, c'est votre vie qui elle fiche le camp. Et un jour, eh bien, je serai là à vos obsèques. Aussi rapide qu'un coureur, la largeur de la main. Et là, l'apôtre me dit, mais rachetez le temps, car les jours sont mauvais. J'en viens à mon deuxième point, le temps. Qu'est-ce que le temps ? Ne comptez pas sur moi pour une réponse. Il est tellement difficile à définir. Qu'est-ce que le temps ? Sincèrement, je ne sais pas. C'est tellement difficile à définir le temps. Vous voulez que je vous donne la définition du dictionnaire ? Continuité indéfinie qui paraît être le milieu où se déroule la succession des existences, des vies, des événements et des phénomènes. Et tout le peuple dit Amen. On a séquencé le temps. On l'a séquencé en secondes, en minutes, en heures. Mais finalement, tout cela n'exprime pas le temps, cela n'exprime que le temps qui passe. Et le temps passe vite. Et la parole m'exhorte à le racheter ce temps-là, c'est-à-dire à mettre mon accent sur les choses essentielles de ma vie. Quelqu'un disait un jour, le temps est le crédit que Dieu nous accorde pour venir à lui. J'ai lu cela d'un auteur inconnu. Il disait, imaginez que votre banque porte chaque matin à votre crédit 86 400 francs. Qui se réjouirait de ça ? Votre solde créditeur éventuel étant annulé chaque soir. Si ça devait arriver à l'un d'entre vous, 86 400 francs tous les jours à dépenser avant minuit, que feriez-vous ? Sachant que vous les perdez à minuit, que feriez-vous ? Dépêchez-vous, c'est en train de passer. Mais on ferait tout pour les utiliser et les utiliser le plus intelligemment possible. Eh bien, j'aimerais vous dire que cette banque, elle existe. Et elle porte le nom de temps. Chaque jour, vous avez 86 400 secondes à votre disposition. Mais à minuit, c'est terminé. Et souvenez-vous d'une chose, c'est que le temps passe, mais ne repasse jamais deux fois. vos 20 ans ne reviendront plus jamais. L'heure qui vient de passer tout à l'heure ne reviendra plus jamais. Chers amis, il nous faut donc, réalisant que le temps ne nous appartient pas, mais que nous appartenons au temps, il nous faut nous appliquer à chercher ce qui va donner un sens à notre vie. Parce que finalement, du temps qui est bien utilisé, c'est du temps qui a un sens. Et c'est pourquoi l'apôtre Paul, et c'est là mon troisième point, dira « Rachetez le temps, car les jours sont mauvais. » Rachetez le temps. Qu'est-ce que cela signifie ? Aujourd'hui, on ne travaille plus que 35 heures en France. Je crois qu'on est le pays où on travaille à peu près le moins. On a les moyens de communication les plus perfectionnés. Et pourtant, on n'a plus le temps pour rien. Vous avez déjà remarqué ça ? Je suis pressé. J'ai pas le temps. Faut que je prenne un train, faut que je prenne un avion, faut que je prenne ceci, faut que je prenne cela. J'ai pas le temps. On est constamment dans une espèce de course effrénée. La Bible me dit de racheter le temps. Qu'est-ce que cela signifie ? C'est l'investir dans ce qui est essentiel et dans ce qui fait l'objectif de votre vie. La question est, quel est l'objectif de ta vie ? Qu'est-ce qui donne un sens à ta vie ? Parce que c'est du sens que tu as donné à ta vie que découleront les priorités que tu lui accordes. C'est de l'objectif final de ta vie que dépendra toute l'organisation de ton temps. Et c'est en fonction de l'objectif final de ta vie que ton temps sera organisé, donc que ta vie s'organisera. Racheter le temps, c'est en tout cas ne plus le perdre. Et combien de temps perdu vainement ? Vous savez qu'en France, la moyenne devant la télévision est entre 3 et 4 heures par jour. C'est vraiment la petite moyenne, 3 à 4 heures. Vous savez ce que cela représente ? 3 à 4 heures par jour représente exactement 45 jours dans l'année, 24 heures sur 24. Enfermez-vous voir à partir d'aujourd'hui dans une chambre devant votre téléviseur, ça pendant un mois et demi. Jour et nuit, regardez-le. C'est le temps que vous passez quand vous consacrez 3 à 4 heures par jour. Et nous disons toujours, j'ai pas le temps pour ceci, j'ai pas le temps pour cela. Aujourd'hui, je ne vous parle même pas de surfer sur Internet. Combien de femmes me disent qu'elles ne voient plus leur mari ? Parce qu'il n'est plus que sur Internet. Il surfe, il voyage sur Internet. Je ne dis pas que ce n'est pas parfois utile, mais trop souvent c'est inutile. Les jeux vidéo pendant des heures. Nos activités et nos loisirs qui prennent souvent la première place. Je n'ai pas dit que les activités et les loisirs n'étaient pas bons. C'est bon en son temps. Mais quand ça prend la première place, ça devient dévastateur. Vous avez déjà parlé avec des fans de pêche ? Je ne suis pas contre la pêche. Hein ? Vous avez déjà parlé avec des fans de pêche ? Moi, je me souviens d'un frère qui était un fan de pêche. Quand tu arrivais chez lui, alors je ne sais pas les sommes qu'il a englouties dans ses cannes à pêche. Mais des sommes, j'arrivais chez lui, il m'expliquait que la canne, elle est en carbone, je sais pas quoi, mais il fallait pas aller sous les lignes haute tension parce que c'était tellement porteur que tu risquais d'être grillé au bout de la canne. Donc du coup, c'est le poisson qui rigole. J'arrivais parfois chez lui, je dis, tiens, vous faites de la pâtisserie ? Il dit, non, non, c'est ma préparation, les appâts pour la pêche. Ben, il cuisinait mieux que sa femme pour les poissons. Mon frère, ma sœur. Des sommes englouties dans une passion qui prenait par ailleurs tout son temps et qui peut te prendre toi, tout ton temps. Lorsque je vois des hommes qui consacrent 2 heures par jour au bodybuilding, à la fin, quand je les vois brillants comme ça, je me dis on dirait des poupées gonflables. Vous trouvez ça beau, mes sœurs ? Vous savez plus si c'est un bout de caoutchouc qui vient ou si c'est un être humain ? Des heures perdues inutilement, inutilement. Mais pour nous, chrétiens, c'est aussi des heures perdues dans des discussions vaines et inutiles. Des heures perdues dans des projets que Dieu n'a pas fixés pour toi. Combien de temps passé à poursuivre des objectifs que le Seigneur n'avait jamais, jamais fixés pour nous. Nous pouvons perdre notre temps également par manque de discipline, alors que le propre du disciple, c'est d'être discipliné. Combien de chrétiens n'ont pas le temps de lire leur Bible? Pas forcément parce qu'ils ne le veulent pas, mais ils ne s'organisent pas dans leur journée. S'ils s'organisaient, ils arriveraient à le faire. Mais là, en l'occurrence, ils ne s'organisent pas. Donc, eh bien, la prière, la parole de Dieu arrive toujours en fin de course, en fin de journée. Et en fin de journée, on est tellement fatigué qu'on n'a plus le temps pour le Seigneur. Combien de temps perdu par paresse? Demain, je ferai. Regardez ce que l'Ecclésiaste dit, chapitre 9, verset 10. Tout ce que ta main trouve à faire, avec la force, fais-le, car il n'y a ni activité, ni raison, ni science, ni sagesse dans le séjour des morts où tu vas. Ecclésiaste 11, verset 6. Dès le matin, sème ta semence et le soir, ne laisse pas reposer ta main, car tu ne sais pas ce qui réussira, ceci ou cela, ou si l'un et l'autre sont également bons. Frères et sœurs, Dieu nous demandera des comptes pour le temps perdu. En tant qu'enfant de Dieu, Dieu me demandera des comptes. Dieu te demandera des comptes. À force de faire passer les fausses priorités, tu rates l'objectif de ta vie. Dieu veut t'utiliser comme son serviteur et sa servante. Dieu t'a fixé un objectif, c'est que tu sois un jour pour l'éternité avec lui. Cela vaut donc la peine de prendre du temps pour lui maintenant. Ne te trompe pas dans tes priorités, sans quoi tu n'arriveras plus à accomplir tout ce à quoi Dieu t'a appelé. J'aimerais vous donner une image pour cela. Est-ce que vous êtes prêts à voir une image? Il me faudrait une assistante. On va récupérer la table. Elle est facile à tirer. Voilà. Tu m'ouvres le bocal. J'aimerais simplement vous montrer comment une mauvaise organisation de la vie peut vous amener à ne pas faire ce que vous vouliez faire. Et donc vous amener à rater le but que Dieu a fixé pour vous. Un mauvais objectif, de mauvaises priorités, ça peut être une vie gâchée, une vie ratée, ça peut être un couple détruit, une famille détruite, des enfants qui quittent la maison. Mais pire encore, ça peut être une éternité, non pas avec le Seigneur parce qu'il n'a pas eu la première place, mais loin du Seigneur. Notre raison d'être, c'est de le connaître lui et lui seul. On va simplement vider notre... Mes amis, se tromper de priorité, c'est commencer par les choses secondaires. Voilà les choses importantes. Vous les voyez, c'est les plus grandes. D'accord? Ça, c'est les choses importantes. Ce sont des choses secondaires, elles ont certainement leur raison d'être, mais pas forcément la première place. Et puis il y a toutes ces futilités, hein, qui nous prennent le temps, qui eh bien, nous mangent le temps. C'est chronophage, les futilités. Regardez ce qui se passe. Si vous vous trompez de priorité, eh bien, ma chère assistante va m'aider à mettre ça là-dedans. Vous commencez par les futilités. Combien de personnes, d'hommes, de femmes, gaspillent leur temps? Gaspillent leur temps, je le disais tout à l'heure, devant un téléviseur. Gaspillent leur temps dans des choses secondaires. Sont en train de mettre l'objectif sur ce qui ne compte pas réellement. Qu'est-ce qui se passe? Vous allez mettre ensuite ce qui est relativement important. Pourquoi? Parce que vous vous trompez de priorité. Vous n'avez pas mis les priorités aux bons endroits. Votre priorité est peut-être d'abord me détendre, mais à force de vous détendre, vous n'arriverez plus jamais à vous tendre. Hein. Et puis ensuite, vous réalisez tout d'un coup, ah mais il y a ça à faire, il y a ça à faire. Alors ça c'est important, ça c'est vraiment important. Ouh, j'ai oublié là, j'ai perdu du temps là. Et puis mince alors, j'ai raté ma vie. Oui, je voulais servir le Seigneur. Seigneur, toute ma vie, j'ai dit je te servirai. J'ai raté, tout le service est là. Tout ce que je voulais faire pour toi est là. J'ai raté. J'ai donné les mauvaises priorités. Je termine ma vie. Je ferme mes yeux en me disant, Seigneur, pardonne-moi. Seigneur, tant de gens qui n'ont pas entendu l'évangile parce que moi, j'étais tellement préoccupé par moi-même. Tant de gens qui n'ont pas entendu parler de toi parce que moi, j'étais occupé à quoi? Eh bien, c'était toute ma pelouse qui prenait tout mon temps. C'était mon jardin, mon verger. Dieu n'est pas contre votre jardin, vous êtes d'accord? Mais les âmes perdues valent plus que vos poireaux. Prenez du temps pour ces choses-là. Elles vous détendront, mais qu'elles ne prennent pas la première place. Ma maison, ma voiture, mon ceci, mon cela. J'aimerais vous rappeler, frères et sœurs, qu'en tant que croyants, nous avons une priorité, celle de servir le Seigneur. Rachetez le temps. C'est mon dernier point. Restez là, cher ami. Videz-moi mon bocal. Rachetez le temps. C'est non seulement ne plus le perdre, mais c'est fixer les bonnes priorités. Un jour, j'ai dit, Seigneur, je te donne ma vie. Vous l'avez dit, c'est un jour. Je te donne ma vie. À partir de ce moment-là, l'objectif de ma vie est devenu le service pour Dieu. Tout s'est orienté et organisé autour du service pour Dieu. Racheter le temps, c'est donner les bonnes priorités. J'ai regardé un peu dans le livre de la Genèse. Et je me suis dit, finalement, on a la Genèse des priorités à donner dans le livre de la Genèse. Réfléchissez. D'abord, la première relation que l'homme eut dans le jardin, avec qui fut-elle ? Sa première relation, eh bien, c'est Dieu avec Adam. Adam sera en contact avec lui. Et il nous rappelle, au travers des commandements, et dans Marc 12, il est dit, « Tu aimeras le Seigneur ton Dieu de tout ton cœur, de toute ton âme, de toute ta pensée et de toute ta force. » Prendre du temps chaque jour pour rencontrer Dieu. Est-ce que ça fait partie de vos priorités ? Mes amis, le premier contact qu'Adam a reçu, c'était un contact avec Dieu dans le jardin. Regardez la vie de Jésus, de quelle manière s'organisait-elle ? Tôt le matin, il se levait pour faire quoi ? Pour prier. Frères et sœurs, je crois que nous avons à être disciplinés et à organiser nos journées de manière à ce que Dieu soit honoré le premier. Le problème, c'est que souvent, on est trop fatigué. Et on est trop fatigué, pourquoi ? Très souvent, on a traîné dans la soirée avec les yeux fixés sur des choses qui ne glorifient pas forcément le Seigneur. Et le matin, on dit, Seigneur, je suis trop fatigué. Ce soir, je le ferai. Mais le soir arrive et vous n'arrivez plus à le faire. Deuxièmement, eh bien, la lecture de la parole. Josué 1, verset 8, « Ce livre de la loi ne s'éloignera pas de ta bouche, tu y méditeras jour et nuit pour observer et mettre en pratique tout ce qui est écrit. » Est-ce que vous lisez votre Bible régulièrement ? J'aimerais peut-être redonner un élan vers les choses principales. Frères et sœurs, lire votre Bible. Je trouve que la Bible en un an est un excellent moyen pour avoir un suivi. Vous savez, cette Bible en un an, vous lisez tous les jours un texte de l'Ancien Testament, vous lisez un proverbe, vous lisez un psaume et vous lisez un texte du Nouveau Testament, ce qui ne vous empêche pas de lire d'autres textes et de méditer encore dessus. C'est excellent et ça vous aide à avoir une discipline. Après sa relation avec Dieu, quelle fut la prochaine personne qu'il rencontra ? La deuxième personne, ce fut Ève. Adam et Ève. Je crois que parfois, et je suis le premier à faire mon mea culpa, nous oublions d'honorer celle que Dieu nous a donnée. En cela, j'ai un beau frère Christian qui souvent m'impressionne. Dans sa capacité d'organiser son temps, de prendre du temps avec sa femme. Et je sais que tous les matins, lui et elle vont passer du temps ensemble dans la prière. Prendre du temps l'un pour l'autre dans une société dans laquelle le couple n'a plus de place. Nous, chrétiens, devons réapprendre cela. Prendre du temps ensemble à boire un café. Prendre du temps ensemble à discuter. Prendre du temps à parler ensemble. Prendre du temps à partager les projets. Moi, je me souviens quand j'étais enfant, papa Jean, il prenait souvent du temps avec maman. Vous savez où ? Je dormais dans une des chambres, pas loin de leur chambre à coucher. Et on les entendait discuter au lit, les deux. « Et qu'est-ce que tu penses de cela, Suzala ? Demain, on pourrait faire ça, hein ? Et encore ça, hein, Schatz ?» Et les soirs où c'était silence, c'est qu'il y avait la guerre. Mais il n'y avait pas souvent la guerre chez papa Jean. C'est impossible d'avoir la guerre avec lui. Vous ne pouvez pas. Il répond jamais. Prendre du temps l'un pour l'autre. Mes frères, est-ce que vous prenez du temps pour votre épouse ? Je me parle, hein ? Est-ce qu'on en prend assez ? Est-ce que ma femme, ta femme, se sent délaissée ? Il y a un huit des premiers rangs qui vient de monter jusqu'ici. Cependant, c'est extrêmement sérieux. Prendre du temps. Prendre du temps pour la cajoler, pour la serrer. Inversement, mes sœurs, prenez-vous du temps pour votre mari ? Prenez-vous du temps pour votre mari. Elle me dit, on aimerait. Vous savez que ça fait toujours du bien. Parfois, je rentre de plusieurs jours de mission. Je le disais l'autre jour à quelqu'un. Et j'arrive à l'aéroport et voilà c'est elle qui vient me chercher. Elle vient me chercher. Et souvent, quand elle vient me chercher, elle s'est fait super jolie. Ouah, tu te réjouis de rentrer. La, la, la. Mais c'est important. Mes sœurs, prendre du temps pour votre mari, c'est aussi tout faire pour être agréable. Mes frères, prendre du temps pour votre femme, ça signifie aussi vous préparer à la rencontrer. Vous préparer, ça signifie parfois aussi être beau. Et surtout ne pas sentir le chacal sauvage qui a transpiré pendant 15 jours. Certains voudraient des moments de tendresse avec leurs épouses. Quand ils arrivent, l'épouse change de couleur. Inversement, j'ai vu des épouses qui se plaignaient. Mon mari s'intéresse jamais à moi. Il s'intéresse jamais à moi. Mais ma sœur, si quand ton mari rentre à la maison, que t'as une coiffure, on dirait que tu t'es lavé les cheveux dans la friteuse. Attendez, vous riez, mais ça a son lot d'importance. Vous riez, ça a son... Moi, je me réjouis quand je rentre et qu'il y a un repas, un vrai repas. Vous savez que j'arrive parfois dans... Mais il y a des personnes qui se sentent négligées, des hommes qui pleurent, qui disent, mais chaque fois que je rentre, je maudis toutes les boîtes de conserve du monde. Retrouvez cela. Adam et Ève, prirent du temps ensemble. Après, la relation avec mon époux, c'est la relation avec mes enfants. C'est la famille. Hier après-midi, avec le grand-papa Jean, on est allé avec mes fils. Devinez ce qu'on a fait. Qu'est-ce qu'on est allé faire? Pêcher? Non. Éclater des pétards. Et là, ils sont contents. Ça leur plaît, on fait une activité ensemble. Et en plus de ça, le papa Jean est venu avec. Bon, on lui a pas dit qu'il y avait les pétards au programme, hein. Mais ensemble, les petits-enfants avec leur grand-père, le père avec ses enfants, mon frère, ma sœur, du temps avec tes enfants. Ça fait partie, je le crois, des priorités. Et puis la famille de Dieu, ton prochain. Quelqu'un disait, c'était Alexandre Vinet, le temps ne se compose pas seulement d'heures et de minutes, mais d'amour et de volonté. On a peu de temps quand on a peu d'amour. Je peux le répéter? Le temps ne se compose pas seulement d'heures et de minutes, mais d'amour et de volonté. On a peu de temps quand on a peu d'amour. Prenez du temps pour votre famille, mais prenez du temps aussi pour l'œuvre de Dieu. Et je termine. Vous allez me dire, bah, frère, tu as oublié le travail. Oui, le travail, ça fait partie de ce qui est important. Ça fait partie de ce qui est important, mais pas forcément de ce qui est primordial. Certains se sont tellement consacrés à leur travail qu'ils n'ont plus pensé à leur famille. Résultat, ils travaillaient pour rendre leur famille heureuse. À cause de leur travail, ils ont perdu leur famille. La famille, c'est important. Et ça passe certainement avant le travail, même si le travail contribue à rendre ta famille heureuse. Ne te trompe pas de priorité. Et puis, je terminerai. Il y a du temps pour prendre du repos, il y a du temps pour se détendre, du temps pour aller à la pêche, du temps pour ce que vous voudrez, jouer au hobby, pour avoir un hobby, hein, un hobby. Du temps pour avoir un petit hobby, les uns c'est la menuiserie, les autres c'est ceci, les autres c'est le jardin. Il y a du temps pour ça, je crois que ça fait partie de choses qui sont importantes, mais ce n'est pas primordial. Souviens-toi, le temps principal c'est celui de servir Dieu. Et regarde, si tu mets les choses en ordre, si tu fais les choses selon ce que Dieu veut, si tu sais mettre les bonnes priorités, aide-moi ma petite biche, gazelle pleine de grâce, c'est le psalmiste, hein, biche de mes amours. Frères, est-ce que vous apprenez parfois des textes comme celui-là pour lui les dire? On a mis la relation avec Dieu, on a mis la relation avec son épouse, on a mis la relation avec les enfants. Et puis, on a mis la relation avec ses frères et sœurs, l'engagement dans l'église. Et puis, on a mis ce qui est peut-être un peu parfois secondaire. Il y a bien sûr le travail. Ça me semble... Vous savez, les choses ne sont peut-être pas aussi forcément cisaillées, ça s'interpénètre. Vous êtes d'accord? Ah, n'allez pas dire c'est comme ça, c'est dans des petites cases. Je vous le présente comme ça, mais ça s'interpénètre. Et puis, arrivent les choses secondaires. Oui, il y a la pêche. Il y a le sport, il y a parfois regarder une émission, un film. C'est pas mauvais un film, tout dépend de ce qu'il véhicule. se détendre. Oui, ça en fait partie, mais ce n'est pas l'essentiel. Si vous mettez l'essentiel à sa juste place, vous aurez une vie réussie. Elle sera remplie, votre vie. Vous arriverez au ciel et vous entendrez cette parole, bon et fidèle serviteur. Entre dans la joie de ton maître.
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C'était Mike Posner, I went back to Ibiza. Il est déjà 4h49 et je vous propose une citation de Léon Tolstoï. Il était romancier et auteur dramatique russe, pour bien démarrer votre journée. Voici une citation sur le bonheur et il a dit ceci: tous les hommes font la même erreur de s'imaginer que le bonheur veut dire que tous les vœux se réalisent. Fin de citation. Et c'est vrai que le contentement fait partie du bonheur. On poursuit notre programme, on va retrouver les langages de l'amour. Ce sera dans 6 minutes. Avant cela, Alison Hayde, la chanson Hips, et tout de suite One Republic, Give Me Something.

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1: Dans notre société, la maltraitance des enfants n'a jamais été aussi importante. Dans des milliers de foyers, les hurlements et les cris font souvent le quotidien des échanges entre parents et enfants. Une partie du problème vient du fait que parents et enfants ne sont les uns pour les autres que de simples étrangers. L'instruction donnée par Dieu à l'ancien Israël, dans Deutéronome 6, verset 7, est toujours valable pour nous aujourd'hui. La Bible dit que nous devons enseigner les instructions que Dieu a prescrites à nos enfants quand nous sommes chez nous dans notre maison et quand nous marchons sur la route, quand nous nous couchons et quand nous nous levons. Cela peut se faire par le moyen de la lecture d'une histoire biblique suivie d'une prière au moment du coucher, d'un bref culte personnel et d'une prière dès le petit déjeuner, de la découverte de la création de Dieu lors de nos promenades avec nos enfants ou encore par des échanges sur ce qui s'est passé la journée et une écoute attentive des questions de nos enfants, tandis que nous sommes chez nous dans notre maison. Que pourriez-vous apporter de plus au plan de Dieu ?
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2: C'est l'heure pour moi de vous dire au revoir. Je vous retrouve cette nuit à minuit. Votre prochain rendez-vous dans quelques minutes avec l'équipe de Bonjour chez vous. Ne le manquez pas. On poursuit avec Leland While We Sing. Je vous souhaite une excellente journée, une très très bonne semaine. Merci de rester avec Phare FM. À bientôt.

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2: Bonjour à tous, bienvenue dans Bonjour chez vous, bon lundi. On est très très heureux de passer une nouvelle semaine avec vous. J'espère que vous êtes en forme, j'espère que vous avez passé un bon week-end. Alors aujourd'hui, on va voir mais qu'est-ce que la sanctification ? Concrètement, à quoi ça sert ? Pourquoi on a besoin d'être sanctifié ? Est-ce que c'est quelque chose qui se passe à un moment précis et qui s'arrête ? Est-ce que c'est quelque chose qui continue dans le temps ? On va parler de tout ça avec Aurélie et notre invité, mais je mets des guillemets, t'es plus un invité bientôt, là tu fais partie des meubles.
3: Yes, je suis content d'être là.
2: Samuel, Jérémy, Gingras.
3: Sam and Jeremy Gingras. How's it going everyone? Comment ça va?
2: Oh wow, you speak English today.
3: Do you speak English?
2: Yes, I can try.
3: Ça va être une émission bien évidemment en français.
2: Bien évidemment, sous-titré en anglais si vous le souhaitez. Ça va Sam?
3: Ça va super bien.
2: Ouais, on est content de t'avoir avec nous, je le rappelle, tu es pasteur de jeunesse à l'église Plénitude.
3: Ouais.
2: Tu bénis les jeunes adultes. Hein.
3: Ouais,
2: précise,
3: ouais.
2: C'est plus cette tranche d'âge-là
3: ouais.
2: qui te parle. Et puis aujourd'hui, on va parler de sanctification.
3: Gros sujet. Bon sujet.
2: Oui, bon sujet. Bah, c'est quelque chose. Des fois, on en parle de façon. On utilise ce mot sanctifier, sanctification. Mais qu'est-ce qui se cache vraiment derrière ? Qu'est-ce que ça signifie vraiment ? C'est important de comprendre. Et puis Aurélie, tu vas faire une rubrique réponse d'expert qui, à mon avis, va intéresser beaucoup les gens. Que signifie attrister le Saint-Esprit ?
4: Et oui, attrister le Saint-Esprit ne fait pas partie de la vie de sanctification. Et on va voir ce que ça veut dire par rapport à enfin, comment la Bible en parle.
2: Oui.
4: Les cas.
2: Ben oui, parce que c'est pareil, c'est un verset qu'on peut lire. N'attristez pas le Saint-Esprit, mais qu'est-ce que ça signifie vraiment ? Donc, on a hâte de t'écouter et on continuera, on terminera l'émission avec toi avec une rubrique témoignage. De qui tu nous parles ?
4: Oui, et aujourd'hui, le témoignage, c'est Samantha de la France. Qui va nous dire comment elle a commencé son processus de sanctification en donnant sa vie au Seigneur et en délaissant des pratiques occultes.
2: Ah ouais, témoignage de salut.
4: Oui, on aime cela, exactement.
2: Oui. C'est le plus grand des miracles, hein. Une nouvelle naissance. Merveilleux. Eh bien Sam, on va pouvoir commencer cette émission sur la sanctification avec toi dans la pensée du jour.
3: Well, let's go. Qu'est-ce la sanctification? C'est quoi la sanctification? J'ai donc bien du mal à dire. C'est quoi la sanctification? Si la sanctification était un cours d'université, sanctification, cours 101, est-ce qu'on s'inscrirait aujourd'hui dans cette génération? Il me semble que ce n'est pas nécessairement le cours. Moi, je ne pense pas que ce serait le cours le plus populaire.
2: Je ne pense pas.
3: Même dans nos églises. On est dans un monde déchu et lorsqu'on vient à Christ, ben on vient avec notre bagage et nous sommes en processus sanctifié par le Saint-Esprit et il faut se donner bien évidemment à ce processus. Mais quand je pense, j'aimerais utiliser ce parallèle-là d'école, d'études, d'université. Si c'était un cours, est-ce qu'on s'inscrirait? Et souvent, j'aimerais penser qu'on voudrait tous s'inscrire. Mais ce n'est pas le sujet qui serait considéré aujourd'hui dans notre génération le sujet le plus intéressant. Pas parce que la sanctification n'est pas intéressante, mais parce que, ben, en réalité, on ne connaît pas toujours celui qui donne ce cours. Ce que je veux dire par cela, c'est, j'aimerais faire référence vite fait à une histoire personnelle. Il y avait un prof à mon école, dans le lycée où j'étais, qui avait un don, un vrai don de rendre les cours les moins intéressants intéressants.
2: Ah.
3: Pour vrai, il était bon, il savait captiver mon attention. Là où précédemment je faisais des 70%, il venait faire sortir le meilleur en moi, il attirait mon attention et il m'amenait à devenir un élève qui avait d'un 90 à 100%. Pourquoi? Parce qu'il était intéressant. Et le Saint-Esprit, la Bible nous dit qu'il est l'enseignant de ce cours 101. Puis j'aimerais te dire que ce cours 101 ne s'arrête pas au cours 101. Il continue 102, 103, 104, 105 et 202, 203, 204. En fait, une fois que tu entres à l'école du Saint-Esprit, tu entres à cette école pour toute ta vie. Et comme ce professeur qui a impacté ma vie, alors que tu développes et que tu assistes au cours de ce professeur-là, qui est le Saint-Esprit, mais tu vas grandir là où tu n'étais pas fort et tu vas devenir toujours plus comme Jésus. Là où je pouvais m'ennuyer à l'école, il me réveillait. Il m'aidait et m'aidait à passer de 70 à 100%. Et c'est ce que le Saint-Esprit veut faire dans ta vie. Il veut t'aider de passer de quelqu'un qui est loin de Dieu à quelqu'un qui est plus près de Dieu. 2 Thessaloniciens 2, verset 13, nous dit « Dieu vous a choisi dès le commencement pour le salut par la sanctification de l'Esprit. » Donc, on sait que c'est le Saint-Esprit qui a justement secours et qui veut t'aider. C'est sa sanctification. Donc, c'est un processus que lui opère dans ta vie. Pour faire simple, la sanctification, c'est l'école du Saint-Esprit. Et le Saint-Esprit, le Consolateur, il a été envoyé pour nous enseigner toutes choses et nous rappeler toutes choses. Donc, il est à ta disposition pour t'enseigner, pour t'aider à grandir dans ta marche avec le Seigneur pour un but ultime. Et ce but ultime, le but de la sanctification, c'est comme Jean 16 au verset 13 nous dit, « Quand le Consolateur sera venu, l'Esprit de vérité, il vous conduira dans toute la vérité. » Donc, son but ultime, c'est qu'on marche dans toute la vérité, qu'on devienne plus comme Jésus. Et un jour, ben, par la grâce de Dieu, ben, on graduera et on sera complètement comme lui, avec lui, dans la gloire de Christ. Mais alors qu'on fixe nos yeux sur Jésus et qu'on rentre à l'école de la sanctification, au cours 101, peut-être que tu vas démarrer justement ce cours avec nous aujourd'hui, ben, j'aimerais te dire que c'est un processus qui est intéressant parce que le Saint-Esprit, tout comme ce professeur, M. Fontaine, qui a impacté ma vie, ben, ce professeur-là, c'est comment te parler. Il est consolateur. Il n'est pas un professeur qui est dur. Il va t'accompagner alors que tu donnes ton cœur à Jésus.
2: Amen. Merci, Sam. Et oui, c'est une école, en fait, où on devrait tous vouloir entrer parce que tous, la Bible dit que tous ont péché et sont privés de la gloire de Dieu. Et en fait, on n'a pas la capacité par nous-mêmes de se rendre pur. Et c'est quelque chose d'hyper important à comprendre. Il y a des gens qui sont des bonnes personnes, qui ne font que ce qui est bien, qui aident les pauvres, qui prennent soin des autres, de leurs voisins, de leur famille. Ce sont des bonnes personnes. Et là, on se dit, bah, je suis une bonne personne. Pourquoi j'aurais besoin d'être sanctifiée? Pourquoi est-ce qu'il faudrait que mes péchés soient pardonnés alors que bah, je suis pas un tueur, je suis pas un voleur, je paye mes impôts, je fais ça très bien? Eh bien, en fait, c'est ça. La Bible dit que tous ont péché, sont privés de la gloire de Dieu, comme je le disais. Donc, si tous ont péché, la nature du péché est attachée à chacun d'entre nous. On a tous ce défi, en fait, de péché. Qu'on le veuille ou non, dès notre naissance, on n'a encore rien fait de mal, mais le péché est attaché à nous. C'est quelque chose qui peut paraître totalement injuste, mais en fait, pas du tout. Il y a une logique à tout ça, c'est que c'est un héritage qui est transmis de génération en génération et on remonte jusqu'à Adam et Ève par rapport à ça et on voit que eux ont péché. Et à partir de ce moment-là, le péché est attaché à l'homme. Qu'on le veuille ou non, c'est comme ça. Et soyons sincères, est-ce que vraiment t'as jamais menti de ta vie? Jamais, jamais. Est-ce que quand t'étais enfant, t'as pas volé un paquet de biscuits dans l'armoire de la cuisine? En fait, quand on est bien sincère avec nous-mêmes, on peut réaliser qu'il y a des choses qu'on fait mal. Mais il y a une bonne nouvelle, parce que sinon on se dit, on est tous foutus. Mais non, il y a une bonne nouvelle, c'est que Jésus-Christ s'est donné. J'aimerais qu'on regarde notre verset du jour. Dans Hébreux 10:10, il est dit, c'est en raison de cette volonté de Dieu, donc celle de sacrifier son Fils, que nous sommes purifiés du péché grâce au sacrifice que Jésus-Christ a offert de son propre corps une fois pour toutes. Il fallait un remède au péché, ok? Le péché est attaché à l'homme, il fallait un remède. Jésus-Christ meurt à la croix, son sang coule à la croix. Et à cause de ce sacrifice-là, on a accès au pardon des péchés. Ça, c'est la sanctification, c'est peut-être le cours 101. Ouais. Mais comme tu le dis, il y a le 102, il y a le 103.
3: Exactement. Exactement. Non, mais puis c'est pas quelque chose qu'on peut éviter. Tu sais, si je reviens vers mon parallèle des cours, il y a des cours à l'université que tu peux choisir, mais il y en a d'autres qui sont obligatoires.
2: Oui.
3: Tu sais, moi, je me souviens, je suis pourri en maths. Je suis nul. J'aime pas les maths, OK? Avec tel prof, j'excellais pas, mais avec tel prof, j'excellais.
2: Ben voilà.
3: Pourquoi? Parce que cette personne-là avait la façon de me parler. Mais ça reste que même quand la personne ne me parlait pas mon langage, je devais apprendre les mathématiques parce que c'était obligatoire. 2 Thessaloniciens 2:13 dit, je l'ai dit, mais je veux le répéter, mm-hmm. Dieu vous a choisi dès le commencement pour le salut. Mm-hmm. Donc, il nous sauve par la personne de Christ, le Fils de Dieu mort, ressuscité et vivant, pour toi, pour moi, à cause de toi, puis à cause de moi, Dieu a envoyé son Fils unique, Jésus-Christ, pour mourir pour nos péchés, son sang coulé, mais il ne nous laisse pas seuls sur la terre alors qu'il est remonté. Il nous a envoyé son Esprit Saint, et le Saint-Esprit est saint. Il y a un devoir, et son devoir, c'est de t'enseigner toutes choses. Et son devoir, c'est de faire entrer à l'école du Saint-Esprit par la sanctification de l'Esprit et par la foi et en la vérité. Donc, Dieu vous a choisi dès le commencement pour le salut, par la sanctification. Donc, on est sauvé par la foi, mais par notre sanctification également. C'est obligatoire de passer par ce cours pour justement avoir l'accès total à Christ.
2: Exactement.
4: Et parfois, il y a des gens, tu parlais des personnes qui disaient que moi, je fais pas ci, je fais pas ça. Mais il y a vraiment des personnes aussi qui aspirent à une vie meilleure, qui veulent être une meilleure personne. Mm-hmm. Peut-être qu'ils se regardent et qu'ils disent, oh là là, mais dans ma vie, il y a quand même beaucoup de mal. Il y a quand même beaucoup de choses que je fais qui ne sont pas bien. Et il y a des personnes comme ça qui ont ce soupir à l'intérieur d'elles. Et c'est aussi par le processus de sanctification, justement, qu'on va de gloire en gloire, oui, et qu'on devient une meilleure personne. Mm. Donc, si vous nous écoutez aujourd'hui, peut-être à l'intérieur de vous, vous dites, j'ai beaucoup commis des péchés. Ma vie est difficile, je fais trop de mauvaises choses, c'est trop dur, ça ne va pas. Chaque fois, je dis, je vais pas me mettre en colère, mais je finis toujours par tomber dans la colère. Chaque fois, je dis, je vais éviter telle chose, mais au final, je n'y arrive tout simplement pas. Eh bien, c'est la preuve que vous avez besoin du Saint-Esprit, vous avez besoin de rentrer dans ce processus de sanctification. Et comme Sam, il est en train de l'expliquer, ça commence par la nouvelle naissance. Mm-hmm. Donc, je donne ma vie à Jésus-Christ, ça veut dire que j'entre dans cette école. Et une fois que je suis dans cette école, maintenant, je laisse le Saint-Esprit œuvrer à l'intérieur de moi. Mm. Et là, ça va produire ces fruits que je cherche. Ça va produire cette bonté que je cherche, cette patience que je cherche, tous les fruits de l'Esprit. Et ça va se faire de façon progressive, 101, 102, 103. Ça va aller de gloire en gloire dans tous les cas. Mais le plus important, c'est vraiment d'être embrigadé dans le processus.
2: Exact.
4: La sanctification, c'est pas un jour. Je suis sanctifié. Mm-hmm. En fait, quelque part, oui. Dans le sens que
2: pour le Jésus pardon Christ des péchés,
4: sanctifié.
3: Voilà. On est saint, mais on est sanctifié. Donc on est saint, lavé par le sang de Jésus.
4: Voilà, c'est ça. Je te laisse continuer.
3: Non, je m'excuse.
2: Non, mais c'est important de comprendre.
3: De séparer les deux.
2: Exact, parce qu'il y a ce moment, comme Aurélie le dit, de la nouvelle naissance, celle où vraiment on demande pardon pour nos péchés, on reconnaît qu'on est pécheur et on veut se réconcilier avec Dieu. On parle à Jésus, on passe par Jésus pour aller à Dieu. Ça, c'est pour ça que je dis c'est le cours 101. On reconnaît qu'on est pécheur, on veut être pardonné. Mais après, le cours 102, 103, mais c'est ce processus de sanctification. Ouais. C'est une marche de sanctification. Et moi, j'aime bien le mot « mis à part ». Parce que des fois, sanctification est traduit par « mis à part ». Et je trouve que c'est plus clair. Je suis mis à part. Donc, ça veut dire que je suis à part du monde. Je suis à part du reste de ce qui peut se faire de mauvais, de ce qui peut se faire autour de moi, de toutes ces tentations qui... Je suis mis à part. Donc, c'est pas juste moi qui me mets à part, c'est Dieu qui m'a mis à part. Et il veut que je reste à part. Parce qu'il m'aime, parce qu'il veut me protéger, parce qu'il veut prendre soin de moi. Et c'est là qu'on doit, nous, on a le choix de rester à part ou de retourner dans le monde. Et ça, c'est un choix. Donc, Dieu ne nous obligera pas. Mais notre responsabilité, c'est de rester loin du monde et de rester mis à part. Et j'aimerais nous encourager vraiment à être ces personnes qui allons dire « Oui, je suis mis à part. Je suis placée en dehors des choses de ce monde, en dehors du péché par Dieu. Et je veux y rester, je veux y demeurer. » Et grâce au merveilleux Saint-Esprit, comme tu l'as dit, Sam, on est enseigné. On comprend la parole de Dieu. On comprend ce qu'il faut faire et on va savoir comment se comporter. Qu'est-ce qui est bon? Qu'est-ce qui ne l'est pas? On a notre témoignage intérieur qui va nous parler. Et Aurélie va nous expliquer ce que signifie attrister le Saint-Esprit. Parce que si on a cette relation avec le Saint-Esprit, bien entendu, on ne veut pas attrister le Saint-Esprit. Donc Aurélie, on t'écoute dans la rubrique Réponse d'expert.
4: Donc, que signifie attrister le Saint-Esprit? Déjà, pour répondre à cette question, il faut que nous tous, on se mette d'accord sur un point fondamental, c'est que le Saint-Esprit est une personne. Mmh. Si on ne réalise pas que le Saint-Esprit est une personne, on ne réalisera pas qu'il a des émotions, il a des sentiments. comme toi, comme moi, on peut avoir des émotions et des sentiments. Si on se dit, OK, c'est juste une force, c'est juste un vent, c'est juste une puissance, ben là, on va pas réaliser, en fait, que on peut communiquer avec le Saint-Esprit. Et la Bible nous dit dans 2 Corinthiens 13, 13, que la grâce de notre Seigneur Jésus-Christ, j'aime trop ce verset, que l'amour de Dieu et la communication avec le Saint-Esprit soient avec vous tous. Ça veut dire quoi? Avec le Saint-Esprit, on communique. Et dès l'instant où tu communiques avec quelqu'un, ça veut dire que tu touches à ses émotions, tu touches à ses sentiments et à cette notion qui est bien présente. Le Saint-Esprit vit à l'intérieur de nous. Et si tu communiques avec lui, eh ben, tu peux lui donner la joie, mais tu peux aussi l'attrister. Et nous, en tant que chrétiens, on parle de sanctification, mais on veut rendre le Saint-Esprit content. On veut qu'il soit heureux à l'intérieur de nous. On veut qu'il rie, on veut qu'il soit fier. On ne veut pas l'offenser, on ne veut pas l'attrister. Donc, lorsqu'on parle d'attrister le Saint-Esprit, de quoi est-ce qu'on est en train de parler? On va lire Éphésiens 4, du verset 30 à 32. La Bible nous dit « N'attristez pas le Saint-Esprit que Dieu vous a accordé. Il est la garantie que le jour viendra où Dieu vous délivrera complètement du mal. Chassez loin de vous tout sentiment amer, toute irritation, toute colère, ainsi que les cris et les insultes. Abstenez-vous de toute forme de méchanceté. » Donc le verset a commencé par « N'attristez pas le Saint-Esprit » et a cité différentes façons par lesquelles on pourrait attrister le Saint-Esprit. Et là, j'ai fait un peu des assises. Je suis allée fouiller ce que le mot « attrister » veut dire avec les Strong. Et c'est « loupéo ». Ça veut dire rendre affligé, affecté de tristesse, jeté dans la douleur, chagriné, offensé, faire que quelqu'un soit gêné, lui causer un scrupule. Waouh, ça c'est pour les intellectuels. Nous, on va s'arrêter au fait que attrister le Saint-Esprit, ça peut, comme le dit cette signification, c'est l'offenser en fait. C'est faire des choses qui déplaisent au Saint-Esprit. Donc, dès l'instant où tu fais des choses qui déplaisent à Dieu, eh ben là, tu es en train d'attrister le Saint-Esprit. Tu es en train de l'offenser. Et vous avez vu dans le verset qu'on a lu, ça dit « Chassez loin de vous tout sentiment amer ». Donc, dès qu'il y a des sentiments amers qui montent à l'intérieur de toi, le Saint-Esprit, il est triste. Toute irritation, toute colère, ainsi que les cris et les insultes. Abstenez-vous de toute forme de méchanceté. Donc, dès l'instant où dans ton cœur, il y a ces choses que tu ne cesses de manifester de façon courante, sache que tu es en train d'attrister le Saint-Esprit.

0: Le Saint-Esprit n'est pas à l'aise lorsqu'on mène une vie de péché, lorsqu'on garde l'amertume, lorsqu'on refuse de pardonner, lorsque les désirs charnels prennent le dessus, lorsque tu laisses même la crainte, la peur t'envahir. Le Saint-Esprit n'est pas à l'aise parce qu'il vit à l'intérieur de toi. Nous sommes le temple du Saint-Esprit. La Bible nous dit que la chair a des désirs contraires à ceux de l'Esprit. Et chaque fois que tu vas te livrer aux désirs de la chair par rapport aux désirs de l'Esprit, eh ben, tu seras en train d'attrister le Saint-Esprit, malheureusement. Offenser le Saint-Esprit, qu'est-ce que ça va faire? Ça fait en sorte que le Saint-Esprit ne s'exprime plus. Et il y a un autre mot aussi qu'on retrouve dans la parole de Dieu, c'est le mot éteindre. Mmh. Et tu vas voir que le fait que d'attrister le Saint-Esprit, ça pousse en fait que le Saint-Esprit s'éteigne à l'intérieur de toi, un peu comme un feu qui s'éteint. Vous voyez, le feu doit s'entretenir. Et si on éteint le feu de l'Esprit, mais ce que ça va faire, comme j'ai dit, c'est que le Saint-Esprit ne pourra plus s'exprimer. Et Sam l'a mentionné tout à l'heure, la Bible nous dit en fait que le Saint-Esprit, il vient pour nous diriger, il vient nous conduire dans toute la vérité. Et il faut qu'il soit capable de jouer ce rôle. Et s'il ne joue pas ce rôle, eh bien, c'est qu'on a éteint le Saint-Esprit. Dans 1 Thessaloniciens 5, au verset 19 à 22, la Bible nous dit « N'éteignez pas l'Esprit, ne méprisez pas les prophéties, mais examinez tout et retenez ce qui est bon. » Abstenez-vous de toute forme de mal. Donc, n'éteignez pas l'esprit. Et il y a plusieurs manières d'éteindre le Saint-Esprit, en fait. Et l'une des manières ici qu'on voit dans ce verset, n'éteignez pas l'esprit, ne méprisez pas les prophéties, c'est de mépriser les dons de l'esprit. Parce que les prophéties, ça fait partie des dons de l'esprit. Donc, chaque fois que tu vas mépriser les dons de l'esprit, mépriser les prophéties, on connaît les différents dons de l'esprit. Il y a les dons de foi, le don de parler en d'autres langues. Chaque fois que tu vas mépriser ces choses, mépriser des guérisons, des miracles, dire que ça n'existe plus, c'était les choses du passé, etc. Chaque fois que tu vas te retrouver dans cette position où tu méprises ce qui vient du Saint-Esprit, eh ben, là, tu es en train d'attrister le Saint-Esprit. Dans d'autres cas, on va voir que parfois, on a vu que le Saint-Esprit veut nous diriger, il veut nous conduire, mais chez certaines personnes, vous allez voir que vous ne laissez pas la place au Saint-Esprit pour conduire, pour diriger. Même dans certaines églises, on a des cadres qui sont tellement rigides que le Saint-Esprit, il ne peut pas s'exprimer. Donc, chaque fois que tu vas avoir de la rigidité, chaque fois que le Saint-Esprit ne peut pas te dire « va faire telle chose », va à gauche plutôt que d'aller à droite. S'il n'y a pas cette porte ouverte dans ton cœur par rapport au rôle du Saint-Esprit, eh bien, il y a de fortes chances que tu sois en train d'attrister le Saint-Esprit. Une autre chose aussi qui peut attrister le Saint-Esprit, c'est quand on le méprise. Et pour mépriser le Saint-Esprit, c'est quoi? C'est qu'on ne le reconnaît pas comme Dieu. Il y a plusieurs personnes qui vont pas reconnaître le Saint-Esprit comme Dieu. On va reconnaître le Saint-Esprit comme plusieurs choses, mais on va pas le reconnaître comme Dieu. Et ça va créer ce que j'ai dit tout à l'heure, des cadres rigides dans lesquels c'est toi qui fais ce que tu veux. Parce que si tu le reconnais comme Dieu, ben tu as Dieu, c'est on se soumet à Dieu. Tu vas te soumettre à lui. Donc le fait de ne pas le reconnaître, ça peut l'attrister. Et le fait aussi de perdre conscience que le Saint-Esprit vit à l'intérieur de nous, ça peut attrister le Saint-Esprit. La Bible nous dit dans 1 Corinthiens 6 que notre corps est le temple du Saint-Esprit qui est en nous et qu'on a reçu de Dieu. Donc, chaque fois que tu vas oublier qu'il est là, que tu vas faire des choses sans tenir compte de sa présence à l'intérieur de toi, ben, il y a de fortes chances que tu l'attristes à ces moments-là parce que il ne pourra tout simplement pas s'exprimer, il sera éteint à l'intérieur de toi. Aussi, même dans nos sentiments, vous savez, quelquefois, on est comme ça envahi de crainte. Pourquoi? Parce qu'on a oublié qu'on a le Saint-Esprit avec nous. Et on laisse la peur nous envahir, on laisse la crainte nous envahir. Mais quand tu reconnais que le Saint-Esprit est là, en fait, tu lui donnes la place pour pouvoir agir, pour pouvoir le faire. Et tant et aussi longtemps que le Saint-Esprit est celui qui agit, eh bien, il n'est pas attristé. Et tant et aussi longtemps qu'on le comprime, on est en train de l'éteindre. Et c'est aussi on attriste de la même occasion le Saint-Esprit. Alors, que faire si on a attristé le Saint-Esprit? Vous êtes peut-être là, vous dites, oui, Aurélie, mais moi, c'est pas tout le temps que je me rappelle que le Saint-Esprit vit à l'intérieur de moi. Ou, voilà, la chair, elle me lâche pas tant que ça. Les dons de l'Esprit, je n'en parle pas souvent. Peut-être vous vous dites ça aujourd'hui. Mais il y a une façon de faire lorsque on reconnaît comme ça devant Dieu que peut-être qu'on l'a méprisé, peut-être qu'on l'a attristé. En fait, il faut lui demander pardon, tout simplement. Il faut se repentir. Vous pouvez dire à Dieu, Seigneur, pardonne-moi de t'avoir méprisé. Pardonne-moi de t'avoir éteint à l'intérieur de moi. Pardonne-moi d'avoir graissé ce cadre rigide dans ma vie qui t'empêche de te mouvoir, qui t'empêche de me conduire dans toute la vérité, qui t'empêche de jouer ton rôle. Donc, tu peux demander pardon et demander au Saint-Esprit de reprendre son rôle dans ta vie. Vraiment dire, Saint-Esprit, toi, tu es supposé me diriger, alors aujourd'hui, dirige-moi. Et n'aie pas peur. N'aie pas peur. Ne te dis pas que, oh, c'est bizarre, je vois pas, je sens rien, etc. Laisse le Saint-Esprit te diriger déjà par sa parole, parce que la parole de Dieu, ben, c'est une parole de vie. C'est la parole de l'Esprit de Dieu. Laisse-le te diriger par sa parole et ouvre ton cœur pour recevoir des directions personnelles de l'Esprit de Dieu. Et ça, ça va te demander une troisième chose. Ça va te demander de te rééduquer pour lui laisser la place. La Bible dit, marchez par l'Esprit et vous n'accomplirez pas les désirs de la chair. Il va falloir que tu te rééduques. Il va falloir que même si ça te semble bizarre au début, tu laisses couler le Saint-Esprit. Tu décides de l'écouter. Tu décides de marcher dans tout ce qui concerne le Saint-Esprit dans la parole. Si tu ne parles pas en langue parce que tu as méprisé cette chose, ouvre ton cœur aujourd'hui. Dis, je veux parler en langue parce que ça vient de toi, Saint-Esprit, tu es en moi. Et laisse ton cœur s'ouvrir et demande au Saint-Esprit de te baptiser et de te permettre de vivre dans les dons de l'Esprit et de vivre complètement avec lui. Je vais m'arrêter là.
1: Exceptionnel, Aurélie Tchatchou, quelle enseignante, ouais. Franchement, énorme. Moi, je suis
2: dans
1: fan.
2: Le temps, en plus.
1: En plus, dans le temps. En plus, tout ce que tu as dit en 10 minutes, je suis impressionnée. C'était très, très riche. Je ne peux que vous encourager à réécouter et à prendre des notes parce qu'il y avait des points super importants et qui vont vraiment nous aider à bâtir vraiment, oui, une vraie communion avec le Saint-Esprit. Et on ne veut pas l'attrister. On ne veut vraiment pas l'attrister. Merci beaucoup, Aurélie. On va enchaîner avec notre rubrique témoignage.
0: Oui. J'ai tellement parlé que je voulais
1: t'étais
0: juste continuer.
1: T'étais prête à reprendre. Mais nous avons un beau jingle, Aurélie.
0: Oui, c'est vrai, je l'avais presque oublié.
1: Donc, tu nous parles de Samantha aujourd'hui. Oui, j'aime beaucoup ce prénom.
0: Ça. Oui, c'est joli. Hein. Mm-hmm. Samantha, elle vit en France. Et elle nous dit en fait qu'elle vient d'une famille où une grande partie de sa famille était musulmane, même s'il y avait une partie qui était chrétienne aussi. Et elle dit que dans sa famille, ils pratiquaient la divination et invoquaient des esprits. Elle dit aussi que les phénomènes qu'elle avait vus dans sa famille, c'est que le mariage n'était pas possible, personne ne se mariait. Et si ça se produisait, ça veut dire que la personne ne devrait pas être heureuse du tout. Elle dit à l'âge de 19 ans, elle a une fille et le père de la fille a été infidèle. Bref, il y a eu beaucoup de choses. Elle ne connaissait pas encore Dieu dans cet âge-là. Elle a sombré dans une vie de débauche avec des boîtes de nuit, l'alcool, des relations sexuelles etc. Et elle dit à 27 ans, elle a été gravement malade. On l'a diagnostiqué d'une hydrosalpingite. Je ne sais pas ce que ça veut dire,
1: okay.
0: Mais c'est une maladie qui a endommagé ses trompes et qui nécessitait une opération. Et c'est à partir de ce moment-là, en fait, qu'elle dit, en fait, sa vie a tellement pris une mauvaise tournure et elle se disait qu'elle peut plus avoir d'enfants, etc. Elle a commencé encore à aller plus dans des choses occultes. Mais un jour, en 2018, et quand on dit occulte, c'est pas des petits trucs, hein, il y avait des sacrifices d'animaux, des choses vraiment qui faisaient qui étaient pas bien. Et un jour, un jour elle est tombée sur YouTube sur une émission de prière inspirée. Et alors qu'elle a écouté cette émission de prière inspirée, c'était en 2021, elle a écouté cette émission-là. Elle dit, c'est à ce moment que ma conversion a commencé en suivant toutes les émissions de EMCI et en donnant ma vie à Dieu. Wow. Donc, elle a donné sa vie à Dieu et son processus de sanctification, alors qu'elle est en train de se nourrir des différentes émissions, ben, c'est comme ça qu'il a commencé. Elle est même quelqu'un qui nous soutient aujourd'hui, à travers ses dons, elle est partenaire. Et elle dit, aujourd'hui, tout va bien dans ma vie. Donc, suite à ce processus qui a commencé, tout va bien dans ma vie. Elle dit que elle a rencontré même quelqu'un avec qui elle va se marier. Vous vous rappelez, elle disait que dans sa famille, les relations saines, il n'y en avait pas. Et là, c'est quelqu'un de sérieux qu'elle a rencontré pour se marier. Et elle dit qu'elle glorifie Dieu car il a donné vie aux eaux desséchées en moi, que son nom soit toujours élevé. En fait, le Seigneur a vraiment transformé sa vie de façon radicale. Et elle, qui était plongée dans l'occultisme, ben aujourd'hui, elle vit une belle vie par la puissance du Seigneur. Et on bénit Samantha et on te bénit. On croit que suite à ton mariage, oui, tu auras des enfants.
1: Amen.
0: Cette maladie ne va pas triompher de toi. Le Seigneur est fidèle.
1: Amen.
0: Et on bénit aussi toutes les personnes qui sont nos partenaires.
1: Oui.
0: Comme Samantha aussi. L'est.
1: Vraiment. Mais oui, quand on entend ce genre de témoignage tellement beau, tellement à la gloire de Dieu, ben oui, on rend grâce à Dieu pour tout, pour chacun d'entre vous qui êtes partenaires, qui soutenez mois après mois fidèlement, comme Samantha qui a fait ce choix. Vraiment, on veut vous remercier de tout cœur parce que bah, sans vous, sans votre soutien, bah, ce genre d'histoire, ce genre de vie ne pourrait pas être transformé. Et ouais, moi, ça me touche énormément quand j'entends des histoires comme ça. On peut pas imaginer la souffrance que les gens peuvent vivre et comment un instant, une émission peut changer une vie parce que le Seigneur vient les rencontrer.
0: Elle a grandi dans un environnement, tu vois.
1: Oui.
0: Et puis, ça a orienté sa vie. Et peut-être il y a des personnes qui nous écoutent qui ont grandi peut-être dans des environnements occultes, des environnements difficiles par rapport à la sanctification. Mais Dieu veut te toucher aujourd'hui. Si c'est ton cas, ouvre ton cœur. Donne ta vie à Jésus-Christ et ce processus va être enclenché et tu seras libre.
1: Amen, amen. Vraiment, merci à tous nos partenaires de tout cœur. On vous bénit et on vous remercie parce que je le redis encore, je le dis tout le temps, mais je le redis encore, sans vous, tout ça n'est pas possible. Alors, on va se retrouver demain. Demain, nous aurons un invité. C'est le pasteur Jean-Claude Chipama qui sera avec nous. On va parler finances, si vous le voulez bien. On change du tout au tout. Sortir du rouge, clé pour remonter la pente financière. Aïe, aïe, aïe. Je pense que tous, un jour ou l'autre, notre compte bancaire a déjà crié. Eh bien, si c'est votre cas, cette émission vous intéressera. Il fera une rubrique conseil du coach. Quelle stratégie mettre en place pour remonter la pente financière? Je vous le rappelle, Jean-Claude Chipama est un expert en finance, en entrepreneuriat, il est coach et il a également une académie où il enseigne beaucoup de principes. Donc, c'est des conseils précieux. Il sera avec nous pendant 3 émissions et je crois que vous allez être très, très édifiés. Donc, on se retrouve demain. Merci d'avoir été avec nous et bonjour chez vous.
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3: Vous savez, on court tellement dans tous les sens aujourd'hui qu'on finit parfois par oublier l'essentiel, vivre en paix. Pas une paix parfaite ou sans problème, mais une paix intérieure qui tient debout même quand la vie bouge autour de nous. La Bible parle de cette paix-là. Elle dit que Dieu nous l'a rendue possible à travers Jésus quand il a donné sa vie sur la croix. Une paix qui dépasse ce qu'on peut comprendre, mais qui est offerte. Et elle dit aussi ceci, le Dieu d'amour et de paix sera avec vous. Autrement dit, vous n'êtes pas seul. Même au milieu du bruit, des soucis ou des questions, Dieu est là, aujourd'hui, pour vous donner sa paix. Et peut-être que pour vous aussi, ça commence par là. Acceptez de vous laisser porter un peu.
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2: Bienvenue sur Phare FM en ce lundi 13 juillet. Moi, c'est Naomi et je vous accompagne jusqu'à 6h30. On commence bien la journée avec votre extrait habituel de The Chosen ainsi qu'un Beyond the Song. On s'intéresse un peu plus aux morceaux de Josiah Quinn, Dusty Bibles. Et puis, on continue en musique avec Neil, Christophe Maé, Joseph O'Brien et Macro Idan, Sol et Diane Oblado. Très belle écoute sur Phare FM.
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0: Hey, this is Josiah Queen, and this is a little bit about my song, Dusty Bibles.
1: Hey, c'est Josiah Queen, et voici un petit peu d'explication concernant ma chanson Dusty Bibles, Bible poussiéreuse en français.
0: Dusty Bibles feels like a special song.
1: C'est pas une chanson un petit peu spéciale, parce que finalement, elle a été écrite à partir d'une conviction personnelle que, je le crois, Dieu a mis sur mon cœur. Je trouvais que je dépensais mais tellement de temps avec les réseaux sociaux, que je faisais défiler devant moi pendant des heures interminables chaque jour, et à contrario, que je passais tellement peu de temps à lire la Bible et à prier Dieu. Jamais de ma vie, je n'ai pensé que cette chanson rejoindrait autant de gens comme c'est le cas, mais je pense qu'il y a probablement certaines personnes ici qui se retrouvent dans mon histoire, et je veux juste vous encourager, qui que vous soyez, à prendre du temps dans votre journée pour faire taire le bruit ambiant et écouter ce que Dieu en tant que Père Céleste a à vous dire. Il est toujours là et il vous aime, vous et moi, et forcément, il a toujours quelque chose à nous dire.

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1: Ça va, tu t'en sors?
2: C'est très difficile. T'avais quel âge quand t'as appris tout ça?
1: J'étais jeune. Je crois que c'est plus facile quand on est petit, mais mon professeur était plus doué que le tien. Je tiens à m'excuser pour tout à l'heure.
2: T'en fais pas pour ça.
1: J'ai l'impression... Je sais pas, J'ai vu deux Romains à cheval tout à l'heure pendant que je cueillais des kakis.
2: Ils t'ont posé des questions?
1: Non. Ils m'ont même pas vu. Mais le simple fait de les apercevoir, ça m'a...
2: T'as des questions?
1: Non. Ils m'ont même pas vu. Mais le simple fait de les apercevoir, ça m'a complètement

0: très très très bien. Et bien, et même dans les moindres détails de nos vies, ça peut être difficile à croire parce que nous sommes tellement sur cette planète. Et bien, c'est un sujet intéressant qu'on aborde ce matin dans votre rendez-vous. Une minute s'il vous plaît, c'est dans moins de 10 minutes. On continue avec Bouchel G, Zoé Music, Cochrane Enko et Megan Woods, Heaven Down Here. Très belle journée sur Phare FM.
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0: minutes, s'il vous plaît.
1: J'ai récemment déjeuné dans l'un de ces cafés appartenant à une chaîne internationale. Une jeune femme, très aimable, est venue me servir en me demandant mon prénom, comme on lui en avait probablement donné la consigne. J'ai répondu, je m'appelle Philippe. Alors, dans chacune de ses phrases, ensuite, elle employa mon nom. Allez-vous faire du shopping ensuite, Philippe? Non. Vous devez travailler alors, Philippe? Eh oui. Et ainsi de suite. Elle faisait de son mieux, mais j'avais vraiment l'impression de parler à un robot. Et puis tous ses efforts sont tombés à l'eau lorsqu'elle passa la feuille sur laquelle était inscrite ma commande et mon nom à une autre personne chargée de préparer le café. Alors je devins Albert, mais je n'ai pas corrigé. Auparavant, je pensais que Dieu était un peu comme cela aussi. Après tout, comment peut-il se rappeler des prénoms de chacun d'entre nous sans parler de tout ce qui peut bien se passer dans nos vies? Eh bien, Jésus m'a révélé quelque chose de tout à fait différent. Il m'a révélé que Dieu nous aime tant qu'il connaît tous les moindres détails de nos vies, et pas seulement nos prénoms, absolument tout. Et c'est vrai que Jésus ne m'a jamais appelé Albert.
0: Une méditation de Bernie Daimet.
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1: Bonjour à toutes et à toutes, vous êtes bien sur Phare FM, c'est Raphaël et on se retrouve pour votre point météo de ce lundi 13 juillet en France, là où le dôme de chaleur commence enfin à fléchir légèrement, mais l'ambiance reste particulièrement lourde sur la majeure partie du pays. Dès le matin, le soleil brille généreusement sur tout le territoire, offrant une matinée étouffante. Comptez jusqu'à 32 degrés à Paris, 31 degrés à Troyes, 29 degrés à Metz, sur la moitié sud jusqu'à 33 degrés à Lyon et 30 degrés à Nice. Enfin, l'après-midi s'annonce encore caniculaire sur l'est et le sud. Les maximales culmineront à 37 degrés à Paris, 34 degrés à Metz, pour grimper jusqu'à 39 degrés à Lyon et 37 degrés à Grenoble. Avec ces chaleurs, restez hydratés et bonne journée à l'écoute de Phare FM.
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0: Andrew Rip ce matin avec Hold Me Up. Bienvenue sur Phare FM.
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0: Vous êtes bien sur Phare FM, bienvenue pour cette deuxième heure de Cocorico. On commence tout de suite ce matin avec hommes et femmes, mode d'emploi, le ring de boxe ou alors cet espace de conflit dans le couple. On veut tous les deux avoir absolument raison. Et bien, comment sortir de ce ring gagnant-gagnant, c'est notre thématique du jour. C'est dans une vingtaine de minutes. On continue avec Malik qui va nous partager un peu sur sa vie ce matin. On parle de réconciliation, c'est dont Dieu s'intéresse à vous. Et on continue à se réveiller en musique avec Lewis Capaldi, Teriane, Elinde, Mathieu Brouillet ainsi que David Guetta. Très belle écoute sur Phare FM.

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1: Je suis franco-algérien. Quand j'étais petit, ma maman nous amenait toujours à l'église le dimanche. Et à l'âge de 10 ans, mes parents sont séparés et je suis parti vivre chez mon papa. Étant musulman, il nous a inculqué des valeurs et des principes moraux conformes à l'islam. Au lycée, j'ai rencontré un ami et une autre amie qui discutaient. Je les ai entendus parler de l'église. Et donc je viens le dimanche en question à l'église. Et là, je vois ma sœur sur l'estrade que j'avais pas vue depuis 7 ans. J'avais pas vu ma mère pendant 10 ans non plus. Et elle m'a dit, un concert si tu veux venir avec nous à Paris et ce sera ton cadeau d'anniversaire. Pendant le concert, le chanteur chante une chanson qui dit que Christ est mort à la croix pour moi et qu'il est ressuscité. Je suis tombé en larmes, ma sœur m'a pris dans les bras et m'a fait « C'est ça, t'as compris ce que c'est l'amour de Christ maintenant ?» Ça a permis la réconciliation avec ma sœur, ça a permis la réconciliation avec ma mère, et par la suite, ça a permis aussi la compréhension et la réconciliation avec mon père qui est musulman. Et il a accepté aujourd'hui que je suis chrétien, je peux être qui je suis, je sais que Dieu m'a créé comme ça, et je suis épanoui, je suis heureux. Waouh, c'est beau quoi, c'est bon.
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1: Le ring de boxe, notre thématique du jour.
2: On veut une solution gagnant-gagnant. On veut sortir d'une dispute grandie et rapprocher l'un de l'autre. Et pour ça, il faut prévoir des règles à l'avance. Quand tout va bien, on en discute. On vous rappelle quelques-unes de nos règles à nous, mais oui. Construisez les vôtres en fait. C'est ça qui est important. Alors, pas devant les enfants, le haut de la dispute, que tous les deux, pas dans votre chambre à coucher, dans un lieu que vous aurez un petit peu destiné à ça.
3: Un lieu neutre, c'est vraiment la priorité.
2: Le mot magique, si vous êtes en public, pour pouvoir dire à l'autre, arrête ce que tu fais, t'es en train de me faire mal.
3: Un mot qui soit tiré non pas de votre vocabulaire quotidien, mais vraiment un mot exceptionnel, que les autres penseront « Oh, ils se disent une gentillesse » et uniquement vous deux comprenez ce qui est en train de se passer, c'est « Arrête tout de suite, tu me fais mal, on va en reparler plus tard. »
2: Les temps morts, vous les décidez ensemble, la durée, et puis donnez-vous la permission de prendre du temps pour
3: évacuer la pression. Ce que l'on veut, c'est pas de coups en dessous de la ceinture en fait. Et c'est là, à cause de la pression que des fois on se donne des coups en dessous de la ceinture, on se fait mal presque volontairement parfois. Donc le but, c'est pas d'émotions qui soient trop violentes au point qu'on se fasse mal.
2: Et puis quand vous réengagez, vous priez ensemble et vous vous donnez la main. On n'est toujours pas d'accord avec l'autre, mais au moins, il faut que la colère ne soit plus présente, en fait. Et si la dispute arrive le soir tard?
3: Alors, dans ce cas-là, il y a un verset de la Bible que l'on veut vous lire, qui est dans Éphésiens, chapitre 4, verset 26, qui nous dit « Si vous vous mettez en colère, ne péchez pas, que le soleil ne se couche pas sur votre irritation, ne donnez pas accès au diable. »
2: Si nous, ça nous arrive à 10h du soir, impossible de faire notre 3 fois une demi-heure. Donc, ce qu'on vous conseille, c'est de pouvoir vous coucher en vous disant « Écoute, tu m'énerves là, ce soir, mais je t'aime, on est dans une alliance, on va y arriver, reparlons-en demain. »
3: Puis vous verrez que le lendemain matin, en fait, les choses sont en général bien plus simples quand on est plus frais. Alors encore une fois, on claque pas la porte, on ne disparaît pas. C'est mieux si on reste à la maison, si on a besoin d'aller marcher. Prenez votre téléphone, dites à votre conjoint, c'est là que je serai, tu peux m'appeler, je reviens, je te promets, on va travailler ensemble. Important de le préciser. Quand on discute, quel langage est-ce que l'on adopte?
2: Le langage de celui qui a été offensé. Si par exemple, moi, je suis hyper émotionnelle et je pleure parce que je me suis sentie blessée au niveau émotionnel.
3: J'ai pas le droit de venir vers Rachel et dire, ouais, non, mais ça fait pas de sens tout ça. Arrête d'être tout émotionnel. Si je fais ça, c'est comme si je ne reconnaissais pas la valeur de ce que mon épouse vit. Et donc, je dois d'abord valider. Et ça veut dire quoi? Je comprends ce que tu es en train de ressentir. Je comprends que je t'ai blessé. Même si après, vous devez expliquer quelque chose qui vous semble plus logique, ce qui est absolument capital, c'est de valider le langage de celui ou celle qui se sent offensé. Que ce langage soit émotionnel ou logique, je dois venir sur le terrain avec le langage de celui qui est offensé.
2: Et on tourne les doigts vers soi. Quand tu as dit ça, je me suis sentie de cette façon-là.
3: Deux questions essentielles. De quoi est-ce que tu as besoin, chérie? Parce que j'arrive pas à le comprendre. Et puis, qu'est-ce que je peux faire pour toi? Avec ces deux expressions, vous devriez pouvoir vous en sortir et être capable de réengager.
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Kenji Girac avec Oublié ce matin sur Phare FM. C'était un plaisir de vous avoir accompagné durant cette petite heure. Dans quelques instants, retrouvez Positive Morning pour vous accompagner jusqu'à 9h30 juste après Major Lazer avec No Place Like Home. Très belle journée sur Phare FM et à demain.

0: FM dans Positive Morning, c'est Timothée, je suis avec vous jusqu'à 9h30. On est lundi, on est le 13 juillet, c'est une toute nouvelle semaine qui commence avec un tout nouveau programme pour Parole du Jour à 6h40, le travail en équipe. Dédicace à toutes celles et ceux qui sont pas encore en vacances ce matin et qui vont devoir se lever pour aller justement au travail. Et bah, ce sera en compagnie de Cheyenne, Gaëtan Roussel ainsi que Toby Mac à suivre sur Phare FM dans Positive Morning.
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1: La Bible dit dans Ecclésiaste chapitre 4, verset 12 « Si quelqu'un peut maîtriser un homme seul, deux peuvent lui résister. » Bonjour. L'Ecclésiaste écrit « Si quelqu'un peut maîtriser un homme seul, deux peuvent lui résister. » Il veut dire par là qu'il faut travailler en équipe. La Bible évoque une personne qui poursuit 1000 ennemis et deux qui en font fuir 10 000. Ça signifie que deux personnes ensemble sont 10 fois plus efficaces qu'une seule. Le travail en équipe crée une dynamique. On peut le comparer au travail d'une main, qui est bien plus efficace que celui de 5 doigts agissant de manière indépendante. Edmund Hillary, le premier alpiniste à avoir atteint le sommet de l'Everest en 1953, a dit « Notre grande force a été notre esprit d'équipe. Individuellement, en tant qu'alpiniste, nous n'étions pas particulièrement experts. Nous étions des grimpeurs compétents. On a travaillé ensemble, déterminés à ce que l'un d'entre nous atteigne le sommet. Chacun de nous voulait bien sûr être le premier, mais le plus important était que quelqu'un du groupe parvienne au sommet. Dans l'alpinisme moderne, cet esprit d'équipe est plus rare. Il y a davantage de stars dans la communauté des grimpeurs, des personnes avec de grandes compétences, mais individualistes, qui ne travaillent pas forcément ensemble avec autant d'enthousiasme que nous. Ouais. Aucun individu n'est aussi intelligent et fort que le groupe tout entier. John Maxwell l'exprime ainsi. Le travail d'équipe fait se réaliser les rêves. Alors sois prêt à sacrifier ton agenda personnel pour un objectif bien plus grand qui ne peut être atteint que par une équipe.
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2: Et d'ailleurs, dites-moi si vous êtes plutôt team travail solo ou travail en équipe au 0652 300 342. Il y a de belles choses à suivre encore ce matin sur Phare FM.
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2: Avec des artistes assez exceptionnels, hein, notamment Jelly Roll. Il arrive dans à peu près 3 minutes sur Phare FM. Il a fait un featuring avec Carine Leon pour représenter à la fois les États-Unis, le Canada, mais aussi le Mexique pour la Coupe du Monde 2026. Et devinez quoi ? C'est pas lui qui a l'hymne de la Coupe du Monde, hein, non, c'est Shakira et Burna Boy avec Die Die. Mais Jelly Roll, il est quand même très haut dans notre cœur sur Phare FM, donc vous allez pouvoir l'écouter d'ici 3 minutes. Avant ça, c'est mes chouchous à moi. Bah oui, bah c'est mon émission, c'est moi qui suis aux commandes, donc forcément c'est moi qui mets la musique. Voilà, c'est comme ça que ça se passe. Hein. Tendri Konosco, Alpha Omega, et je sais que ça vous fait plaisir en plus. Belle matinée, il est 6h44 sur Phare FM.

0: I'm Good, Jelly Roll sur Phare FM, la radio autrement issue du film d'animation Grease, où il incarne d'ailleurs justement un ours. Bon, ça lui va bien, Jelly Roll, hein. C'est un gros nounours, hein. J'ai envie de lui faire un câlin quand je vois Jelly Roll. Quand j'ai vu sa dernière publication d'ailleurs, où il court sous la pluie pour annoncer la sortie de son nouvel album et de son nouveau single, je me suis dit ouais, Jelly Roll, j'ai envie de lui faire un gros câlin. Bah, vous avez l'occasion de lui faire un câlin musical ce matin sur Phare FM.
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2: Bienvenue sur Phare FM, la radio autrement. On est lundi, on est le 13 juillet 2026. Il ne reste plus que 3 jours avant la fin de la Coupe du Monde. On a bien voyagé pendant cette Coupe du Monde. On a vu tous les pays, on a vu certains pays qui jouent un peu plus sale que d'autres. Mais bon, voilà, je vais pas les citer parce qu'après, je vais me prendre le Paraguay sur la tête. Oh, pardon, ça y est, je les ai cités. Bon, c'est pas très grave. Shakira et Burna Boy avec Die Die avant 7h sur Phare FM. On va également avoir les mots imposés avec le mot. Alors, c'est pas un mot, c'est RDC, c'est République démocratique du Congo. Bon, ça fait 3 mots, mais c'est pas grave parce que le rendez-vous, ça s'appelle les mots imposés, c'est au pluriel, donc ça va, on a le droit d'en mettre plusieurs. C'est Véronique Lavoué-Ducel qui va nous partager ce que la République démocratique du Congo représente pour elle. Et puis on reste en mode voyage ce matin dans Positive Morning avec Didier Antoine, Paolo Ortelli et JC. Vous avez reconnu, c'est Sarah Perquetiamo sur Phare FM.

0: Osez. Avec Véronique Lavoué, directrice des projets auprès du CEL, le mot imposé est aujourd'hui République démocratique du Congo.
1: C'est un pays où j'ai déjà été plusieurs fois avec le CEL, un pays dans lequel j'ai rencontré des personnes qui font un travail formidable, qui sont très engagées dans la lutte contre la pauvreté. J'ai trop d'images là qui arrivent dans ma tête. J'ai l'image de Kinshasa, qui est une ville où il y a plein de monde, partout. Des gens qui marchent partout sur les bords des routes, des voitures, des véhicules. Et puis des enfants. Les enfants des rues ou les enfants qui vivent dans la rue, qui sont en rupture familiale et qui souvent se suspendent derrière les voitures pour aller d'un endroit à l'autre. Mais ces enfants, quand même, ont de l'espoir. Je me rappelle d'un mini camp de 3 jours que j'ai fait avec des enfants de la rue, un de nos partenaires qui s'appelle Banaya Kivuvu. C'était une mini colo de 3 jours où ces enfants de la rue venaient pour juste se poser pendant 3 jours, pas être dans la rue. Voilà, ils n'avaient pas besoin de réfléchir pour leur nourriture, ils n'avaient pas besoin de se battre. Ils pouvaient juste se poser, discuter, avoir aussi des personnes qui les écoutent parler de leurs souffrances dans la rue. Ils avaient ce qu'on appelle une écoute pastorale. Voilà, 3 jours de repos pour les enfants de la rue. Et ben, c'est cette image que j'ai de la RDC.
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0: ce matin sur Phare FM et dans Positive Morning. 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Une actualité pertinente, apaisée et différente, c'est proposé ce matin par la rédaction A2PRL. Bonjour.
1: Bonjour à toutes et à tous. Un incendie d'une ampleur exceptionnelle près de Paris. Les flammes qui ravagent l'ouest de la forêt de Fontainebleau ont déjà brûlé 800 hectares selon les pompiers. Un feu qui n'était pas fixé hier soir. 400 pompiers sont mobilisés. Le ministre de l'Intérieur, Laurent Nunez, est attendu sur place ce matin. Un sinistre qui s'est déclenché en pleine canicule. Elle frappe la région parisienne en vigilance rouge ce lundi, tout comme un tiers du territoire français. Météo France prévoit une légère baisse des températures sur la façade atlantique ces prochains jours. 11 départements devraient repasser en vigilance orange ce soir. Le début des 3 jours d'hommage à Nice. Une marche blanche s'est déroulée hier sur la promenade des Anglais, lieu de l'attentat du 14 juillet 2016. Un camion de 19 tonnes avait alors foncé dans la foule, faisant 86 morts et plus de 400 blessés. Les commémorations doivent se poursuivre aujourd'hui avec une cérémonie interreligieuse, puis demain avec une cérémonie mémorielle en présence d'Emmanuel Macron. Une réunion de la coalition des volontaires à Paris. Elle est organisée aujourd'hui par le président français pour soutenir l'Ukraine contre la Russie. Au moins 25 chefs d'État et de gouvernement, dont l'Ukrainien Volodymyr Zelensky, sont attendus dans la capitale. L'objectif est de pousser à un cessez-le-feu et à une reprise des négociations de paix. Et puis en tennis, Yannick Sinner conserve sa couronne à Wimbledon. L'Italien numéro 1 mondial a battu l'Allemand Alexander Zverev en 4-7. Voilà pour l'info. Bonne journée à tous.

0: On passe cette matinée ensemble sur Phare FM, c'est Raphaël et on se retrouve pour votre point météo de ce lundi 13 juillet en France, là où l'ambiance reste particulièrement lourde sur l'ensemble du pays. Dès le matin, le soleil brille généreusement sur tout le territoire, offrant une matinée étouffante, comptée jusqu'à 32 degrés à Paris, 31 degrés à Troyes et 29 degrés à Metz. Sur la moitié sud, à Lyon, 33 degrés et 30 degrés à Nice. Enfin, l'après-midi s'annonce encore caniculaire sur l'est et le sud. Les maximales culmineront à 37 degrés à Paris, 34 degrés à Metz, jusqu'à 39 degrés à Lyon et 37 degrés à Grenoble. Avec ces chaleurs, pensez à rester hydraté et passez une excellente journée à l'écoute de Phare FM.
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0: Direction l'Allemagne. Ce matin avec l'invitée du jour, elle s'appelle Léa Jamais et elle nous présente tous les risques qu'il y a à encourir juridiquement et administrativement si vous avez un accident de la route en Allemagne. Alors je sais qu'on est le 13 juillet, peut-être certains vous êtes déjà partis depuis un petit moment, mais pour celles et ceux qui vont partir justement, ça vous concerne pleinement. Alors si vous restez dans l'Europe et que vous allez du côté de l'Allemagne précisément, j'ai touché pile. Et puis si c'est pas votre cas, dans tous les cas, ça vous rend sensible et alerte sur les potentiels accidents de la route, que ce soit en France, en Europe ou dans le reste du monde. Léa Jamais arrive d'ici quelques instants sur Phare FM avec pour le premier point la différence culturelle et les différences culturelles entre la France et l'Allemagne sur les points de vue administratifs et juridiques en cas d'accident de voiture.
3: Alors, petite différence culturelle aussi que l'on a avec les Allemands. Les Allemands, les cyclistes allemands, ont une petite carte avec les coordonnées de leur assurance. Donc là aussi, pas hésiter à prendre cette petite carte.
0: Et ces différences culturelles sont essentielles et il faut s'en rappeler lorsqu'on se déplace, que ce soit en Allemagne, dans un autre pays en Europe ou à l'autre bout du monde. Léa Jamais, l'invitée du jour, est de retour dans 4 minutes ce matin sur Phare FM dans Positive Morning. Avant ça, c'est Forest Frank que j'ai pour vous avec OK, on se met de bonne humeur ce matin sur Phare FM. Très beau lundi.

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1: Un accident de la route est toujours un moment très stressant, mais quand il survient à l'étranger, comme par exemple en Allemagne, les démarches peuvent vite devenir floues, constat à l'amiable, police, assurance, et quels sont les bons réflexes à adopter. Alors pour nous éclairer, je reçois aujourd'hui Léa Jamais, spécialiste des droits des consommateurs au Centre Européen de la Consommation. Léa, bonjour et bienvenue sur Phare FM.
2: Bonjour.
1: Alors première question très concrète, est-ce que le constat à l'amiable français est valable aussi en Allemagne? Est-ce qu'il faut toujours le remplir s'il y a un accident?
2: C'est vrai que le constat français que l'on a la plupart du temps dans nos véhicules, alors rassurez-vous, c'est un document européen. Donc en fait, il est uniforme. Il y a exactement les mêmes informations, les mêmes cases, que ce soit donc en France comme en Allemagne. Donc voilà, c'est essentiel de remplir ce document voilà, quand il y a un accident qui survient en Allemagne, de bien noter la date, l'heure, le lieu, de bien prendre les informations des personnes qui sont sur l'accident. Voilà, mais globalement, c'est un document qui est européen, donc même si c'est un constat français, il est également applicable en Allemagne.
1: En Allemagne, justement, on entend souvent que les conducteurs appellent systématiquement la police. Alors, est-ce que c'est vraiment une obligation et dans quel cas est-ce que c'est vraiment nécessaire?
2: C'est vraiment une différence culturelle que l'on a avec l'Allemagne. Il ne faut pas spécialement se stresser face à cette attitude. Les Allemands, effectivement, ont vraiment l'habitude d'appeler la police en cas d'accident en Allemagne. Là, pareil, il ne faut pas s'inquiéter. L'idée, c'est que la police va vraiment intervenir, va dresser un procès-verbal. Ce procès-verbal ne va pas déterminer la responsabilité des parties. Ce procès-verbal, en fait, va simplement aider les assurances allemandes à déterminer la responsabilité de l'une ou de l'autre partie. Mais il ne faut pas s'inquiéter. La police a vraiment l'habitude d'intervenir en Allemagne dans ce type de cas. Donc, si ça doit vous arriver, enfin, si un de vos auditeurs, voilà, à qui ça peut arriver, faut pas s'inquiéter, faut même laisser finalement la partie adverse appeler la police. Parce que tout simplement, ça va éviter des doutes et des difficultés pour remplir le constat amiable.
1: J'imagine qu'il y a des bons réflexes à avoir sur place, comme par exemple, je ne sais pas, prendre des photos, vérifier s'il y a des témoins, prendre des coordonnées. Qu'est-ce qu'il faut absolument penser à faire?
2: Effectivement, il y a déjà rester sur place. Voilà, quand il y a un accident qui arrive en Allemagne, la première chose à faire, c'est effectivement de rester sur place. De remplir ce fameux constat amiable, voilà, donc de bien écrire voilà, la date, l'heure, le lieu, de bien prendre les coordonnées de contact donc de la personne adverse, et également de prendre les coordonnées de l'assurance de la partie adverse. Alors, petite différence culturelle aussi que l'on a avec les Allemands, les cyclistes allemands ont une petite carte avec les coordonnées de leur assurance. Donc là aussi, pas hésiter à prendre cette petite carte. Effectivement, là aussi, c'est de prendre des photos. Alors ça peut sembler un peu anodin, mais ça peut toujours servir de bien prendre voilà, des photos, voire même des vidéos. Effectivement, s'il y a des témoins, ne pas hésiter non plus à prendre ces petits témoignages et donc prendre les contacts de ces témoins.
1: Merci beaucoup Léa Jamais pour ces premiers conseils très concrets. On va se retrouver dans quelques instants pour parler des démarches à suivre après l'accident et de ce qu'il faut savoir sur l'indemnisation. A tout à l'heure Léa sur Phare FM.
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0: À l'école Pierre avec nos âmes sur Phare FM. 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On a reçu il y a trois semaines de ça, l'école Pierre avec les étudiants de la promo 7. 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
0: On est lundi, on est le 13 juillet 2026 et la thématique ce matin, c'est de travailler en équipe. Alors on va faire des équipes très spéciales. Ce matin, on fait une équipe spéciale femme et une équipe spéciale homme. J'ai pas envie de faire de clivage, mais le prochain rendez-vous sur Phare FM s'intitule « Les femmes parlent aux femmes, aucune mère n'est parfaite ». Je réfléchis, bon ils ont quand même oublié de mentionner aucune mère n'est parfaite sauf ma femme, voilà, parce que c'est une maman extraordinaire. Non, je rigole, hein, bien évidemment, aucune mère n'est parfaite. Vous allez pouvoir être encouragés mesdames avec ce rendez-vous. Et donc la deuxième équipe c'est les hommes. Et nous messieurs, bah vous savez quoi, on va travailler en équipe avec Parole du jour de Bob et des Bigas à 7h40. Avant ça, Graham avec Nick D. Et puis le groupe légendaire attendu cet été au Jesus Festival du 21 au 23 août à Paray-le-Monial, c'est For King and Country, Luc et Joël Smallbone avec Miracle sur Phare FM. Très belle matinée dans Positif Morning.
3: Les femmes parlent aux femmes.
4: Aujourd'hui, je vais oser vous faire une confession. Je ne suis pas une mère parfaite et je ne le serai jamais. Je suis fatiguée de me comparer à des mamans qui semblent s'en tirer bien mieux que moi. Voyez-vous, il est difficile d'être mère. 70% des mamans avouent devoir se battre pour jouer ce rôle compliqué et je suis sûre que les 30% qui restent ne disent pas la vérité. Nous avons toutes des hauts et des bas, des bons moments et d'autres qui le sont moins, des victoires et des défaites. De même qu'il n'y a pas d'enfant parfait, il n'y a pas non plus de maman parfaite. Nous agissons toutes du mieux que nous pouvons. Nous avons toutes besoin de l'aide et de la force de Dieu. Au lieu de nous comparer, nous devrions plutôt nous soutenir et discuter de nos réussites et de nos échecs. Nous vous souhaitons, à vous, maman débordée, la paix de Dieu.
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1: La Bible dit dans Ecclésiaste chapitre 4, verset 12 « Si quelqu'un peut maîtriser un homme seul, deux peuvent lui résister. » Bonjour. L'Ecclésiaste écrit « Si quelqu'un peut maîtriser un homme seul, deux peuvent lui résister. » Il veut dire par là qu'il faut travailler en équipe. La Bible évoque une personne qui poursuit 1000 ennemis et deux qui en font fuir 10 000. Ça signifie que deux personnes ensemble sont 10 fois plus efficaces qu'une seule. Le travail en équipe crée une dynamique. On peut le comparer au travail d'une main, qui est bien plus efficace que celui de 5 doigts agissant de manière indépendante. Edmund Hillary, le premier alpiniste à avoir atteint le sommet de l'Everest en 1953, a dit « Notre grande force a été notre esprit d'équipe. Individuellement, en tant qu'alpiniste, nous n'étions pas particulièrement experts. Nous étions des grimpeurs compétents. On a travaillé ensemble, déterminés à ce que l'un d'entre nous atteigne le sommet. Chacun de nous voulait bien sûr être le premier, mais le plus important était que quelqu'un du groupe parvienne au sommet. Dans l'alpinisme moderne, cet esprit d'équipe est plus rare. Il y a davantage de stars dans la communauté des grimpeurs, des personnes avec de grandes compétences, mais individualistes, qui ne travaillent pas forcément ensemble avec autant d'enthousiasme que nous. Ouais, aucun individu n'est aussi intelligent et fort que le groupe tout entier. John Maxwell l'exprime ainsi. Le travail d'équipe fait se réaliser les rêves. Alors sois prêt à sacrifier ton agenda personnel pour un objectif bien plus grand qui ne peut être atteint que par une équipe.
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2: Bah moi c'est simple, quand je vois Travail en équipe, je vois ce prochain morceau de Nick Jonas et de Brandon Lake, ça s'appelle Hope, c'est un remix du morceau de Nick Jonas. Ils ont fait un super boulot en équipe, hein. Non mais c'est extraordinaire. Et d'ailleurs, il faut que vous écoutiez le morceau Brandon Lake et Nick Jonas, donc vous inversez les featuring simplement. Ça s'appelle The Author, donc comme l'auteur d'un livre tout simplement. C'est un morceau qui est magnifique, vraiment il est merveilleux. Ajoutez-le dans votre playlist. Je sais qu'on va écouter Hope, mais celui-ci il faut l'écouter en plus. Voilà, c'est le petit conseil musical supplémentaire de Timothée. Ça vous fera 15€ à la fin du mois. Vous pouvez régler par carte, par chèque, si vous voulez le déposer directement à la radio. Non, je rigole, hein, bien évidemment. Tout est gratuit, tout est cadeau, c'est pour vous sur Phare FM.

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1: Bonjour à tous, bienvenue pour votre agenda du jour sur Phare FM. À Paris, cap sur le Moyen-Âge pour une expérience immersive au cœur des collections du musée de l'armée aux Invalides. Plusieurs dates tout au long de cet été, les familles sont invitées à participer à la visite atelier dans la peau d'un chevalier, une activité mais aux Invalides. Plusieurs dates tout au long de cet été, les familles sont invitées à participer à la visite atelier dans la peau d'un chevalier, une activité pensée pour les enfants à partir de

0: plongée grandeur nature dans l'histoire, armure comprise, dont vous pouvez retrouver toutes les informations pratiques sur kidiclick.fr.
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0: C'était Gamper et Dadoni avec Emily Roberts sur Phare FM. Bittersweet Symphony.
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0: Allez, sans transition aucune, le chiffre du jour de ce lundi 13 juillet 2026, c'est 4, comme le nombre de sports que vous devez découvrir pour la rentrée, pour cette rentrée 2026-2027. Alors, le premier sport, c'est le base jump. C'est un sport extrême qui consiste à sauter en parachute depuis des plateformes fixes de grande hauteur, et pas depuis des aéronefs. Il y a le zorbing. Donc l'idée, c'est de descendre une pente enfermée dans une énorme bulle en plastique transparente. Ça, je vous avoue que je serais capable de le faire. Hein. Ça peut m'éclater. Le chess boxing. Donc vous l'avez compris, avec chess et boxing, c'est une alternance de rounds de boxe et de parties d'échecs.

On mélange l'endurance physique et la stratégie mentale dans le même combat. En gros, on peut gagner soit par KO, soit par échec et mat. Et puis alors, le dernier sport, un petit peu plus violent, désordonné, mais considéré comme un sport culturel majeur en Asie centrale, c'est le buzkashi, un sport traditionnel où des cavaliers armés s'affrontent pour attraper une carcasse de chèvre. Alors, je pense que ce dernier, vous n'allez pas le faire ni à la maison, ni nulle part ailleurs, mais c'est les 4 sports qu'il faut connaître pour la rentrée, pour au moins en parler à la machine au café, ou alors en parler avec les autres collègues ou les autres étudiants. Voilà pour le chiffre du jour sur Phare FM, la radio autrement. Dans moins de... combien ? Alors attendez, je fais un calcul mathématique. Il est 7h53. Dans moins de 7 minutes, il y aura Jérémy Camp avec Reflector. On va également retrouver Focus Famille. On va parler des jeux d'enfants ce matin sur Phare FM. Et puis là, on conclut cette intervention avec Marine. Heureusement que c'est Marine qui conclut mon intervention et pas une autre artiste. Escroc sur Phare FM. Je sais pas.

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1: Bonjour et bienvenue dans notre rendez-vous Focus Famille. C'est impressionnant d'observer un enfant développer ses capacités intellectuelles. Les cellules grises des bébés commencent à se multiplier dès l'embryon. En fait, des études menées sur les nouveau-nés montrent qu'ils reconnaissent les histoires qu'ils ont entendues alors qu'ils étaient encore dans le ventre de leur mère. Les bébés ne semblent rien faire d'autre que manger et dormir, mais ils sont étonnamment intelligents et ils apprennent de nouvelles choses chaque jour. À 2 ans, leur imagination devient débordante et ils continuent d'apprendre à travers les histoires qu'ils inventent. Lorsqu'ils jouent à la dinette ou qu'ils se déguisent, ils sont en train de stimuler leur croissance intellectuelle. Chaque jeu leur permet de développer de nouvelles capacités de raisonnement. Puis, vers 7 ans, leurs pensées deviennent plus pratiques et plus logiques. Les enfants jouent aux dames et à la bataille navale et ils apprennent ainsi à résoudre des problèmes qu'ils n'avaient jamais rencontrés jusque-là. Encouragez donc vos enfants à jouer autant qu'ils le veulent et amusez-vous à observer comment leur intelligence se développe.
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0: C'est Timothée, je suis avec vous jusqu'à 9h30 en ce lundi 13 juillet 2026. Bienvenue dans Positive Morning. 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Il est l'heure de faire un point sur l'actualité de ce lundi 13 juillet. Pour ça, on retrouve la rédaction A2PRL. Un point de vue optimiste ce matin. Bonjour.
1: Bonjour à toutes et à tous. Les TGV se sont transformés en train de nuit hier. Un important incendie touchant la forêt de Fontainebleau au sud de Paris a causé d'importants dégâts sur un bout de la ligne à grande vitesse entre Paris et Lyon. Au total, 130 trains concernés par ces perturbations et à 3h du matin, une vingtaine n'étaient toujours pas arrivés en gare. Des réparations ont été effectuées dans la nuit pour permettre une reprise de la circulation des trains le plus tôt possible ce matin. 37 départements toujours en vigilance rouge ce lundi, 39 en orange désormais. Tout le littoral nord-ouest autour de la Manche gagne de la fraîcheur. Ce soir, 11 départements devraient aussi redescendre en orange dans le Grand Ouest. Selon Météo France, les températures devraient légèrement baisser en milieu de semaine. Raphaël Glucksmann entretient le flou sur son éventuelle candidature à l'élection présidentielle de 2027. Le député européen a déclaré hier soir sur le plateau de BFM TV ne pas vouloir être un candidat de plus et a assuré vouloir travailler en équipe, alors que les militants socialistes, eux, ont décidé jeudi d'une primaire fermée aux seuls socialistes, un vote approuvé par Raphaël Glucksmann. Et puis la 9e étape du Tour de France a été remportée hier par Mathieu Van Der Poel, une course raccourcie de 30 km à cause de la chaleur. Au classement général de la grande boucle, Tadej Pogacar conserve la tête et le maillot jaune. Ce lundi, les coureurs sont au repos. Voilà pour l'essentiel de votre actualité. Très bonne journée à tous.

0: On passe cette matinée ensemble sur Phare FM, c'est Raphaël et on se retrouve pour votre point météo de ce lundi 13 juillet en France, là où l'ambiance reste particulièrement lourde sur l'ensemble du pays. Dès le matin, le soleil brille généreusement sur tout le territoire, offrant une matinée étouffante. Comptez jusqu'à 32 degrés à Paris, 31 degrés à Troyes et 29 degrés à Metz. Sur la moitié sud, à Lyon, 33 degrés et 30 degrés à Nice. Enfin, l'après-midi s'annonce encore caniculaire sur l'est et le sud. Les maximales culmineront à 37 degrés à Paris, 34 degrés à Metz, jusqu'à 39 degrés à Lyon et 37 degrés à Grenoble. Avec ces chaleurs, pensez à rester hydraté et passez une excellente journée à l'écoute de Phare FM.
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0: Et il envoie du pâté ou plutôt du miel. C'était Sean Rodriguez avec Honey sur Phare FM.
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0: Si vous venez d'arriver à l'instant sur Phare FM, la radio autrement, sachez qu'il y a une petite heure, je recevais l'invité du jour, Léa Jamais. On parlait des accidents de la route, notamment en Allemagne. Alors vous allez me dire, mais c'est beaucoup trop précis, Timothée. Moi, je ne vais pas en Allemagne cet été. Moi, je vais au Portugal. Dis-moi, quels sont les accidents de la route au Portugal? Eh bien, pour le Portugal, je ne peux pas vous dire. Mais par contre, ça peut vous sensibiliser clairement sur le fait que s'il y a un accident de la route avec votre véhicule et votre assurance en dehors du territoire, eh bien, il y a des dispositions administratives et juridiques à prendre en considération. On va découvrir notamment que du côté de l'Allemagne, il y a une assistance constante.
3: On est toujours là, que ce soit le Centre européen de la consommation, voire même voilà, les médiateurs des assurances qui pourront toujours être là pour assister les personnes en cas de désaccord.
0: Et il faut savoir en profiter au maximum, surtout si vous avez un accident de la route, donc du côté de l'Allemagne. Léa Jamais est l'invitée du jour, elle est intervenue au cours de cette année et elle revient pour vous exclusivement ce lundi 13 juillet pour refaire un point sur les accidents de la route en Allemagne. Avant de la retrouver, on va écouter pendant 4 bonnes minutes Phil Wickham. On pourrait l'écouter pendant 7 minutes, hein, mais non, je sais pas, le morceau fait 4 minutes 19, il a pas voulu faire plus long. Écoutez, bah voilà, c'est comme ça. C'est Phil Wickham avec So.

0: l'invité du jour.
1: Dans cette seconde partie, nous allons voir comment gérer la suite d'un accident en Allemagne, déclaration à l'assurance, indemnisation, recours. Aujourd'hui, c'est Léa Jamais qui nous guide pas à pas pour éviter les mauvaises surprises et faire valoir ses droits. Alors Léa, une fois rentrée chez soi, comment et dans quel délai faut-il déclarer l'accident à son assurance ?
2: Pour un automobiliste français, il est essentiel de déclarer l'accident à son assurance française du coup dans un délai de 5 jours. Donc là aussi, il est essentiel de fournir ce fameux constat amiable qui va permettre donc de comprendre ce qui s'est réellement passé le jour J et donc va permettre à l'assurance de déterminer la responsabilité de l'une ou de l'autre partie.
1: Et si l'assurance française n'a pas de correspondant en Allemagne, qu'est-ce qui se passe ? Est-ce que c'est au conducteur de gérer les échanges avec l'assureur allemand ?
2: Alors c'est vrai que dans des accidents vraiment internationaux comme ça et transfrontaliers, la plupart du temps, les assurances contactent leurs correspondants dans l'autre pays. Si cette assurance n'a pas de correspondant, là pareil, c'est ce que j'avais dit au tout début, les Allemands ont l'habitude d'avoir une petite carte avec les coordonnées de leur assurance. Donc ça, pareil, c'est un petit conseil à donner aujourd'hui à vos auditeurs, c'est vraiment de vraiment récupérer cette petite carte d'assurance. Car là, il s'agira à l'auditeur, au cycliste lui-même, de contacter directement cette assurance-là. Donc, s'il n'y a pas de correspondant, faut contacter par soi-même l'assurance de la partie adverse.
1: En parlant justement de la partie adverse, si l'indemnisation proposée par l'assurance adverse ne propose rien, qu'est-ce qu'on peut faire ? Est-ce qu'on peut la refuser ? Est-ce qu'elle est toujours juste, cette assurance adverse ?
2: La question dans ce type de cas, c'est vraiment de... L'automobiliste a toujours la possibilité de refuser l'offre d'indemnisation. Voilà, ça, il n'y a pas de doute là-dessus. En revanche... Là aussi, s'il y a un quelconque refus de l'indemnisation, dans ces cas-là, les recours ne sont pas nuls. Au contraire, il existe toujours la possibilité de contacter la médiation des assurances allemandes, voilà, qui va vraiment assister l'automobiliste dans ce type de situation. Là encore, le Centre européen de la consommation va aider les différents automobilistes dans ce type de cas, notamment pour les informer sur la procédure à suivre. Auquel cas, on peut également les assister à l'amiable, notamment s'il y a des problèmes linguistiques, à contacter directement les assurances.
1: Et pour finir, quels seraient vos conseils pour un automobiliste français souhaitant traverser l'Allemagne pour éviter les mauvaises surprises en cas d'accident ?
2: Dans ce type de cas, voilà, moi, il y a quelques conseils que j'aime beaucoup donner à mes différents consommateurs. La plupart du temps, c'est vraiment d'avoir toujours sur soi un constat amiable européen. Voilà, ça, je pense que c'est vraiment essentiel à avoir. Donc là, pareil, ne pas oublier de contacter sa propre assurance pour obtenir ce document. Si on n'a pas ce document-là sur soi, ne pas oublier d'avoir une feuille, un stylo, voilà, vierge, notamment pour avoir toujours la possibilité d'expliquer en cas d'accident ce qui s'est réellement passé. Alors la possibilité de faire un petit croquis, de bien noter l'heure, la date, les contacts des parties sur place. Voilà, donc ça peut être toujours intéressant. Encore une fois, c'est ce que j'expliquais aussi tout à l'heure, si la partie adverse demande l'intervention de la police, ne pas hésiter à ne pas refuser cette offre-là. Encore une fois, en Allemagne, c'est parfaitement normal de faire intervenir la police à ce qu'elle dresse un procès-verbal. Donc là aussi, ne pas avoir peur quand la police allemande intervient. Et ensuite, évidemment, en cas de questions ou même d'assistance, on est toujours là, que ce soit le Centre européen de la consommation, voire même voilà, les médiateurs des assurances qui pourront toujours être là pour assister les personnes en cas de désaccord.
1: Pour en savoir plus, rendez-vous sur le site du Centre européen de la consommation, cec-zev.eu. Merci beaucoup Léa Jamais pour toutes ces précisions et merci d'être passée sur Phare FM.
2: Merci beaucoup.
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0: C'est l'été sur Phare FM, vous l'aurez bien compris, avec Alex Zurdo et Denis NL Silencio dans Positive Morning. Dans un instant, 2 minutes précisément, la saison 2 et l'épisode 18 de The Chosen est de retour sur Phare FM pour vous cet été. Je rappelle que si vous voulez regarder toutes les saisons, tous les épisodes depuis le début, eh bien vous pouvez aller sur thechosen.fr, ça arrive juste après ça.
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4: Bonjour à tous, on se retrouve pour votre agenda du jour sur Phare FM. Direction la base nature et de loisirs de Condé-sur-Lescaut où les jeux d'eau font leur grand retour pour toute la saison estivale. Depuis le 17 juin jusqu'au 31 août, petits et grands peuvent venir profiter d'un espace entièrement dédié aux jeux et à la baignade avec jets d'eau et zones de rafraîchissement en plein air. Une véritable parenthèse estivale pour se détendre en famille et supporter les fortes chaleurs. Sur la période estivale, les jeux d'eau sont ouverts tous les jours pendant ces vacances avec des créneaux organisés pour garantir confort et sécurité. Les jeux d'eau de Condé-sur-Lescaut, c'est jusqu'au 31 août à la base de loisirs pour un été rafraîchissant et ludique au bord de l'eau, dont vous pouvez retrouver toutes les informations pratiques sur tourismevalenciennes.com.
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0: parfaite pour moi.
1: Ah, j'ai tendance à dire à ma femme que je l'aime telle qu'elle est. Il n'y a pas besoin qu'elle enlève certains défauts ou certaines faiblesses. Moi, je l'aime telle qu'elle est. C'est ce que me fait penser ce morceau. Amir, à l'imparfaite sur Phare FM. Dédicace à ma femme. D'ailleurs, si vous aussi, vous voulez faire une dédicace à votre épouse ou à votre époux, 0652 300 342.
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1: Et parfois, si on est déçu par certaines personnes dans notre entourage, même les personnes qu'on aime les plus, eh bien l'espérance, elle, ne déçoit pas. C'est ce que Jésus a à nous partager ce matin sur Phare FM. Oui, je reçois un invité spécial, Jésus. On aurait dû faire un titre spécial pour l'émission. Timothée reçoit Jésus sur Phare FM. Alors, il y a tous les médias qui auraient fait « Oui, bon, il est fou ». Mais je vous assure qu'on a Jésus sur Phare FM à travers ce rendez-vous à 8h40, présentiel, un moment avec Jésus. Avant ça, Upsilon et Astrid James, Andrew Rip et Jarvis Campbell. Et puis on va commencer avec ces 10 minutes de musique sans interruption avec Julien Lib et Ota. Dis-moi où dans Positive Morning.
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4: 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Et celle-ci, elle dépasse tout. La Bible dit que Dieu nous a choisis. Oui, vous avez bien entendu, il vous a choisis, vous aussi. Il veut vous adopter comme son enfant. Il vous accueille parce qu'il vous aime, pas parce qu'on coche des cases. Autrement dit, c'est lui qui fait tout et c'est pour notre bien. Franchement, c'est pas une bonne nouvelle et du coup, vous en faites quoi de cette bonne nouvelle ?
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1: Bonjour mon ami. Dans les moments d'incertitude, rappelle-toi que l'espérance que tu mets en moi est une encre solide. Comme Paul l'a écrit, l'espérance ne trompe pas, parce que l'amour de Dieu a été répandu dans nos cœurs par le Saint-Esprit. Mon amour pour toi est inébranlable, un refuge sûr, mon ami. Lorsque les tempêtes de la vie se lèvent, sache que je marche à tes côtés. Comme je l'ai dit à mes disciples, je suis avec vous tous les jours jusqu'à la fin du monde. Mon ami, confie-moi tes attentes, laisse-moi te guider et te surprendre par ma fidélité. Mon Père et moi avons des projets de paix et non de malheur pour toi, afin de te donner un avenir plein d'espérance. Ton ami.
2: Seigneur Jésus, je viens à toi avec un cœur rempli d'espérance. Je te remercie pour ton amour qui ne faillit jamais. Aide-moi à m'appuyer sur toi dans les moments difficiles. Je te confie mes attentes et mes rêves, sachant que tu es fidèle et que tu as des projets de paix pour moi. Donne-moi la force de marcher à tes côtés et de me laisser surprendre par ta bonté. Que ton esprit me guide et me renouvelle chaque jour. Merci Jésus d'être présent même lorsque je ne le ressens pas. Amen.
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4: Il est 8h43 ce matin sur Phare FM, la radio autrement. J'ai que des duos pour vous là dans les 10 prochaines minutes. Je sais pas pourquoi, j'avais une vibe de duo. Voilà, les artistes solo c'est cool, mais alors quand ils sont en duo, je sais pas, il y a quelque chose, il y a un potentiel différent qui se révèle d'eux. Il y a un artiste notamment que j'aimais beaucoup à l'époque, je l'écoutais tout le temps en featuring. C'est-à-dire que je ne connaissais aucun de ses albums solo, mais toutes les fois où il apparaissait en duo avec quelqu'un, eh ben je l'écoutais. Voilà, ça me fait penser à ça. Donc c'est Chabouzé et Miles Smith. Il y aura également Offenbach et Logic et puis Be Witness avec Max Hesita. C'est maintenant sur Phare FM. Je vous souhaite un très beau lundi matin, un très beau trajet à l'écoute de Phare FM.

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2: Si vous venez d'arriver à l'instant sur Phare FM, la radio autrement, bienvenue, vous êtes dans Positive Morning, moi c'est Timothée, je vous accompagne jusqu'à 9h30. Et peut-être que 9h30, c'est l'heure à laquelle vous commencez le travail. Et bah tant mieux, vous savez quoi, avant 9h, je vais vous passer l'école Pierre avec couleur pamplemousse. C'est l'été, il faut danser un petit peu, il faut se remuer. Il y aura les moins posés aussi à 8h54 sur Phare FM. Et puis là maintenant, c'est Sarah Reeves, c'est une de mes faves, hein, Sarah Reeves. Hein. Je pourrais vous faire un classement de mes artistes préférés sur Phare FM, elle en ferait clairement partie. C'est 180 dans Positive Morning.

0: 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Avec Véronique Lavoué, directrice des projets auprès du CEL, le mot imposé est aujourd'hui Burkina.
1: J'ai devant moi le visage de Marthe, Marthe Girard, qui est une de nos partenaires qui travaille avec des orphelins. Et un jour, j'étais avec elle en visite de la pouponnière. Et puis, on rentrait, il faisait très très chaud, on allait manger, on traversait un chemin en plein soleil. Et tout à coup, un homme arrive, s'approche d'elle et lui dit « Marthe, je voudrais que tu me parles de ton Dieu ». Ben là, elle m'a abandonnée complètement. Elle m'a dit « Ben, tu rentres toute seule, moi là, j'ai quelque chose d'important à faire. Je dois parler avec cet homme. » Je dois parler de Dieu. Et voilà, je suis rentrée toute seule. Ben, c'est nos partenaires au CEL. Ils sont comme ça. Quand ils doivent parler de Dieu, ben, tout s'arrête.
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Bah oui, mais ça passe beaucoup plus vite quand on s'amuse aussi, forcément. Ça y est, il est 9h sur Phare FM, la radio autrement. Bienvenue dans Positive Morning. Moi, c'est Timothée, je suis avec vous jusqu'à 9h30. On est lundi, on est le 13 juillet. Ouf, on est passé à ça d'un vendredi 13.

0: 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Faisons un point ensemble sur l'actualité de ce jour. Avec la rédaction d'A2PRL, on fait un point de manière pertinente et bienveillante. Bonjour.
1: Bonjour à toutes et à tous. Une nuit de lutte intense aux portes de Paris contre un incendie d'une violence inédite. Les flammes qui ravagent l'ouest de la forêt de Fontainebleau ont déjà détruit 800 hectares selon les pompiers. Et le feu n'était toujours pas fixé hier soir. Quelques 400 soldats du feu restent mobilisés sur place où le ministre de l'Intérieur, Laurent Nunez, est attendu ce matin. J-1 avant la fête nationale et de nombreuses communes ont renoncé aux feux d'artifice à cause de la canicule et du risque d'incendie. Paris a fait le choix de le maintenir, il aura lieu ce soir. Mais avant ça, le traditionnel concert de musique classique au pied de la Tour Eiffel. Et demain, le défilé militaire sur les Champs-Élysées. Emmanuel Macron, lui, sera à Nice pour célébrer la commémoration de l'attentat du 14 juillet 2016 sur la promenade des Anglais. Demain sera aussi la fête du football avec la demi-finale de la Coupe du Monde entre la France et l'Espagne. Les Bleus sont arrivés à Dallas. Didier Deschamps et Luis de la Fuente, les deux sélectionneurs, seront en conférence de presse aujourd'hui après de nouveaux propos racistes contre l'équipe de France de la part cette fois de l'ex-premier ministre espagnol Mariano Rajoy. Il a estimé que la sélection française ne comportait aucun joueur français. Et puis on apprend le décès de l'acteur néo-zélandais Sam Neill à 78 ans, que vous connaissez peut-être sous le nom d'Alan Grant dans Jurassic Park. 3 ans plus tôt, il annonçait être atteint d'un cancer, mais au printemps 2026, il s'était déclaré guéri. Voilà pour l'info, très bonne journée à tous.
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0: Avril Lavigne sur Phare FM, la radio autrement, avec Ironic, issu du film Mile and Kicks. Je vous lis juste le synopsis. Été 2011, Grace Pin... Attendez, non, je vais mettre la tonalité. Été 2011, Grace Pin, une critique musicale de 24 ans, déménage à Montréal avec l'intention d'écrire un livre sur Jake Little Pill d'Alanis Morissette. Ses plans prennent une tournure différente lorsqu'elle se lie d'amitié avec deux membres d'un groupe de rock indépendant en difficulté et décide de devenir leur attaché de presse. Et ben voilà, c'est ce que vous avez pu voir à Ironic, Mile and Kicks, Avril Lavigne sur Phare FM.
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0: Bon, et si vous n'avez pas eu l'opportunité d'aller le voir au cinéma, c'est pas très grave, il y a plein d'autres films à aller voir au cinéma. D'ailleurs, c'est l'été, c'est l'occasion peut-être pour vous de faire une sortie en famille ou avec les amis. D'ailleurs, peut-être que les salles de cinéma sont climatisées. Ça fait longtemps, moi, que j'ai pas été au cinéma. J'ai un petit bébé de 6 mois, donc si vous voulez aller au cinéma quand on a un petit bébé, c'est un peu compliqué. J'ai hâte qu'on retrouve ses grands-parents pour lui confier et qu'on puisse aller voir un petit film avec ma femme au cinéma. Bref, cela dit, si vous n'allez pas au cinéma, vous pouvez toujours écouter le meilleur de la musique sur Phare FM, la radio autrement, avec Ed Sheeran, Flava Music et Sidney Alexander, Parfaitement Imparfait avec Max Jean-Louis notamment, et Forest Black, Love You Till Death. Oui, vous avez bien compris, je vous ai prévu 10 à 15 minutes de musique sans interruption dans Positif Morning. Belle matinée, c'est rien que pour vous, je vous aime.
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3: Je suis Christine, j'ai 64 ans. Alors j'ai découvert Parole du jour grâce à une amie chez qui j'étais allée en visite et nous avons pu échanger et ensuite parler de ce que nous avions lu. Et donc au fur et à mesure des jours, j'ai eu envie d'aller plus loin. Et là j'ai ouvert ma Bible, notamment aller rechercher les versets qui étaient cités. Il y a des versets qui m'ont vraiment parlé et réconforté très fort. Et voilà comment l'histoire a commencé. Je peux carrément dire que lire Parole du jour, ça permet de vivre ma foi de façon épanouissante au quotidien.
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0: Je sais pas si ça vous fait le même effet que moi, mais il y a certains artistes, j'ai envie plus de les prendre dans mes bras que de les écouter ou d'aller à un de leurs concerts. Et c'est le cas notamment d'Ed Sheeran. On vient d'écouter Camera dans Positive Morning. Ed Sheeran, j'ai envie de lui faire un hug. J'ai envie de lui dire « Hey, Ed, I just want to hug you ». Voilà, et qu'il me regarde en mode « Ok ». Ok, et qu'il me fasse un hug un peu malaisant, mais moi je serais trop content et je le serrais super fort dans mes bras. Voilà, Ed Sheeran sur Phare FM. Dans un instant, Tasha Layton avec Ben Fuller, c'est Meet Me in the Valley, la nouveauté musicale sur Phare FM. Et puis il y a Nico et Vince, Am I Wrong. Alors ça, c'est le morceau, je pense, que j'ai le plus écouté dans mon adolescence. Il était trop cool. Le clip tourné en Afrique, il était magnifique. C'est dans 2 minutes que ça arrive sur Phare FM.
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3: Bonjour à tous, bienvenue pour votre agenda du jour sur Phare FM. À Paris, le Jardin des Plantes propose tout l'été une immersion passionnante au cœur de la nature et de ses milieux les plus fragiles avec les animations flash de la ménagerie. Jusqu'à la fin de l'été, des visites guidées courtes et dynamiques permettent de découvrir les zones humides à travers les animaux de la ménagerie. Marais, rivières, lacs ou mangroves deviennent ici un véritable terrain d'exploration pour comprendre la biodiversité et ses enjeux de protection. Ces animations sont proposées plusieurs fois par jour au cours de l'été, notamment à 14h, 15h et 16h, et s'adressent au public familial à partir de 6 ans. Les animations flash, c'est tout l'été jusqu'à fin août pour découvrir autrement l'un des plus anciens zoos du monde au cœur de la capitale. Vous pouvez en retrouver toutes les infos pratiques sur kidiclic.fr.
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0: Aïe, aïe, aïe. Je fais aïe, aïe, parce que je vois que j'ai dépassé l'heure. Je pense que Innocent va me taper sur le dos. Mais bon, avec Tasha Layton et Ben Fuller en nouveauté musicale, peut-être qu'il va m'excuser, me pardonner et me dire, bon allez, ça passe pour cette fois. C'était Meet Me in the Valley sur Phare FM. Ça y est, c'est l'heure pour moi de vous dire au revoir, de vous souhaiter un très beau lundi et de vous donner rendez-vous demain 6h30, 9h30 dans Positive Morning. Ciao, passez une belle journée en compagnie d'Innocent et du reste du programme de Phare FM. Ciao, bye, à demain. 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
1: Ben non, Tim, pas de soucis, en tout cas avec plaisir. Merci en tout cas de me donner la main maintenant. 9h32 dans Pause Café, moi c'est Innocent avec vous jusqu'à midi dans la joie, la bonne humeur. Allez, on marque une petite pause hein, sur Phare FM. 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
1: 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Je vous propose de commencer avec un son country sur Phare FM, une histoire qui parle de choix et un message d'espérance. Voici le duo texan Band Reeves avec Devil Drive sur Phare FM.

0: Il y a parfois des routes que l'on regrette d'avoir empruntées. La bonne nouvelle, c'est qu'avec Dieu, aucun détour n'est définitif. Il est toujours possible de retrouver le bon chemin. C'était Band Reels sur Phare FM.
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0: Et c'est parti sur Phare FM avec une journée assez exceptionnelle. Aujourd'hui, lundi 13 juillet, bienvenue, moi c'est Innocent, avec vous jusqu'à midi, espérant que vous avez passé un très bon week-end. Comment allez-vous? N'hésitez pas à nous le dire en commentaire au 0652 300 342. Que pensez-vous du travail en équipe? C'est la thématique abordée aujourd'hui dans Parole du jour. On admire souvent les exploits individuels, hein, mais derrière beaucoup de grandes réussites se cache une équipe soudée. Et c'est le vrai secret, le vrai secret. N'était pas de tout faire seul, mais d'apprendre à avancer avec les autres. C'est justement la réflexion que je vous propose aujourd'hui dans Parole du jour. C'est un peu comme en équipe de football, un Lionel Messi, il est incroyable, il a des capacités hors normes, etc. Mais sans son équipe, c'est impossible d'y arriver. Aujourd'hui sur Phare FM, vous allez simplement apprécier le travail en équipe. Ça se passera après la musique de Konosco et Tendri. Jean 316, montez le son pour apprécier.

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1: La Bible dit dans Ecclésiaste chapitre 4, verset 12 « Si quelqu'un peut maîtriser un homme seul, deux peuvent lui résister. » Bonjour. L'Ecclésiaste écrit « Si quelqu'un peut maîtriser un homme seul, deux peuvent lui résister. » Il veut dire par là qu'il faut travailler en équipe. La Bible évoque une personne qui poursuit 1000 ennemis et deux qui en font fuir 10 000. Ça signifie que deux personnes ensemble sont 10 fois plus efficaces qu'une seule. Le travail en équipe crée une dynamique. On peut le comparer au travail d'une main, qui est bien plus efficace que celui de 5 doigts agissant de manière indépendante. Edmund Hillary, le premier alpiniste à avoir atteint le sommet de l'Everest en 1953, a dit « Notre grande force a été notre esprit d'équipe. Individuellement, en tant qu'alpiniste, nous n'étions pas particulièrement experts. Nous étions des grimpeurs compétents. On a travaillé ensemble, déterminés à ce que l'un d'entre nous atteigne le sommet. Chacun de nous voulait bien sûr être le premier, mais le plus important était que quelqu'un du groupe parvienne au sommet. » Dans l'alpinisme moderne, cet esprit d'équipe est plus rare. Il y a davantage de stars dans la communauté des grimpeurs, des personnes avec de grandes compétences, mais individualistes, qui ne travaillent pas forcément ensemble avec autant d'enthousiasme que nous. Ouais, aucun individu n'est aussi intelligent et fort que le groupe tout entier. John Maxwell l'exprime ainsi. Le travail d'équipe fait se réaliser les rêves. Alors sois prêt à sacrifier ton agenda personnel pour un objectif bien plus grand qui ne peut être atteint que par une équipe.
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monde de Mixman sur Phare FM. À l'instant, Jennifer Lopez en duo avec David Guetta, Save Me Tonight. Minutes sur Phare FM et ce sera l'heure de l'info insolite. Et puis pendant toute cette période estivale, je vous propose de redécouvrir quelques-unes des histoires des infos insolites qui nous ont le plus marqué cette saison. Celle qui arrive rappelle qu'il existe encore de très belles preuves d'honnêteté. Juste après la musique, on s'écoute Pêcheur de Lune sur Phare FM. J'ai perdu.

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3: Perdre son portefeuille fait partie des petites angoisses du quotidien et moi, j'en sais quelque chose. Hein. On pense aussitôt aux papiers, aux cartes bancaires et à plein de documents qu'on a mis à l'intérieur et bien sûr à l'argent qu'il contient. Pourtant, cette histoire se termine de la plus belle des manières. Un homme retrouve un portefeuille rempli d'argent. Au lieu de le garder, il entreprend les démarches pour retrouver son propriétaire. Quelques heures plus tard, le portefeuille est restitué avec tout son contenu. Pas un billet ne manque. Le propriétaire n'en revient pas. Cette histoire fait du bien, tout simplement. Elle rappelle qu'au milieu des mauvaises nouvelles, il existe encore des personnes qui choisissent l'honnêteté, même lorsque personne ne les regarde. Allez, c'est la fin de l'info insolite qui nous ont le plus marqué durant cette saison. Et puis, je vous propose une dernière danse avant peut-être de prendre la voiture, l'avion, je sais pas, pour partir en vacances. Vous écoutez Far FM. Bienvenue, on s'écoute Indila, dernière danse sur Far FM.

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3: menons une vie honnête, comme en plein jour. 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

0: Joe Rock sur Phare FM. Les épreuves, aïe aïe aïe, ça ne raconte jamais toute notre histoire, on est d'accord, hein. Il y a aussi les joies, il y a les victoires, il y a les nouveaux départs également sur Phare FM. Bienvenue.
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0: Allez, c'est parti pour une nouvelle heure, 10h09 sur Phare FM. En effet, moi c'est Innocent avec vous jusqu'à midi. J'aime bien vous partager aussi ce que je vis à la maison. La semaine dernière, on a reçu une très très bonne nouvelle. Ma fille de 14 ans a eu son brevet. Elle voulait absolument avec mention et c'était une mention très bien. Alors, il y a bien évidemment eu la fête à la maison, vous imaginez bien. Alors, ce que moi j'ai apprécié, c'est que sa grande sœur n'est pas comme la petite sœur. Non pas qu'elle n'ait pas le même niveau ou quoi que ce soit. Ça veut dire que l'autre aime des défis, elle aime relever des défis, elle vise des notes très très hautes, hein, 19, 20, etc. L'autre se dit, si j'ai 12, ça me va. Elle voit sa sœur heureuse. Elle n'est pas jalouse. Elle n'est pas non plus complexée par elle. Elle dit plutôt, tiens, on va aller voir les parents, on va leur partager ce que tu es en train de vivre. Enfin, en tout cas, ça serait une bonne nouvelle pour eux. Alors nous, on était occupés, on avait fermé une porte, ma femme et moi, on s'est dit, on avait un truc à faire, il fallait se concentrer sur ça, etc. Pas de dérangement, mais avec la bonne nouvelle, brevet avec mention, la grande sœur a bousculé la porte, elle a frappé, elle a insisté. Et c'est elle qui nous a offert une grande fête. La vie, parfois, c'est des petits plaisirs comme ça. Et puis, ouais, vraiment, je vous souhaite de vivre de belles choses pendant toute cette période estivale sur Phare FM. Et puis, moi, jusqu'à 10h30, là, je vous ai réservé deux rendez-vous qui vont également vous faire du bien, vous booster simplement, notamment hommes et femmes, mots d'emploi, des conseils précieux pour les couples, pour la famille, l'adolescence et les responsabilités. Et puis, votre rendez-vous, c'est parti. J'ai tant à offrir juste après Gwen Stefani et Akon sur

0: Diriez-vous que vous êtes quelqu'un d'altruiste ? Dans un monde clairement individualiste, tourné vers son bonheur, sa réussite, son confort, qu'il est beau de sentir la compassion en marchant dans la rue, de voir l'entraide au sein d'une copropriété, d'entendre l'encouragement d'un parent envers son enfant, d'être témoin de l'épanouissement de salariés. Il y a encore de la beauté dans chaque être humain. Nous avons juste sans doute besoin de se le rappeler, de l'attiser et de la laisser s'exprimer. J'ai toujours aimé cette pensée biblique qui allie beauté et bonté. Plus qu'une simple apparence, il y a cette idée de semer quelque chose de positif, agréable et bénéfique chez quelqu'un d'autre, révélant sans aucun doute ce qui a déjà pu germer et fleurir en moi. Harvey S. Firestone, industriel américain fondateur d'un des premiers fabricants mondiaux de pneumatiques, a dit « Ce n'est que lorsque nous aidons les autres dans leur développement que nous pouvons réussir durablement et avec constance. » La force du « nous », c'est qu'on n'est pas seul. Et si aujourd'hui, j'arrêtais de vouloir faire par moi-même et accepter de l'aide ? Le monde, moi y compris, a encore tant à offrir.
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2: Bonjour à tous, bienvenue pour votre agenda du jour sur Phare FM. Tout l'été à Genève, le quartier des Charmilles vit au rythme d'un rendez-vous gratuit et ouvert à tous, un été au 99. Un programme d'animation de plein air à la terrasse du 99 et au Square de l'Europe. Jusqu'au 29 août, habitants et visiteurs peuvent profiter d'une multitude d'activités, ateliers créatifs, sport, cuisine, couture, tricot ou encore animation scientifique pour les enfants. L'objectif ici est simple, faire vivre le quartier, proposer des moments de partage accessibles à tous les âges. Un été au 99, c'est donc jusqu'à fin août à Genève pour un été participatif, créatif et résolument convivial au cœur du quartier des Charmilles, dont vous pouvez en retrouver toutes les informations concrètes sur genève.ch.

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1: L'adolescence et responsabilité, notre thématique du jour.
2: Maintenant, il faut qu'ils soient en responsabilité de leurs actes. Et c'est là qu'il faut changer de rôle en tant que parent et ne plus chercher à compenser. S'ils ne font pas leur devoir, à rendre pour le lendemain, eh ben, on ne va pas s'y mettre jusqu'à 1h du matin pour qu'il rende son projet de construction du volcan, par exemple.
3: C'est vraiment, il est responsable.
2: Il est responsable. Il ne fait pas son travail.
4: Il ne faut pas chercher à tout leur simplifier parce que ça ne les aiderait pas au bout du compte.
2: Voilà. Il va falloir qu'ils fassent leur cheminement de foi, là, qu'ils concrétisent, qu'ils transforment l'essai, si on veut. Qu'ils transforment l'essai, c'est leur cheminement. Dieu respecte
3: leur rugby. Comme le rugby, toi.
2: Non.
4: Transformer l'essai.
2: Ouais, bah, c'est Eric, c'est Eric qui m'a mis au rugby. Faut transformer l'essai par rapport à leur foi. Et on peut les accompagner en priant, mais il faut les laisser faire.
4: Et dédramatiser par rapport à la sexualité. Il n'y a pas de honte, il n'y a pas de gêne. Il faut vraiment à ce moment-là avoir.
2: Comment
4: si on
2: ne
4: veut pas que le dialogue se rompe. Et que s'ils nous sentent gênés, les ados vont aller ailleurs chercher les infos. Donc vraiment montrer qu'il n'y a pas de honte, de culpabilité, de quoi que ce soit, et que c'est quelque chose de normal qui s'installe.
2: Donc on a mis en place des rituels. Ça, je pense que c'était clé pour aider nos enfants à passer les étapes.
4: Donc quand ils avaient, encore une fois, en fonction de qui ils sont, mais quand ils entraient dans l'âge préadulte, on faisait une petite cérémonie où il n'y avait aucune dame qui était admise, et c'était juste un groupe d'hommes. Ils avaient une épreuve avant d'arriver à un endroit où ils ne savaient pas où ils allaient. Puis il y avait un groupe d'hommes là qui comptaient dans leur vie, d'hommes chrétiens, qui leur ont partagé une expérience positive ou négative qui a fait d'eux des hommes, puis avec un petit objet symbolique qu'on leur offrait. Puis on leur disait, on va prier pour toi, poser les mains sur toi et prier maintenant pour que tu réalises que tu entres dans la période qui va te préparer à l'âge adulte. Et toutes les expériences que tu vas vivre maintenant, tu peux venir vers nous, en parler. Il n'y a pas que papa, il y a ces hommes-là aussi en qui tu peux avoir confiance. Ce sont des témoins de Christ aussi. Et puis, quand arrivaient les 21 ans, eh bien, ils recevaient une chevalière comme ça, mais personnalisée, avec les valeurs de notre famille.
2: Tu as dessiné, c'est toi qui l'as dessiné.
4: Et on les faisait donc, là, la famille était réunie, femme inclus. On le faisait un genou à terre, et puis avec une épée, eh bien, tu es jeune homme agenouillé, tu te relèves homme. Et on remet des symboles qui ont disparu de notre société. Qu'est-ce qui définit qu'on soit un homme ou une femme? Est-ce que ce sont les règles pour la femme? Est-ce que c'est le mariage,
2: ouais,
4: le permis de conduire, le premier job, pour savoir si on est un homme?
2: Ouais.
4: Et en fait, en remettant ces symboles, on rassure. On dit, voilà, tu entres dans une phase, et puis tu es maintenant, à 21 ans, nous, c'était comme ça qu'on a fait, dans la communauté des adultes, responsable pleinement de tes actes. Et en sachant, par ce chemin-là, on les amène à savoir où ils en sont pour eux-mêmes et à savoir qu'ils entrent dans leur vie d'adulte.
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0: Personnellement, je me suis évadé avec cette chanson sur Phare FM. C'était Maro et Dan sur Phare FM.
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0: Et peu importe comment vous l'aimez, cette pause café avec du thé, du café ou autre chose, hein. La joie, la bonne humeur, j'ai envie de rajouter un peu de douceur aujourd'hui avec ce rendez-vous, une minute s'il vous plaît à 10h55 et puis on n'oubliera pas votre rendez-vous Beyond the Song, qu'est-ce qui se cache derrière chaque morceau de musique avec Forest Frank sur Phare FM, You're Always Better, c'est le titre. À retrouver donc après la musique. Hein. Amir, on s'écoutera également. Alexander Papas sur Phare FM. Très belle journée.

0: This is Forrest Frank and this is the heart behind my song Your Way is Better.
1: Je suis Forrest Frank et voici ce qui se cache derrière ma chanson Your Way is Better. Tes voies sont meilleures en français.
0: Man, I have tried the world.
1: Franchement, j'ai essayé ce que le monde a à offrir. J'ai testé plein de choses. Et il y a une ligne dans la chanson qui dit « J'ai cherché dans le monde jusqu'à en avoir mal à la tête ». Et parfois, c'est vraiment comme ça. Je me retrouve à faire défiler mon téléphone sans fin et j'ai littéralement mal à la tête parce que je cherche dans le monde ce que seul Dieu peut donner. Mais à la fin de la journée, la voix de Dieu est meilleure. Ses décisions sont meilleures que les miennes. Et j'ai vu ça encore et encore dans ma vie. Quand je lâche prise sur mes propres plans et que je fais confiance à Dieu, c'est toujours mieux. Et ça m'amène beaucoup plus de joie. J'espère que cette chanson pourra aussi vous encourager et vous rappeler de

L'amour à l'extrême, ça fait du bien ça. On ne mesure pas toujours l'importance d'un moment paisible. Pourtant, quelques minutes de douceur peuvent parfois changer la couleur d'une journée. C'est tout ce que je vous souhaite avec ce rendez-vous. Une minute, s'il vous plaît, dans moins de 10 minutes sur Phare FM.

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La talentueuse Bec Haché sur Phare FM avec Attention. Comme promis, votre moment de douceur, c'est maintenant sur Phare FM avec votre rendez-vous. Une minute, s'il vous plaît. Très belle journée sur Phare FM. Let's go!

0: Une minute, s'il vous plaît.
1: Je ne sais pas comment vous faites pour vous rendre à votre travail, mais globalement, un nombre incalculable de gens montent dans leur voiture ou à bord d'un bus ou d'un train matin et soir. Le grand trajet quotidien pour tout le monde. Et que vous luttiez ou non contre le trafic, que le train ou le bus soit bondé ou pas, il y a certainement un mot que vous n'utiliseriez pas pour décrire ce temps de trajet. La douceur. En fait, même dans les endroits où l'on s'attend à trouver de la douceur, elle est souvent absente. Dans les maisons de retraite, les hôpitaux, les écoles et même les foyers. La douceur est presque une idée oubliée. Et pourtant, demandez à n'importe qui comment il aimerait être traité. Par exemple, voudriez-vous être traité avec douceur ? La réponse va de soi. Oh, je ne suis pas moi-même quelqu'un de naturellement doux. C'est quelque chose que j'ai dû apprendre et que j'apprends chaque jour. L'apôtre Paul, il y a plus de 2000 ans, parla juste lorsqu'il écrivit « Que votre douceur de cœur soit connue de tous, car le Seigneur revient bientôt ». Il est certainement vain d'attendre la douceur des hommes, des autres, mais la douceur de Dieu, elle, nous est offerte, inépuisable, chaque jour, par Jésus-Christ. Et nous pouvons même lui demander de nous la prendre.
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2: celui qui pardonne une faute aura des amis. 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

0: certaines chansons donnent envie de rêver un peu plus loin. C'était La Lune avec Christophe Maé sur Phare FM.
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0: Même pendant l'été, l'heure de 11h reste quand même mon heure préférée, même si j'ai plus l'info insolite, mais vous l'avez à 9h. Hein. Bienvenue, si vous nous rejoignez, moi c'est Innocent avec vous jusqu'à midi. Vous allez découvrir dans quelques instants un conte, voilà, raconté par Pascal Portocalion dans La Pensée de Pascal. Vous connaissez certainement ce conte qui date de 1886, le conte de trois petits cochons où l'un construit sa maison en paille, l'autre en bois, l'autre en brique. Voilà, vous aurez la suite à 11h25 sur Phare FM. Avant cela, eh bien, on vous présente le livre le plus, un livre pas comme les autres. On va dire ça comme ça. Un livre pas comme les autres. Je suis sûr que vous avez une petite idée. Ça, c'est à 11h13 sur Phare FM. Ça va vous faire du bien juste après la musique. Grâce et Max, on s'écoute également Claudio Capeo sur Phare FM. Très, très belle journée.

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1: On estime à plus de 40 millions le nombre de Bibles diffusées annuellement dans le monde. C'est un record absolu, et cela depuis quasiment l'invention de l'imprimerie. C'est d'ailleurs une Bible qui a été le premier ouvrage imprimé par le célèbre Gutenberg en 1451. 40 millions par an. Il y en a peut-être un exemplaire chez vous. La Bible n'est vraiment pas un livre comme les autres. D'ailleurs, est-ce un livre ou une compilation de livres? En effet, la Bible est plutôt une collection de 66 livres reliés ensemble. La Bible est donc plutôt une bibliothèque, une série de récits historiques avec des milliers d'aventures humaines. Et dans toutes les histoires du passé, il y a des leçons pour notre temps.
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1: Le monde occidental contemporain s'éloigne de plus en plus de ses racines chrétiennes, c'est indéniable. Par bonheur, on peut trouver certains témoignages chrétiens dans des références culturelles tout à fait séculières, sans que la plupart aient pu les soupçonner jusque-là. Prenons par exemple le conte des trois petits cochons. Son origine remonterait au XVIIIe siècle, il fut imprimé pour la première fois en 1886, mais sa popularité a explosé avec le dessin animé de Walt Disney en 1933. Chacun des petits cochons construit sa maison, l'un en paille, l'autre en bois et le troisième en briques. Arrive alors le grand méchant loup qui détruit les deux premières maisons, mais ne parvient pas à venir à bout de la troisième dans laquelle se sont réfugiés les trois petits cochons. Finalement, il tombe dans une marmite d'eau bouillante et s'enfuit, laissant ses proies tranquilles. L'auteur espagnol Diego Blanco Albarova, dans son livre « Il était une fois l'évangile en conte », rapproche cette histoire avec le passage de 1 Corinthiens 3, les versets 10 à 15. Cette métaphore biblique de l'architecte sage, tout comme ce conte pour enfants, nous invite à construire des vies solides. Nous voyons autour de nous tellement de gens qui bâtissent leur vie avec de la paille. Le moindre coup de vent, la moindre attaque de l'ennemi vient tout mettre à plat. Mal enracinés, ils ne sont pas équipés pour tenir face à un ennemi rusé qui ne fait pas de cadeaux. Par bonheur, ils peuvent toujours trouver refuge, comme dans le dessin animé, chez celui dont la maison a été bâtie solidement, avec des fondations et des matériaux de qualité. Cela n'empêche pas l'ennemi de tenter des attaques par diverses ruses, il est déloyal par essence. Mais les trois petits cochons expérimentent ce que la Bible décrit en Jacques, chapitre 4, verset 7. « Soumettez-vous donc à Dieu, résistez au diable, et il fuira loin de vous. » Autant les Disney d'aujourd'hui sont devenus un terrain d'influence majeur pour une idéologie pour le moins contestable, autant certaines créations comme celle-ci sont des trésors de notre patrimoine qui servent très bien le message de l'Évangile.
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0: Nouveauté musicale sur Phare FM. Un message peut-être pour quelqu'un aujourd'hui dans cette chanson, que les chemins le plus difficile permettent parfois de découvrir une force que l'on ne soupçonnait pas. J'espère que vous êtes encouragés par Tasha Layton et Ben Fuller à l'instant sur Phare FM.
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0: 10h30 sur Phare FM, avant de laisser la place à plus de 15 minutes de musique non-stop sur Phare FM, et ben un encouragement pour les femmes et pas que. Les hommes peuvent bénéficier également de cela. On parle de priorités ce matin et surtout de vous donner des clés. Comment mettre en place des priorités et réussir à faire ce qu'on a décidé. Et ben quelques stratégies tout de suite sur Phare FM. Bon, les femmes parlent aux femmes sur Phare FM.
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4: Avez-vous déjà constaté qu'il est difficile de fixer des priorités et de faire ce que l'on a décidé? Eh bien pour cela, il faut apprendre à savoir dire non. Il y a quelque temps de cela, j'ai commencé à appliquer ce principe dans ma vie et ce n'est pas facile. Les gens se fâchent et il arrive même qu'ils vous disent que vous les décevez. Mais il ne faut surtout pas culpabiliser. Pour mettre en place les vraies priorités, il vous faut prendre du temps avec Dieu et prier afin qu'il vous dise ce qui doit être fait et à quel moment. Je vous suggère d'inscrire sur un papier toutes les activités du mois écoulé et de cocher ensuite tous les points qui auraient pu être réalisés par une autre personne. Pourquoi ne pas commencer à mettre de l'ordre dans votre vie tout en recevant la paix de Dieu et en recherchant son point de vue et quel est le but à atteindre qu'il a prévu pour vous.
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6: Bonjour à tous, bienvenue pour votre agenda du jour sur Phare FM. Pendant les vacances d'été, les jeunes aventuriers ont rendez-vous sur les murs d'escalade. Au Mans, la salle Vertical Art propose des stages spécialement conçus pour les enfants de 9 à 13 ans. Chaque session se déroule sur 3 après-midi avec des créneaux répartis tout au long de l'été, depuis le 29 juin jusqu'à fin août. L'idée est fort simple, permettre aux enfants de découvrir l'escalade de blocs ou de progresser à leur rythme sans s'engager sur une semaine complète. Au programme, grimpe, jeux, petits défis, travail de la motricité et de la coordination, le tout encadré dans une ambiance ludique et sécurisée. Pas besoin d'avoir déjà grimpé, les stages sont ouverts aussi bien aux débutants qu'aux enfants déjà initiés. Les stages d'escalade Vertical Art, c'est tout l'été au Mans, une bonne idée pour bouger, prendre confiance et vivre les vacances autrement. Vous pouvez en retrouver le programme complet sur kidiclic.fr.
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moi, je ne vous promets pas plus tard. Moi, je vous promets dans 3 minutes un bel encouragement, un message vraiment taillé sur mesure pour vous. Avant d'aller manger, c'est votre rendez-vous SkyMail juste après Dan Black et Loan. Voici Orchestra sur Phare FM.

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1: Salut toi. Est-ce que les règlements t'emballent? Je ne connais pas beaucoup de personnes qui disent « J'adore les limitations de vitesse ». Bon, d'accord. Alors pourquoi est-ce qu'il y en a qui sont emballés par

0: mes règles, parce qu'elles mènent toujours à une vie meilleure. Quelqu'un qui fait un régime n'apprécie peut-être pas les règles de son régime, mais après qu'il ait perdu 30 kilos et qu'il se sente bien dans son corps, il peut dire « j'adore ce nouveau régime ». Personne n'aime la réglementation sur les ceintures de sécurité jusqu'au jour où un accident arrive et que la ceinture leur sauve la vie. Mes consignes sont comme ça. Elles n'ont pas pour but de te couper dans ton élan, mais de te libérer et de te protéger. Ton père, Dieu.
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2: Convaincu ou pas? C'était votre rendez-vous Skymail et c'est tous les jours à la même heure sur Phare FM. C'est la fin de cette émission. Merci beaucoup de l'avoir suivi. On se retrouve demain. Je vous souhaite de passer une très très belle semaine. Prenez soin de vous. Bon appétit. À très bientôt sur Phare FM.

0: semaine, nouvelle émission. Bienvenue sur Phare FM dans Positive Music en ce 13 juillet. Il est midi. Allez, bon appétit, très bonne pause déjeuner, bonnes vacances. Si vous êtes sur la route, c'est des vacances. Je pense fort à vous et merci d'avoir choisi Phare FM. 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Vous êtes sur Phare FM, on accueille tout de suite l'agence A2 Perel pour nous faire un résumé de l'information engageante et pertinente.
1: Bonjour à tous. 37 départements du centre et de l'ouest sont maintenus en alerte rouge canicule aujourd'hui. 39 sont en vigilance orange. Et malgré une légère baisse des températures sur l'arc atlantique, l'Institut météorologique ne prévoit pas une fin de la canicule avant le milieu de la semaine. Et c'est dans ce contexte que l'incendie de Fontainebleau est toujours en cours. 800 hectares ont brûlé. Ce sinistre qui perturbe évidemment les transports. Une partie de l'A6 est toujours fermée. À noter que les trains circulent de Fontainebleau vers Paris, gare de Lyon. D'après un porte-parole de SNCF Réseau, les travaux de réparation des câbles brûlés par l'incendie sont terminés. La canicule qui a un impact sur de nombreux événements festifs. Certaines villes ont renoncé aux feux d'artifice qui devaient être tirés ce soir ou demain pour la fête nationale. À Paris, le préfet de police a annulé le traditionnel bal des pompiers. La PHP annonce une légère accalmie sur le front hospitalier en Île-de-France. Une baisse de 7% des passages aux urgences sur les dernières 24 heures. Pour un total de 2300 admissions, le recul est encore plus net chez les personnes de plus de 75 ans avec une chute de 19% des passages. L'actualité, c'est aussi cette réunion de la coalition des volontaires à Paris. Elle est organisée aujourd'hui par Emmanuel Macron pour soutenir l'Ukraine contre la Russie. Au moins 25 chefs d'État et de gouvernement, dont l'Ukrainien Volodymyr Zelensky, sont attendus dans la capitale. Et puis J-1 avant la demi-finale de la Coupe du Monde, la France affronte l'Espagne demain soir. Les Bleus ont d'ailleurs quitté Boston hier pour rejoindre Dallas. Très bonne journée à tous.
2: On passe la journée ensemble sur Phare FM. Ce lundi 13 juillet en France, une première baisse du thermomètre s'amorce timidement par les régions de l'Ouest, mais l'ambiance reste particulièrement lourde partout ailleurs. À la mi-journée, l'atmosphère devient pesante pour la pause déjeuner, notamment sur le littoral, à Nice et Marseille. L'après-midi, quant à elle, s'annonce encore caniculaire sur l'Est et le Sud. Les maximales culmineront à 37 degrés à Paris, 34 degrés à Metz et 39 degrés à Lyon. Pour cette soirée, le ciel restera dégagé, mais l'ambiance deviendra de plus en plus lourde, avec un risque orageux qui commencera à se dessiner par l'Ouest, sans pour autant rafraîchir l'atmosphère. Passez une excellente journée à l'écoute de Phare FM et à très vite pour votre prochain point météo.
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4: Jésus dit « Donnez aux autres et Dieu vous donnera. On versera dans la grande poche de votre vêtement une bonne mesure, bien serrée et secouée, débordante. Dieu mesurera ses dons envers vous avec la mesure même que vous employez pour les autres. »
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2: Midi 6 en ce 13 juillet, ravi de vous retrouver pour une nouvelle semaine, une nouvelle émission et surtout un bon moment à passer ensemble avec un sacré programme avant l'admis les langages de l'amour. Un peu plus tôt, c'est Dieu s'intéresse à vous avec Malik, son témoignage. Et côté musique, Tenry, l'école Pierre, Ray, Falcon and Country Open, Bormin pour vous accompagner en beauté en ce lundi. Bienvenue.

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1: Je suis franco-algérien. Quand j'étais petit, ma maman nous amenait toujours à l'église le dimanche. Et à l'âge de 10 ans, mes parents sont séparés et je suis parti vivre chez mon papa. Étant musulman, il nous a inculqué des valeurs et des principes moraux conformes à l'islam. Au lycée, j'ai rencontré un ami et une autre amie qui discutaient. Je les ai entendus parler de l'église. Et donc je viens le dimanche en question à l'église. Et là, je vois ma sœur sur l'estrade que j'avais pas vue depuis 7 ans. J'avais pas vu ma mère pendant 10 ans non plus. Et elle m'a dit, un concert si tu veux venir avec nous à Paris et ce sera ton cadeau d'anniversaire. Pendant le concert, le chanteur chante une chanson qui dit que Christ est mort à la croix pour moi et qu'il est ressuscité. Je suis tombé en larmes, ma sœur m'a pris dans les bras et m'a fait « C'est ça, t'as compris ce que c'est l'amour de Christ maintenant ?» Ça a permis la réconciliation avec ma sœur, ça a permis la réconciliation avec ma mère, et par la suite, ça a permis aussi la compréhension et la réconciliation avec mon père qui est musulman. Et il a accepté aujourd'hui que je suis chrétien, je peux être qui je suis, je sais que Dieu m'a créé comme ça, et je suis épanoui, je suis heureux. Waouh, c'est beau quoi, c'est bon.
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1: La clé qui ouvre la porte à un mariage heureux est d'apprendre à servir son conjoint. La plupart d'entre nous sommes prêts à admettre être entrés dans le mariage avec cette haute vision que nos époux nous rendraient heureux. Parce qu'ils n'ont pas réussi, nous avons été déçus, blessés et fâchés. Nous avons eu de cesse alors d'émettre certaines demandes verbales pour qu'ils se sentent coupables. Avez-vous déjà prononcé ces paroles ? Je ne comprends pas comment tu as pu faire ça. Tu sais ce que j'en pense ? Avec de telles déclarations, nous cherchons à manipuler leur comportement. Nous essayons d'obtenir ce que nous voulons. Cette approche est totalement contraire à ce que Jésus a enseigné. Celui qui veut être grand doit être le serviteur de tous. N'est-ce pas là le thème de la vie chrétienne ? Apprendre à servir son conjoint est le vrai chemin vers la grandeur.
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2: Bien sûr, hein, midi 28 sur Phare FM. Hanson pour vous, pour la nouveauté musicale hein, sur Phare FM avec Shane Renegas by Turner. Pourquoi pas votre rendez-vous avec aussi à l'horizon avant 13h-10, Jérémy Kemp avec Reflector.

0: Vous avez déjà remarqué comme on peut débattre de tout aujourd'hui. Chacun a son avis, chacun a sa vérité. Et parfois, on a même l'impression que plus personne ne s'écoute. Et pourtant, la vraie vérité, la vérité profonde, celle qui tient dans le temps, elle ne dépend pas de nos opinions. La vérité ne s'effondre pas parce que quelqu'un la contredit. Elle reste vraie. Alors, au lieu d'essayer de convaincre ou de défendre nos idées, on peut simplement dire la vérité telle qu'on la comprend. Avec sincérité, avec respect, la lumière n'a pas besoin qu'on la protège, elle brille toute seule. Et peut-être que pour vous aussi, ça commence là. Osez dire ce qui est juste, simplement, sans forcer.
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Reflector, Jeremy Camp à l'instant, 13h-10, dépassé d'une petite minute. Jerry Roll, Karin Leon, The Chosen et Manny Sen pour bien terminer cette première heure ensemble.

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0: Sur Phare FM, ce lundi 13 juillet en France, une première baisse du thermomètre s'amorce timidement par les régions de l'Ouest, mais l'ambiance reste particulièrement lourde partout ailleurs. À la mi-journée, l'atmosphère devient pesante pour la pause déjeuner, notamment sur le littoral, à Nice et Marseille. L'après-midi, quant à elle, s'annonce encore caniculaire sur l'Est et le Sud. Les maximales culmineront à 37 degrés à Paris, 34 degrés à Metz et 39 degrés à Lyon. Pour cette soirée, le ciel restera dégagé, mais l'ambiance deviendra de plus en plus lourde, avec un risque orageux qui commencera à se dessiner par l'ouest, sans pour autant rafraîchir l'atmosphère. Passez une excellente journée à l'écoute de Phare FM, et à très vite pour votre prochain point météo.
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3: 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Allez, avant l'admi, Amir, Sarah Rives et Yal pour vous sur Phare FM dans Positive Musique avec Forest Funk qui arrive. C'est juste après Philippine Lavry avec les rues de Paris. Très belle après-midi.
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2: Un accident de la route est toujours un moment très stressant, mais quand il survient à l'étranger, comme par exemple en Allemagne, les démarches peuvent vite devenir floues, constat à l'amiable, police, assurance, et quels sont les bons réflexes à adopter. Alors pour nous éclairer, je reçois aujourd'hui Léa Jamais, spécialiste des droits des consommateurs au Centre Européen de la Consommation. Léa, bonjour et bienvenue sur Phare FM.
3: Bonjour.
2: Alors première question très concrète, est-ce que le constat à l'amiable français est valable aussi en Allemagne? Est-ce qu'il faut toujours le remplir s'il y a un accident?
3: C'est vrai que le constat français que l'on a la plupart du temps dans nos véhicules, alors rassurez-vous, c'est un document européen. Donc en fait, il est uniforme. Il y a exactement les mêmes informations, les mêmes cases, que ce soit donc en France comme en Allemagne. Donc voilà, c'est essentiel de remplir ce document voilà, quand il y a un accident qui survient en Allemagne, de bien noter la date, l'heure, le lieu, de bien prendre les informations hein, des personnes qui sont sur l'accident. Voilà, mais globalement, c'est un document qui est européen, donc même si c'est un constat français, il est également applicable en Allemagne.
2: En Allemagne, justement, on entend souvent que les conducteurs appellent systématiquement la police. Alors, est-ce que c'est vraiment une obligation et dans quel cas est-ce que c'est vraiment nécessaire?
3: C'est vraiment une différence culturelle que l'on a avec l'Allemagne. Il ne faut pas spécialement se stresser face à cette attitude. Les Allemands, effectivement, ont vraiment l'habitude d'appeler la police en cas d'accident en Allemagne. L'appareil, il ne faut pas s'inquiéter. L'idée, c'est que la police va vraiment intervenir, va dresser un procès-verbal. Ce procès-verbal ne va pas déterminer la responsabilité des parties. Ce procès-verbal, en fait, va simplement aider les assurances allemandes à déterminer la responsabilité de l'une ou de l'autre partie. Mais il ne faut pas s'inquiéter. La police a vraiment l'habitude d'intervenir en Allemagne dans ce type de cas. Donc, si ça doit vous arriver, enfin, si un de vos auditeurs, voilà, à qui ça peut arriver, faut pas s'inquiéter. Faut même laisser finalement la partie adverse appeler la police. Parce que tout simplement, ça va éviter des doutes hein, et des difficultés pour remplir le constat amiable.
2: J'imagine qu'il y a des bons réflexes à avoir sur place, comme par exemple, je ne sais pas, prendre des photos, vérifier s'il y a des témoins, prendre des coordonnées. Qu'est-ce qu'il faut absolument penser à faire?
3: Effectivement, il y a déjà rester sur place. Voilà, quand il y a un accident qui arrive en Allemagne, la première chose à faire, c'est effectivement de rester sur place. De remplir ce fameux constat amiable, voilà, donc de bien écrire voilà, la date, l'heure, le lieu, de bien prendre les coordonnées de contact donc de la personne adverse et également de prendre les coordonnées de l'assurance de la partie adverse. Alors, petite différence culturelle aussi que l'on a avec les Allemands. Les Allemands, les cyclistes allemands, ont une petite carte avec les coordonnées de leur assurance. Donc là aussi, pas hésiter à prendre cette petite carte. Effectivement, là aussi, c'est de prendre des photos. Alors ça peut sembler un peu anodin, mais ça peut toujours servir de bien prendre voilà, des photos, voire même des vidéos. Effectivement, s'il y a des témoins, ne pas hésiter non plus à prendre ces petits témoignages et donc prendre les contacts de ces témoins.
2: Merci beaucoup Léa Jamais pour ces premiers conseils très concrets. On va se retrouver dans quelques instants pour parler des démarches à suivre après l'accident et de ce qu'il faut savoir sur l'indemnisation. A tout à l'heure Léa sur Phare FM.
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2: Dans cette seconde partie, nous allons voir comment gérer la suite d'un accident en Allemagne. Déclaration à l'assurance, indemnisation, recours. Aujourd'hui, c'est Léa Jamais qui nous guide pas à pas pour éviter les mauvaises surprises et faire valoir ses droits. Alors Léa, une fois rentrée chez soi, comment et dans quel délai faut-il déclarer l'accident à son assurance?
3: Pour un automobiliste français, il est essentiel de déclarer l'accident à son assurance française du coup dans un délai de 5 jours. Donc là aussi, il est essentiel de fournir ce fameux constat amiable qui va permettre donc de comprendre ce qui s'est réellement passé le jour J et donc va permettre à l'assurance de déterminer la responsabilité de l'une ou de l'autre partie.
2: Et si l'assurance française n'a pas de correspondant en Allemagne, qu'est-ce qui se passe? Est-ce que c'est au conducteur de gérer les échanges avec l'assureur allemand?
3: Alors c'est vrai que dans des accidents vraiment internationaux comme ça et transfrontaliers, la plupart du temps, les assurances contactent leurs correspondants dans l'autre pays. Si cette assurance n'a pas de correspondant, là pareil, c'est ce que j'avais dit au tout début, les Allemands ont l'habitude d'avoir une petite carte avec les coordonnées de leur assurance. Donc ça, pareil, c'est un petit conseil à donner aujourd'hui à vos auditeurs, c'est vraiment de vraiment récupérer cette petite carte d'assurance. Car là, il s'agira à l'auditeur, au cycliste lui-même, de contacter directement cette assurance-là. Donc, s'il n'y a pas de correspondant, faut contacter par soi-même l'assurance de la partie adverse.
2: En parlant justement de la partie adverse, si l'indemnisation proposée par l'assurance adverse ne propose rien, qu'est-ce qu'on peut faire? Est-ce qu'on peut la refuser? Est-ce qu'elle est toujours juste, cette assurance adverse?
3: La question dans ce type de cas, c'est vraiment de... L'automobiliste a toujours la possibilité de refuser l'offre d'indemnisation. Voilà, ça, il n'y a pas de doute là-dessus. En revanche, là aussi, s'il y a un quelconque refus de l'indemnisation, dans ces cas-là, les recours ne sont pas nuls. Au contraire, il existe toujours la possibilité de contacter la médiation des assurances allemandes, voilà, qui va vraiment assister, hein, voilà, l'automobiliste dans ce type de situation. Là encore, le Centre européen de la consommation va aider les différents automobilistes dans ce type de cas, notamment pour les informer sur la procédure à suivre. Auquel cas, on peut également les assister à l'amiable, notamment s'il y a des problèmes linguistiques, à contacter directement les assurances.
2: Et pour finir, quels seraient vos conseils pour un automobiliste français souhaitant traverser l'Allemagne pour éviter les mauvaises surprises en cas d'accident?
3: Dans ce type de cas, voilà, moi, il y a quelques conseils que j'aime beaucoup donner à mes différents consommateurs. La plupart du temps, c'est vraiment d'avoir toujours sur soi un constat amiable européen. Voilà, ça, je pense que c'est vraiment essentiel à avoir. Donc là, pareil, ne pas oublier de contacter sa propre assurance, hein, pour obtenir ce document. Si on n'a pas ce document-là sur soi, ne pas oublier d'avoir une feuille, un stylo, voilà, vierge, notamment pour avoir toujours la possibilité d'expliquer en cas d'accident ce qui s'est réellement passé. Alors, la possibilité de faire un petit croquis, de bien noter l'heure, la date, les contacts des parties sur place. Voilà, donc ça peut être toujours intéressant. Encore une fois, c'est ce que j'expliquais aussi tout à l'heure, si la partie adverse demande l'intervention de la police, ne pas hésiter à ne pas refuser cette offre-là. Encore une fois, en Allemagne, c'est parfaitement normal de faire intervenir la police à ce qu'elle dresse un procès-verbal. Donc là aussi, ne pas avoir peur quand la police allemande intervient. Et ensuite, évidemment, en cas de questions ou même d'assistance, on est toujours là, que ce soit le Centre européen de la consommation, voire même voilà, les médiateurs des assurances qui pourront toujours être là pour assister les personnes en cas de désaccord.
2: Pour en savoir plus, rendez-vous sur le site du Centre européen de la consommation, cec-zev.eu. Merci beaucoup Léa Jamais pour toutes ces précisions et merci d'être passée sur Phare FM.
3: Merci beaucoup.
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0: Yeah, à l'imparfaite, hein, 13h30 sur Phare FM. Dans le prochain quart d'heure, il est All Cub. Ils sont Jérémy Frérot, Be Witness, Avicii avec Hey Brother pour vous sur Phare FM, un titre nostalgique.
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1: La Bible dit dans Ecclésiaste chapitre 4, verset 12 « Si quelqu'un peut maîtriser un homme seul, deux peuvent lui résister. » Bonjour. L'Ecclésiaste écrit « Si quelqu'un peut maîtriser un homme seul, deux peuvent lui résister. » Il veut dire par là qu'il faut travailler en équipe. La Bible évoque une personne qui poursuit 1000 ennemis et deux qui en font fuir 10 000. Ça signifie que deux personnes ensemble sont 10 fois plus efficaces qu'une seule. Le travail en équipe crée une dynamique. On peut le comparer au travail d'une main, qui est bien plus efficace que celui de 5 doigts agissant de manière indépendante. Edmund Hillary, le premier alpiniste à avoir atteint le sommet de l'Everest en 1953, a dit « Notre grande force a été notre esprit d'équipe. Individuellement, en tant qu'alpiniste, nous n'étions pas particulièrement experts. Nous étions des grimpeurs compétents. On a travaillé ensemble, déterminés à ce que l'un d'entre nous atteigne le sommet. Chacun de nous voulait bien sûr être le premier, mais le plus important était que quelqu'un du groupe parvienne au sommet. » Dans l'alpinisme moderne, cet esprit d'équipe est plus rare. Il y a davantage de stars dans la communauté des grimpeurs, des personnes avec de grandes compétences, mais individualistes, qui ne travaillent pas forcément ensemble avec autant d'enthousiasme que nous. Ouais, aucun individu n'est aussi intelligent et fort que le groupe tout entier. John Maxwell l'exprime ainsi. Le travail d'équipe fait se réaliser les rêves. Alors sois prêt à sacrifier ton agenda personnel pour un objectif bien plus grand qui ne peut être atteint que par une équipe.
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0: Boué, directrice des projets auprès du SEL, le mot imposé est aujourd'hui agriculteur.
1: C'est mes racines. Je suis fille de paysan et j'en suis fière. J'ai appris beaucoup de choses dans mon enfance avec ça. Donc agriculture, ça évoque ma famille, mais ça évoque aussi une grande partie de ma vie au SEL et de mes visites terrain. Puisque très souvent, ça m'arrive de visiter des projets agricoles. Puisqu'on a beaucoup de partenaires du SEL qui sont engagés dans des projets agricoles, dans le développement de l'agriculture. Parce qu'en fait, l'agriculture, c'est la base de la vie. Hein. Produire la nourriture, c'est super important. Il faut en produire assez, il faut le faire bien. L'agriculture, c'est un gros défi, c'est beaucoup de travail. Voilà, ça nécessite beaucoup de compétences aussi, beaucoup d'équipements, beaucoup de formation. Moi, je suis fière des agriculteurs, ici ou là-bas, qui produisent notre nourriture pour chaque jour.
2: 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Un mot, un invité, une minute pour un instantané de solidarité. 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

0: musique, vous êtes sur Phare FM, la radio autrement en vacances, au travail, en voiture, bref, vous êtes branchés sur la bonne station. Bienvenue. 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
1: 14h07, Sofar Effet, Forest Black à l'instant. Allez, dans moins d'un quart d'heure, Major Lazer avec Hommes et Femmes, Mode d'Emploi. La Bible pour les nuls à 14h13. Et côté musique, ben Pierre Garnier se prépare avec Fly à Musique, l'école Pierre, Lost Frequencies. Et là, ben, on va voyager un peu avec Chloé Tim, j'espère et je crois.

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1: Sur les quatre évangiles, les récits concernant la vie et la mort de Jésus, seulement deux donnent quelques rares précisions sur l'enfance et la jeunesse du Christ. Matthieu relate la naissance en partant du point de vue de Joseph et Luc en partant du point de vue de Marie. Plus tard, on voit le couple ensemble alors que Jésus a 12 ans. C'est le fameux épisode où Jésus est oublié à Jérusalem. Puis on ne parle plus jamais de Joseph, ce qui fait dire que le charpentier est sans doute mort alors que Jésus était encore jeune. Le silence touche d'ailleurs aussi la vie de Jésus entre 12 et 30 ans. Nous ne savons rien de fiable sur cette longue période. On imagine que Jésus a appris le métier de charpentier dans l'atelier de son père, et on sait qu'il ne s'est pas marié puisque, à 30 ans, lorsqu'il commence à se faire connaître, il est célibataire et il le restera.
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3: Bonjour à tous, bienvenue pour votre agenda du jour sur Phare FM. Cet été à Laval, direction l'eau, le fun et les bonnes affaires avec le retour de l'opération Été Fantastique à la piscine Aquabulle. Durant cet été, le complexe aquatique propose un programme estival pensé pour toute la famille avec des animations quotidiennes et un espace extérieur aménagé pour se rafraîchir et s'amuser. Au menu, accès à des structures gonflables, des toboggans et des espaces uniques ouverts tous les jours. En semaine, des animations viennent compléter l'offre de 14h à 18h pour rythmer les après-midi d'été. Bonne nouvelle pour les plus jeunes, l'entrée est fixée à seulement 1€ pour les moins de 25 ans, de quoi profiter de la piscine sans se ruiner. L'Aquabulle de Laval, c'est tout l'été jusqu'au 31 août pour un programme aquatique festif et accessible à tous, dont vous pouvez retrouver les détails sur laval.fr.
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1: Nous parlons aujourd'hui des empreintes dans le cerveau.
2: Ça démarre dans le cerveau. Souvent, on a coutume de dire le plus grand organe sexuel dans le corps de l'être humain, c'est son cerveau, rien d'autre. Dieu avait prévu que, dans son cadre parfait, un homme et une femme aient leur première émotion sexuelle forte dans le cadre du mariage et de la nuit de noces, par exemple. Et en fait, quand ils deviennent intimes pour la première fois, eh bien, littéralement, ça crée une empreinte dans le cerveau qui va ensuite représenter un chemin par défaut. Alors, je vais expliquer un petit peu. Vous avez tous entendu parler des instincts. Par exemple, l'instinct de survie, qui permet à certaines personnes de survivre dans des situations incroyablement dangereuses et difficiles. Il y a un autre instinct que l'on appelle l'instinct de la récompense. Eh bien, la sexualité vient se greffer sur cet instinct-là. Et quand il y a un premier rapport sexuel, une première émotion sexuelle très forte, eh bien, cela crée une empreinte sur cet instinct de réconfort. Et cette empreinte va créer ce chemin par défaut. Quand on a un moment de grande détresse ou de découragement, eh bien, cette empreinte, qui est une empreinte chimique, va mettre une émotion en nous, une envie qui nous dit, mais va vers ton conjoint pour avoir un moment d'intimité qui va t'apporter le réconfort dont tu as besoin à ce moment-là.
3: Parce que dans le plan de Dieu, cette empreinte nous attache l'un à l'autre.
2: Oui.
3: Elle se fait au niveau sexuel, au niveau émotionnel et spirituel.
2: Alors, rappelez-vous, c'est très important. La sexualité, c'est d'abord émotionnel, spirituel, et les corps sont le véhicule de cela. Ensuite, le deuxième aspect, c'est l'aspect de récompense de cet instinct. Quand, à l'inverse, on a un moment de grande victoire, à n'importe quel niveau, cela nous donne l'envie de partager cela avec quelqu'un qui est très important pour nous. Et évidemment, dans le plan de Dieu, c'était de le partager en priorité avec notre conjoint pour avoir cette récompense. Comment ? Eh bien, en ayant un moment d'intimité sexuelle.
3: En fait, nous sommes corps, âme et esprit. Ces trois parties-là de notre être, ce qui fait qu'on est un, tout ça fonctionne en fait comme des vases communicants. Quand on a, par exemple, un homme d'affaires qui va signer un super contrat, ou un homme politique après un discours, ou bref, une grande émotion à ce niveau-là, le réservoir au niveau de l'émotion va se vider. Et le meilleur moyen, c'est ce que Dieu a prévu, c'est qu'il soit rempli sexuellement dans le plan de Dieu avec son conjoint.
2: Absolument.
4: Et ça, c'est prouvé scientifiquement.
3: Oui, c'est ça, exactement. C'est chimique. Ça crée des manques en nous et le cocktail de la relation sexuelle va rebooster tout cela.
2: Donc imaginez quand on passe par des grands moments soit de découragement, soit des grands moments de victoire, et puis en fait que ça a pour résultat des fois de nous amener dans une zone de tentation, on se dit mais pourquoi ? Pourquoi ça m'arrive comme ça ? Mais en fait, quand on comprend le système de l'empreinte, d'un seul coup ça a du sens et on va savoir quelle réponse apporter si on se rapproche de notre conjoint dans de tels moments.
3: Et donc ça met en jeu les émotions et le spirituel, ça ouvre aussi un canal pour connecter l'âme avec l'âme du conjoint, l'esprit avec l'esprit du conjoint. Il n'y a pas une telle chose que le sexe sans danger, en fait. Quand on dit « Oh, mais c'est pas grave, c'est juste physique. » Non, non, c'est beaucoup plus sérieux que ça. Quand on a une relation sexuelle, on connecte avec la personne avec laquelle on connecte physiquement, aussi au niveau émotionnel et au niveau spirituel.
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1: 14h29 sur Phare FM, bientôt 30 avec ce prochain rendez-vous présentiel. Un moment avec Jésus arrive à 14h40, un peu plus tôt. C'est les femmes parlent aux femmes. Et côté musique, Emmanuel Mar, Josie Akin, Zaz, Ben Rivers pour vous sur Phare FM pour vous accompagner en beauté avec Forest Frank avec OK qui arrive juste avant moins 10 sur Phare FM.
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3: C'est au travers de votre rôle de femme et de mère que Dieu fera de vous la femme qu'il veut que vous soyez. Si je n'étais pas une épouse et une maman, je crois que je serais vraiment égocentrique. Un jour, alors que j'étais un peu submergée par les travaux ménagers, les enfants, les disputes à régler, le dîner à préparer, Dieu m'a permis d'apprendre une leçon importante. Je pouvais choisir d'accomplir tous ces travaux à contre-cœur, ou alors les faire avec amour pour ma famille, tel un service rendu. J'ai constaté que Dieu utilisait toutes ces activités contraignantes de ma journée pour me transformer en personne plus généreuse et moins égoïste, en femme qui cherche à lui plaire et qui a besoin d'être encouragée. Et je souhaite que nos émissions vous encouragent jour après jour.

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1: Bonjour mon ami. Dans les moments d'incertitude, rappelle-toi que l'espérance que tu mets en moi est une ancre solide. Comme Paul l'a écrit, l'espérance ne trompe pas, parce que l'amour de Dieu a été répandu dans nos cœurs par le Saint-Esprit. Mon amour pour toi est inébranlable, un refuge sûr, mon ami. Lorsque les tempêtes de la vie se lèvent, sache que je marche à tes côtés. Comme je l'ai dit à mes disciples, je suis avec vous tous les jours jusqu'à la fin du monde. Mon ami, confie-moi tes attentes, laisse-moi te guider et te surprendre par ma fidélité. Mon Père et moi avons des projets de paix et non de malheur pour toi, afin de te donner un avenir plein d'espérance. Ton ami.
2: Seigneur Jésus, je viens à toi avec un cœur rempli d'espérance. Je te remercie pour ton amour qui ne faillit jamais. Aide-moi à m'appuyer sur toi dans les moments difficiles. Je te confie mes attentes et mes rêves, sachant que tu es fidèle et que tu as des projets de paix pour moi. Donne-moi la force de marcher à tes côtés et de me laisser surprendre par ta bonté. Que ton esprit me guide et me renouvelle chaque jour. Merci Jésus d'être présent même lorsque je ne le ressens pas. Amen.
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0: On a tous déjà vécu un moment où on avance, mais sans trop savoir où on va vraiment. On fait plein de choses, on gère le travail, la famille, les projets. Et malgré tout, on a parfois l'impression que rien ne se coordonne vraiment, comme si chaque partie de notre vie avançait de son côté. La Bible dit quelque chose de surprenant. Elle compare notre vie à un corps qui fonctionne bien seulement quand tout est connecté à la bonne tête. Et elle explique que cette tête, ce repère, c'est Jésus. Autrement dit, quand on avance sans lui, on finit souvent par tourner en rond. Mais quand on se reconnecte à lui, tout retrouve du sens, de la cohérence, une direction. Vous avez peut-être déjà ressenti cette impression de vivre en morceaux. Et si reconnecter votre vie à Jésus pouvait justement rassembler tout ça?
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2: Jésus dit, je vous l'affirme, c'est la vérité. Si vous ne changez pas pour devenir comme des enfants, vous n'entrerez pas dans le royaume des cieux. Donc, si quelqu'un se fait petit comme un enfant, il sera le plus important dans le royaume des cieux.
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2: 13 juillet, très content d'être parmi vous. Allez, certains font le pont, d'autres sont en vacances, d'autres travaillent. Bref, vous êtes branchés sur la bonne station. Vous êtes sur Fort FM, Marais d'autres. Mon Philippe, on vous accompagne encore jusqu'à 16h avec un sacré programme qui nous attend avant la demi The Chosen sur Fort FM avec C'est parti à 15h12. Et côté musique, ça nomme les gens Jack et Carla Dan Brems, Pascal Le Toublon et Jennifer Lopez avec David Guetta avec Save Me Tonight pour vous sur Fort FM.
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dites, trouvez-vous facile de travailler avec d'autres ? Je me souviens assez bien de ces moments où, enfant, à l'école, venait le temps d'activité physique, où tantôt il s'agissait de parcours de motricité et tantôt de sport collectif. Quand tu choisis dans quelle équipe tu joues, c'est bien plus confortable que lorsque tu n'as rien demandé ou que pour couronner le tout, tu es la dernière personne appelée à rejoindre un groupe déjà constitué. Divergence d'opinion, incompatibilité de caractère, méthode d'exécution opposée, il y a tout un tas de raisons de ne pas s'entendre les uns avec les autres et de ne pas réussir ensemble. Pourtant, c'est dans l'unité, la cohésion et le respect que l'on peut accomplir de grandes choses qu'il nous aurait été impossible de vivre seul ou même avec d'autres personnes encore. Jim Rohn, entrepreneur américain, écrivain et coach en développement personnel et en motivation dans le monde des affaires, a dit « Commencez par où les gens sont avant de les emmener où ils veulent aller ». Comme pour un voyage long courrier, tu ne peux arriver à destination, Johan, si tu ne te rends pas d'abord à l'aéroport et ne suis pas tout un processus d'enregistrement, d'embarquement, etc., etc. Et si aujourd'hui, j'étais un collaborateur modèle au service des autres ? Collaborer ensemble, c'est s'aiguiser les uns les autres, c'est devenir une meilleure personne et c'est libérer une force collective.

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2: Bonjour à tous, bienvenue pour votre agenda du jour sur Phare FM. Cet été, cap sur la Méditerranée sans avoir à quitter Marseille. Au stade nautique Florence Artaud, des ateliers gratuits invitent petits et grands à partir à la découverte de la biodiversité marine. En effet, tout au long de cet été, un éducateur spécialisé propose des animations autour des écosystèmes côtiers. Oiseaux du littoral, posidonie, plancton, récifs artificiels ou encore flore des calanques. Autant de thématiques pour mieux comprendre la richesse du milieu marin marseillais. Les séances se déroulent les lundis avec deux créneaux au choix, soit de 10h à midi ou 14h à 16h. Les ateliers à la découverte de la biodiversité marine, c'est tout l'été à Marseille pour plonger au cœur de la Méditerranée, les pieds sur terre. Vous pouvez en retrouver tous les détails concrets sur marseille-tourisme.com.
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2: Et on continue sur Far FM à tout juste l'admi avec Daisy, Joseph Kamel Parker à l'horizon. C'est vous qui le dit, Behind the Song et Alexandra Parpas, c'est Adèle.

0: Hey, this is Emerson Day.
1: Hey, c'est Emerson Day. Mon nouveau titre Get Behind Me, Arrière de moi en français, est une chanson que j'ai écrite pour me rappeler du pouvoir et de l'autorité que nous avons en Jésus-Christ. Je me sentais attaqué, rempli d'anxiété, de peur et d'inquiétude, mais je sais que ces choses ne viennent pas de notre Père Céleste, elles viennent de l'ennemi. Si tu te sens sous pression, si tu as l'impression d'avoir perdu du terrain, c'est le moment de le reprendre. En Jésus-Christ, à travers le sang qui nous a sauvés, nous avons la victoire. La Bible dit, aucune arme forgée contre toi ne prospérera. Et je crois profondément en cette promesse. Alors aujourd'hui, je prie que cette chanson devienne ton hymne de combat et de victoire. Derrière l'écriture de ce morceau, mon inspiration vient de ma grand-mère et de ce puissant conseil qu'elle me donnait enfant. Quand tu ressens de l'anxiété, de la peur ou de la confusion, ce n'est pas de Dieu, mais c'est de l'ennemi. Alors, il faut lui dire avec autorité, « Get behind me in the name of the Lord. » Arrière de moi, Satan, au nom de Jésus. Trois fois, en augmentant la force à chaque répétition. C'est une déclaration de foi, un rappel du pouvoir, du nom de Jésus et de l'autorité qu'on a en lui. Le fait que cette vérité t'ait accompagné toute ta vie et que tu l'aies transformée en une chanson pour encourager les autres, c'est tellement puissant. Alors oui, cette chanson est un vrai hymne de combat spirituel et un cri de victoire.

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19h51, Kevin Kessler à l'instant sur Phare FM. Allez, avant d'écouter une minute, s'il vous plaît, place à ce titre, on le connaît tous. Die Die, Shakira Burna Boy pour vous sur Phare FM. Allez, 16h à

0: Une minute, s'il vous plaît.
1: L'autre jour, je travaillais assis dans mon bureau lorsque mon pied a heurté quelque chose. C'était ma corbeille, celle qui est sous le bureau, dans laquelle je mets tous mes déchets, principalement du papier. C'est fou comme elle se remplit vite. Un peu plus tard, j'ai remarqué qu'elle débordait, encore une fois. Alors je me suis demandé d'où venaient tous ces détritus. Avez-vous déjà remarqué à quelle vitesse les détritus et la saleté s'accumulent à la maison, ou dans la voiture, ou en bas dans la cour, ou dans le fond du frigo? C'est comme s'ils se reproduisaient naturellement. Et si je ne faisais pas régulièrement mon ménage, ce que tous les hommes font soigneusement, n'est-ce pas, mesdames? Je vivrais dans un désordre permanent. Vous savez quoi? Ce sont les mêmes principes qui régissent nos vies, dans notre cœur, nos pensées, dans notre âme. Parfois, les gens me posent cette question. Qu'est-ce que Dieu a exactement fait en envoyant Jésus mourir sur une croix? Et savez-vous ce que je leur réponds? Qu'en donnant son Fils, Dieu a accompli le nettoyage de toutes les ordures qui s'accumulent sans cesse dans nos vies et qui, sans lui, finiraient par nous ensevelir irrémédiablement.
0: Une méditation de Bernie Daimet.
2: Un rendez-vous à retrouver sur farfm.com/replay. 16h ne va pas tarder à sonner. Vous allez retrouver Romain pour le programme national et tous vos animateurs en région. On se quitte sur Boulevard des Airs. Allez, restez. On se donne rendez-vous demain pour une nouvelle émission. D'ici là, passez une très belle soirée. À demain. Ciao.

0: lundi après-midi, il est 16h, on est chaud comme tout, c'est purement positif, vous êtes sur Phare FM. Et vous aussi, hein, vous êtes chaud sur pharefm.com, l'adresse pour devenir nos nouveaux partenaires financiers comme Géraldine. Depuis Cergy. Et puis si vous cherchez l'équilibre entre l'émotion et la raison, et bien notez que c'est ici que ça commence, avec votre flash info en ce lundi après-midi sur Phare FM.
1: Bonjour à tous, une trentaine de dirigeants reçus aux Invalides à Paris aujourd'hui. Emmanuel Macron réunit la coalition des volontaires en présence du président ukrainien Volodymyr Zelensky. Les chefs d'État et de gouvernement vont renouveler leur soutien à son pays face à l'invasion russe et veulent démontrer le réveil stratégique de l'Europe pour parvenir à un cessez-le-feu. L'Ukraine sera aussi à l'honneur du défilé militaire du 14 juillet demain sur les Champs-Élysées. Des canadairs qui se rechargent dans la Seine, les images totalement inédites en région parisienne pour lutter contre l'incendie de Fontainebleau. Déjà 800 hectares détruits, c'est près de 5% de l'étendue totale de cette forêt domaniale. Un feu qui pourrait être d'origine volontaire selon le ministre de l'Intérieur. Sur place, Laurent Nunez a évoqué plusieurs points de départ de feu. Une enquête est ouverte. La PHP annonce une légère accalmie sur le front hospitalier en Île-de-France. Une baisse de 7% des passages aux urgences sur les dernières 24 heures, pour un total de 2300 admissions. Le recul est encore plus net chez les personnes de plus de 75 ans, avec une chute de 19% des passages. Un mot de sport avec un premier jour de repos pour les coureurs du Tour de France. Après 9 jours de course, le peloton reprend des forces dans le Cantal. La 10e étape demain partira d'Aurillac, direction le Lioran. Et puis l'équipe de France de foot est arrivée à Dallas, la ville du Texas où se joue leur demi-finale de la Coupe du Monde contre l'Espagne demain. Le dernier entraînement pour les Bleus est prévu en fin de journée. Très bon après-midi à tous.
0: Sur Phare FM, nous voici aux prévisions météo pour demain. Nous serons le mardi 14 juillet, jour de fête nationale. Et alors côté météo, eh bien attendez-vous à la poursuite des fortes chaleurs et de la canicule justement pour les festivités du 14 juillet. Mais le temps va devenir de plus en plus lourd. Des orages pourraient même éclater localement en soirée, du nord-ouest au centre. Les températures vont amorcer une petite baisse, notamment demain après-midi du côté de l'Atlantique. Justement, regardons un peu ces températures. 26 degrés à Évreux pour demain après-midi, mais toujours 35 degrés à Paris. Ça sera la maximale pour demain, 37 degrés à Troyes, également au Mans et à Chartres, 36 degrés pour Montélimar, 34 à Marseille et à Nice.
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0: Étape après étape, votre lundi d'été avance avec Teddy Swims en musique sur Phare FM.
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0: Ah, la mémoire. Elle est parfois sélective et on s'en rend compte en ce lundi 13 juillet, alors que nous avons mis les deux pieds dans la deuxième semaine des grandes vacances. On s'en rend compte en regardant les enfants, alors certains ont presque déjà oublié le nom de leur maître ou de leur maîtresse, qui semble assez incroyable, c'était quand même pas si vieux que ça. Par contre, quand il s'agit de se rappeler du mot de passe Wi-Fi pour le smartphone ou pour la tablette, là, il n'y a aucun souci. On a l'impression que le truc est tatoué sur l'avant-bras. Ça passe sans problème. Vous allez pouvoir mémoriser les prochaines minutes sur Phare FM. Sincèrement, ça vaudra la peine. Il y aura la Bible pour les nuls. Mais aussi Kenji Girac avec Oublié, puisqu'on parlait de mémoire. Et Pêcheur de Lune, Bain de Minuit sur Phare FM.

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1: Au moment de la naissance de Jésus, deux catégories de personnes semblent avoir discerné que quelque chose de spécial se passait. Il y a les astrologues de Babylone et il y a les bergers de Bethléem. Les premiers viennent de loin en ayant lu dans les étoiles qu'un miracle se déroulait sous leurs yeux. Les seconds sont tout simplement en train de surveiller leurs moutons au cœur de la nuit. D'un côté, des savants étrangers, de l'autre, des gens du peuple, simples et sans doute sans richesse ni pouvoir. La naissance de Jésus est étonnante et les premiers témoins sont tout aussi étonnants. Or, cela ne fait que commencer. Tout l'évangile est là pour nous étonner, mais aussi pour nous rassurer et pour nous toucher. Il faut donc l'écouter.
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0: Un regain d'énergie sur Phare FM avec Megan Woods et son single Heaven Down Here. On va rester dans ce bon mood avec Shaim ensemble, mais aussi avec ce SN de Sam Felt et Aloe Black sur Phare FM.
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3: Bonjour à tous, bienvenue pour votre agenda du jour sur Phare FM. Avez-vous l'envie de découvrir Chartres autrement cet été? Et bien pour cela, direction les bords de l'Eure pour une balade sur l'eau. Durant tout l'été, il est possible de louer un canoë ou un paddle en autonomie et de glisser au fil de la rivière en plein cœur de la ville. Une expérience paisible qui permet de découvrir un cadre verdoyant entre nature et patrimoine. Au fil de la navigation, on croise les berges arborées, les petites passerelles et même des points de vue uniques sur la cathédrale de Chartres qui se dessine à l'horizon. Une manière originale de redécouvrir la ville comme des cartes postales vivantes. L'activité est accessible tous les jours de l'été, généralement entre 13h30 et 18h30, avec une obligation de savoir nager et de prévoir une tenue adaptée, susceptible d'être mouillée. Une sortie idéale pour l'été jusqu'à fin août pour prendre le temps de pagayer autrement. Dont vous pouvez retrouver tous les détails sur chartres-tourisme.com.

0: Les langages de l'amour.
1: Dans Éphésiens 5, les maris reçoivent deux modèles sur la façon d'aimer leur femme. Tout d'abord, il doit l'aimer comme le Christ aime l'Église. Ce qui veut dire qu'il prend l'initiative de l'aimer, même si elle ne l'aime pas. Et il doit l'aimer même aux dépens de sa propre vie. Il doit être à l'écoute de ses intérêts, cherchant à répondre à ses besoins. Ensuite, il doit l'aimer comme il aime son propre corps. La plupart des hommes que je connais mangent 3 repas par jour, dorment tous les soirs et jouent régulièrement au golf ou à d'autres sports. Oui, nous prenons soin de notre corps. Et si nous consacrions autant de temps à répondre aux besoins de notre conjoint plutôt qu'à nos besoins, je pense que nous aurions des femmes qui nous respecteraient.
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0: Nous prenons soin de votre morale en cet été 2026 sur Phare FM, No Place Like Home. C'était Major Lazer.
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0: Lundi 13 juillet, on avance tranquillement, doucement. Il ne faut surtout pas aller trop vite dans ces grandes vacances, dans ces vacances d'été. J'espère que les enfants ont trouvé à s'occuper aujourd'hui. Comment vous faites avec les enfants pendant l'été? Certains vont au centre aéré, d'autres ont le célèbre cahier de vacances. Mais bon, ça, on n'y croit pas trop. En général, les cahiers de vacances sont une espérance de vie d'à peu près 3 pages. Un cahier de vacances, c'est un peu comme un abonnement à la salle de sport en janvier. Le début super motivé et puis assez vite, ça finit au fond du sac. Sur Phare FM en tout cas, je vous remets à la une quelques tubes qui font du bien ce lundi. On a Bouche Lady avec son nouveau single, mais aussi Francis Mercier et Magic System, Magic in the Air sur Phare FM.

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1: La Bible dit dans Ecclésiaste chapitre 4, verset 12 « Si quelqu'un peut maîtriser un homme seul, deux peuvent lui résister. » Bonjour. L'Ecclésiaste écrit « Si quelqu'un peut maîtriser un homme seul, deux peuvent lui résister. » Il veut dire par là qu'il faut travailler en équipe. La Bible évoque une personne qui poursuit 1000 ennemis et deux qui en font fuir 10 000. Ça signifie que deux personnes ensemble sont 10 fois plus efficaces qu'une seule. Le travail en équipe crée une dynamique. On peut le comparer au travail d'une main, qui est bien plus efficace que celui de 5 doigts agissant de manière indépendante. Edmund Hillary, le premier alpiniste à avoir atteint le sommet de l'Everest en 1953, a dit « Notre grande force a été notre esprit d'équipe. Individuellement, en tant qu'alpiniste, nous n'étions pas particulièrement experts. Nous étions des grimpeurs compétents. On a travaillé ensemble, déterminés à ce que l'un d'entre nous atteigne le sommet. Chacun de nous voulait bien sûr être le premier, mais le plus important était que quelqu'un du groupe parvienne au sommet. Dans l'alpinisme moderne, cet esprit d'équipe est plus rare. Il y a davantage de stars dans la communauté des grimpeurs, des personnes avec de grandes compétences, mais individualistes, qui ne travaillent pas forcément ensemble avec autant d'enthousiasme que nous. Ouais, aucun individu n'est aussi intelligent et fort que le groupe tout entier. John Maxwell l'exprime ainsi. Le travail d'équipe fait se réaliser les rêves. Alors sois prêt à sacrifier ton agenda personnel pour un objectif bien plus grand qui ne peut être atteint que par une équipe.
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Bon lundi après-midi, vous écoutez Phare FM, dites-vous que si vous êtes dans des vraies chaussures au bureau, certains sont au bord de la plage en tongs. Alors ne les jalousez pas parce qu'on va vous mettre en tongs auditive avec de la musique qui fait du bien pour cet été. Alissa Naïdi, Ips avant Focus Family sur Phare FM.

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1: Bonjour et bienvenue dans notre rendez-vous Focus Famille. C'est étrange de dire qu'on attend un bébé quand on est enceinte. En vrai, les parents ne savent pas ce qui les attend. Avant d'avoir un premier enfant, les couples s'imaginent de longues soirées paisibles dans le salon pendant que le bébé dort tranquillement dans la chambre. Il faudra le réveiller pour changer sa couche et jouer un peu avec lui, puis le remettre dans son berceau et le laisser dormir toute la nuit. Un tableau parfait. Puis vient la naissance et la confrontation avec la dure réalité. La plupart des soirées ne sont pas paisibles et le sommeil devient un souvenir du passé. Être parent, c'est rarement ce qu'on croit. Et pourtant, c'est très gratifiant. C'est aussi très palpitant. Rien ne peut vous préparer à tous les changements qu'un bébé apporte dans la vie. Et c'est là toute la beauté de la chose. Prenez un jour après l'autre et profitez du moment présent tant qu'il dure.
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0: Pas un été sur Phare FM sans un passage remarqué de Soprano avec Près des étoiles. 17h, ça y est, c'est la bonne heure pour aller sur pharefm.com et au cœur de l'été, devenir nos nouveaux partenaires financiers comme Florence et Christophe de Cannes. Une adresse, pharefm.com. Ce qui change, ce qui bouge, ce qui résiste aussi parfois. L'info traitée avec sens et responsabilité, c'est sur Phare FM à 17h, nous faisons le point.
1: Bonsoir à tous. Volodymyr Zelensky aux côtés d'Emmanuel Macron. Le président français s'entretient avec son homologue ukrainien avant la réunion de la coalition des volontaires. Une trentaine de chefs d'État et de gouvernement sont à Paris pour prendre les décisions qui s'imposent et soutenir l'Ukraine. C'est ce qu'a assuré Emmanuel Macron lors de son discours aux armées à la mi-journée. Il a aussi salué des engagements tenus, notamment le doublement du budget des armées en 10 ans. À Nice, les commémorations de l'attentat du 14 juillet 2016 se poursuivent avec une cérémonie interreligieuse cet après-midi réservée aux victimes et à leurs familles et avant un hommage national demain en fin de journée qui sera présidé par Emmanuel Macron. Et notez aussi que la Fédération française de foot soutient la proposition d'un hommage aux 86 victimes de l'attentat pour la demi-finale du Mondial demain. Le maire de Nice, Eric Ciotti, a sollicité la FIFA pour une minute de silence avant le coup d'envoi de France-Espagne pour les 10 ans de l'attaque sur la promenade des Anglais. Le président de la FFF, Philippe Diallo, indique aujourd'hui avoir immédiatement relayé sa demande. Et puis elles ont retrouvé l'océan. Deux tortues Kawan qui avaient été recueillies par l'Océarium du Croisic le mois dernier ont été remises à l'eau à l'île de Ré. Elles ont chacune été équipées d'un émetteur satellitaire pour que les scientifiques suivent leur déplacement. On rappelle que la tortue Kawan est classée dans la catégorie des espèces vulnérables sur la liste rouge des espèces menacées de l'Union internationale pour la conservation de la nature. Voilà pour l'essentiel de votre actualité. Très bonne soirée à notre écoute.

0: sur Phare FM, nous voici aux prévisions météo pour demain. Nous serons le mardi 14 juillet, jour de fête nationale. Et alors côté météo, eh bien attendez-vous à la poursuite des fortes chaleurs et de la canicule justement pour les festivités du 14 juillet. Mais le temps va devenir de plus en plus lourd. Des orages pourraient même éclater localement en soirée, du nord-ouest au centre. Les températures vont amorcer une petite baisse, notamment demain après-midi du côté de l'Atlantique. Justement, regardons un peu ces températures. 26 degrés à Évreux pour demain après-midi, mais toujours 35 degrés à Paris, ça sera la maximale pour demain. 37 degrés à Troyes, également au Mans et à Chartres. 36 degrés pour Montélimar, 34 à Marseille et à Nice.
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0: Petite info pratique pour ceux qui seraient en train de vérifier leur véhicule avant un prochain départ en vacances et qui regardent leur pare-brise, qui voient cette fameuse vignette critère, vous savez, l'autocollant à 3,81€, et qui se disent, mais au fait, ça c'est encore nécessaire ou pas? Parce que c'est vrai qu'en mai de l'année dernière, les ZFE, les zones à faible émission, avaient été supprimées, sauf que ça a été rétabli en mai dernier. Alors je me suis un petit peu renseigné, petit conseil, pour éviter toute mauvaise surprise, il faut mieux laisser l'autocollant sur le pare-brise. Je me dis que c'est un peu comme le sapin de Noël, la vignette critère, on sait jamais vraiment quand il faut l'enlever, et puis pour une fois, on va faire simple, à savoir on va rien faire. Voilà, partez en vacances avec, et comme ça vous n'aurez pas de mauvaise surprise, que des bons moments en tout cas dans quelques instants sur Phare FM avec Amel Bent, Ma Philosophie et One Republic, Give Me Something, c'est Phare FM.

0: Dieu s'intéresse à vous. Écoutez.
1: Je suis franco-algérien. Quand j'étais petit, ma maman nous amenait toujours à l'église le dimanche. Et à l'âge de 10 ans, mes parents sont séparés et je suis parti vivre chez mon papa. Étant musulman, il nous a inculqué des valeurs et des principes moraux conformes à l'islam. Au lycée, j'ai rencontré un ami et une autre amie qui discutaient. Je les ai entendus parler de l'église. Et donc je viens le dimanche en question à l'église. Et là, je vois ma sœur sur l'estrade que j'avais pas vue depuis 7 ans. J'avais pas vu ma mère pendant 10 ans non plus. Et elle m'a dit, un concert si tu veux venir avec nous à Paris et ce sera ton cadeau d'anniversaire. Pendant le concert, le chanteur chante une chanson qui dit que Christ est mort à la croix pour moi et qu'il est ressuscité. Je suis tombé en larmes, ma sœur m'a pris dans les bras et m'a fait « C'est ça, t'as compris ce que c'est l'amour de Christ maintenant ?» Ça a permis la réconciliation avec ma sœur, ça a permis la réconciliation avec ma mère, et par la suite, ça a permis aussi la compréhension et la réconciliation avec mon père qui est musulman. Et il a accepté aujourd'hui que je suis chrétien, je peux être qui je suis, je sais que Dieu m'a créé comme ça, et je suis épanoui, je suis heureux. Waouh, c'est beau quoi, c'est bon.
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C'est l'été, vous êtes sur Phare FM, passez une belle fin d'après-midi. Je vous rappelle que nous serons présents au Jesus Festival, ça sera le mois prochain du côté de Paris Le Monial. Nous en sommes partenaires officiels. Nous ne serons pas les seuls, on va partager l'espace notamment avec l'équipe de la série The Chosen qui aura un stand sur place. Et je vous en parle car la version radio de la série The Chosen arrive avec un nouvel épisode. Après Tendri et Konosko, Alpha Omega et Oria, voici Soirée Mondaine sur Phare FM.

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0: École Pierre, nous avons mis à l'honneur la promo de l'année écoulée, car oui, ça y est, ils sont partis en vacances, c'était nos âmes sur Phare FM.
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0: Ah, puisqu'on en parlait, vendredi dernier, je crois, on se faisait la réflexion, certaines zones de France sont actuellement largement épargnées par les moustiques par rapport aux saisons précédentes. Apparemment, ce n'est pas le cas de l'autre côté de la frontière allemande. En effet, l'Allemagne est envahie par le moustique tigre actuellement. Ça a l'air d'être un véritable fléau. Faut croire qu'en Allemagne, les moustiques font leur Oktoberfest, mais avec 2 mois d'avance. On leur souhaite beaucoup de courage. Sur Phare FM, pas besoin de courage, juste de rester ici pour savourer la suite. Miles Smith, Drive Safe et Martin Garrix avec la très belle voix d'Ed Sheeran, Repeat It, c'est la suite sur Phare FM.
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0: Vous avez déjà eu l'impression d'être coincé dans des schémas qui tournent en boucle, de refaire les mêmes erreurs, même quand vous voudriez faire autrement? La Bible dit que ce n'est pas juste un trait de caractère, mais une forme d'esclavage, celui du péché. Comme si quelque chose en nous nous tirait toujours dans le mauvais sens. Mais Jésus a justement dit qu'il est venu pour libérer. Pas symboliquement, vraiment. La Bible explique qu'il a payé le prix nécessaire pour nous rendre libres, pour briser ce qui nous retient, pour offrir un nouveau départ. Et elle dit aussi, si le Fils vous libère, alors vous serez vraiment libres. Franchement, qui ne voudrait pas goûter à cette liberté-là ?
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1: Bonjour mon ami. Dans les moments d'incertitude, rappelle-toi que l'espérance que tu mets en moi est une encre solide. Comme Paul l'a écrit, l'espérance ne trompe pas, parce que l'amour de Dieu a été répandu dans nos cœurs par le Saint-Esprit. Mon amour pour toi est inébranlable, un refuge sûr, mon ami. Lorsque les tempêtes de la vie se lèvent, sache que je marche à tes côtés. Comme je l'ai dit à mes disciples, je suis avec vous tous les jours jusqu'à la fin du monde. Mon ami, confie-moi tes attentes, laisse-moi te guider et te surprendre par ma fidélité. Mon Père et moi avons des projets de paix et non de malheur pour toi, afin de te donner un avenir plein d'espérance. Ton ami.
2: Seigneur Jésus, je viens à toi avec un cœur rempli d'espérance. Je te remercie pour ton amour qui ne faillit jamais. Aide-moi à m'appuyer sur toi dans les moments difficiles. Je te confie mes attentes et mes rêves, sachant que tu es fidèle et que tu as des projets de paix pour moi. Donne-moi la force de marcher à tes côtés et de me laisser surprendre par ta bonté. Que ton esprit me guide et me renouvelle chaque jour. Merci Jésus d'être présent même lorsque je ne le ressens pas. Amen.
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4: 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Vous nous écoutez peut-être en rentrant du travail et ce matin, si vous êtes dans les transports, c'est peut-être l'un des rares lundis où vous avez réussi à trouver une place assise. C'est comme ça, même quand on travaille, il y a des bons côtés à l'été. Et puis pour tout le monde, il y a la musique Phare FM. Voici Toby Mac.

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4: Bonjour à tous, bienvenue pour votre agenda du jour sur Phare FM. Elle avait marqué les esprits pendant les Jeux de Paris 2024. La vasque olympique fait son grand retour au Jardin des Tuileries, au cœur de la capitale, pour tout l'été. Accessible librement en journée, elle s'élèvera chaque soir dans le ciel de Paris, sous réserve de conditions météo favorables, offrant un spectacle aussi poétique que spectaculaire. Installée au cœur du Jardin des Tuileries, entre le Louvre et la place de la Concorde, la vasque promet une nouvelle fois d'attirer les curieux, les familles et les passionnés de photographie venus revivre un peu de magie de l'été 2024. L'accès est entièrement gratuit et les horaires des envois sont consultables en ligne selon les conditions météorologiques. Alors si vous passez par Paris cet été, ne manquez pas ce rendez-vous devenu incontournable jusqu'au 14 septembre au Jardin des Tuileries. Vous pouvez en retrouver tous les détails pratiques sur cliclic.fr.
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3: Gardez les yeux, gardez le regard fixé vers le ciel, vers le Seigneur, vers notre Créateur, parce que il est toujours là, et même dans les moments sombres, il est là, ne baissez pas les bras, regardez vers Jésus, parce que lui, il est là, il nous attend, il nous aime, et il veut vraiment marcher avec nous, et nous donner vraiment une vie. Bon, c'est pas une vie... un long fleuve tranquille, il y aura des embûches et des choses, mais c'est vraiment une vie qui vaut la peine d'être vécue. Et surtout au bout, il y a cette espérance que nous allons vers quelque chose, vers une vie meilleure que cette terre nous propose, quoi. Nous allons vers une vie meilleure, d'être avec le Seigneur, vers la vie éternelle. Et c'est ça qui est vraiment réconfortant et encourageant. Voilà.
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4: Welcome sur Far FM, c'est l'été. On pensait à ceux qui sont encore au travail cette semaine tout à l'heure. Rassurez-vous, dites-vous qu'au moins la machine à café n'est pas en vacances. Tout comme votre radio, on est toujours là à vos côtés avec Stromae et Papa Outé sur Far FM. Dites-moi.

0: Creuset. Avec Véronique Lavoué, directrice des projets auprès du CEL, le mot imposé est aujourd'hui victoire.
1: C'est un mot que j'aimerais prononcer souvent. J'aime bien être vainqueur, j'aime bien avoir la victoire, ou j'aime bien plutôt que Dieu ait la victoire. Alors victoire, ça m'évoque aussi un chant, victoire au Seigneur de la vie. Ça m'évoque des personnes debout en train de chanter dans un culte au Togo, je me souviens, plusieurs personnes qui chantaient leur joie de marcher avec Dieu, qui les soutient au quotidien, dans leurs difficultés, leur lutte contre la pauvreté, parfois leur lutte contre la maladie, les luttes contre plein de choses qui vont pas comme il faut, et puis qui affichaient aussi, qui disaient aussi, qui chantaient leur confiance en Dieu, qui est le Dieu des victoires.
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0: L'été sur Phare FM avec Teddy Swims et son Mister Know It All à 18h. 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Et puis si vous cherchez l'équilibre entre l'émotion et la raison, c'est ici que ça commence, oui, avec votre flash info en ce début de soirée sur Phare FM.
1: Bonsoir à tous. Une trentaine de dirigeants de la coalition des volontaires rassemblés autour d'Emmanuel Macron et de Volodymyr Zelensky à Paris aujourd'hui. Le président ukrainien reçu par le chef de l'État pour ce sommet. Il doit permettre de faire le point sur les garanties de sécurité destinées à assurer une paix robuste et durable en Ukraine. L'Ukraine qui sera aussi à l'honneur du défilé militaire du 14 juillet demain sur les Champs-Élysées. Et ce sera d'ailleurs un défilé à guichet fermé. Pour la première fois, une plateforme de préinscription a été ouverte par la préfecture et près de 50 000 personnes se sont inscrites en ligne. C'est plus du double que le public rassemblé l'an dernier. La plateforme est donc fermée depuis midi et seules les personnes qui ont obtenu leur QR code pourront s'y rendre demain matin. Les écologistes dévoilent leur programme pour la présidentielle. Intitulé « Pour une prospérité écologique », le parti dirigé par Marine Tondelier propose notamment de remplacer la 5e République par la 1ère République écologique et citoyenne. Il défend la fin du présidentialisme et la mise en place d'une fiscalité verte, avec notamment la création d'un ISF climatique. Et puis les Bleus sont arrivés à Dallas, la ville texane qui accueillera la première demi-finale de cette Coupe du Monde. Place au dernier entraînement ce soir pour l'équipe de France avant ce choc face à l'Espagne pour une place en finale. Et notez qu'une minute de silence sera observée avant la rencontre en hommage aux victimes de l'attentat de Nice 10 ans après le 14 juillet 2016. Coup d'envoi à suivre demain à 21h. Excellente soirée à tous.
0: Sur Phare FM, nous voici aux prévisions météo pour demain. Nous serons le mardi 14 juillet, jour de fête nationale. Et alors côté météo, eh bien attendez-vous à la poursuite des fortes chaleurs et de la canicule justement pour les festivités du 14 juillet. Mais le temps va devenir de plus en plus lourd. Des orages pourraient même éclater localement en soirée, du nord-ouest au centre. Les températures vont amorcer une petite baisse, notamment demain après-midi du côté de l'Atlantique. Justement, regardons un peu ces températures. 26 degrés à Évreux pour demain après-midi, mais toujours 35 degrés à Paris. Ça sera la maximale pour demain, 37 degrés à Troyes, également au Mans et à Chartres, 36 degrés pour Montélimar, 34 à Marseille et à Nice.
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0: Étape après étape, on avance dans ce premier début de soirée de la semaine avec Jérémy Kemp sur Phare FM.
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0: Ah, et comme la mémoire peut parfois être sélective, je trouve qu'on s'en rend compte en ce lundi 13 juillet, alors que depuis ce matin, nous avons mis les deux pieds dans la deuxième semaine des grandes vacances d'été. Je l'ai remarqué avec les enfants, alors certains ont déjà presque oublié le prénom de leur maître ou de leur maîtresse. Par contre, quand il s'agit de se souvenir du mot de passe Wi-Fi de la maison pour le smartphone ou pour la tablette, alors là, c'est comme s'il était tatoué dans l'avant-bras. Il n'y a aucun problème, ça fait partie des constatations des vacances. Je vous invite à mémoriser les prochaines minutes. L'un des replays de l'invité du jour de Positif Morning passera par là. Il y aura aussi Brian et Cathy Thorwalt et déjà Monroe avec Regarde sur Phare FM.

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2: Un accident de la route est toujours un moment très stressant, mais quand il survient à l'étranger, comme par exemple en Allemagne, les démarches peuvent vite devenir floues, constat à l'amiable, police, assurance, et quels sont les bons réflexes à adopter. Alors pour nous éclairer, je reçois aujourd'hui Léa Jamais, spécialiste des droits des consommateurs au Centre Européen de la Consommation. Léa, bonjour et bienvenue sur Phare FM.
3: Bonjour.
2: Alors première question très concrète, est-ce que le constat à l'amiable français est valable aussi en Allemagne? Est-ce qu'il faut toujours le remplir s'il y a un accident?
3: C'est vrai que le constat français que l'on a la plupart du temps dans nos véhicules, alors rassurez-vous, c'est un document européen. Donc en fait, il est uniforme. Il y a exactement les mêmes informations, les mêmes cases, que ce soit donc en France comme en Allemagne. C'est essentiel de remplir ce document, voilà, quand il y a un accident qui survient en Allemagne, de bien noter la date, l'heure, le lieu, de bien prendre les informations des personnes qui sont sur l'accident. Mais globalement, c'est un document qui est européen, donc même si c'est un constat français, il est également applicable en Allemagne.
2: En Allemagne, justement, on entend souvent que les conducteurs appellent systématiquement la police. Alors, est-ce que c'est vraiment une obligation et dans quel cas est-ce que c'est vraiment nécessaire?
3: C'est vraiment une différence culturelle que l'on a avec l'Allemagne. Il ne faut pas spécialement se stresser face à cette attitude. Les Allemands, effectivement, ont vraiment l'habitude d'appeler la police en cas d'accident en Allemagne. L'appareil, il ne faut pas s'inquiéter. L'idée, c'est que la police va vraiment intervenir, va dresser un procès-verbal. Ce procès-verbal ne va pas déterminer la responsabilité des parties. Ce procès-verbal, en fait, va simplement aider les assurances allemandes à déterminer la responsabilité de l'une ou de l'autre partie. Mais il ne faut pas s'inquiéter. La police a vraiment l'habitude d'intervenir en Allemagne dans ce type de cas. Donc, si ça doit vous arriver, enfin, si un de vos auditeurs, voilà, à qui ça peut arriver, faut pas s'inquiéter, faut même laisser finalement la partie adverse appeler la police. Parce que tout simplement, ça va éviter des doutes et des difficultés pour remplir le constat amiable.
2: J'imagine qu'il y a des bons réflexes à avoir sur place, comme par exemple, je ne sais pas, prendre des photos, vérifier s'il y a des témoins, prendre des coordonnées. Qu'est-ce qu'il faut absolument penser à faire?
3: Effectivement, il y a déjà rester sur place. Voilà, quand il y a un accident qui arrive en Allemagne, la première chose à faire, c'est effectivement de rester sur place. De remplir ce fameux constat amiable, donc de bien écrire la date, l'heure, le lieu, de bien prendre les coordonnées de contact donc de la personne adverse, et également de prendre les coordonnées de l'assurance de la partie adverse. Alors, petite différence culturelle aussi que l'on a avec les Allemands. Les Allemands, les cyclistes allemands, ont une petite carte avec les coordonnées de leur assurance. Donc là aussi, pas hésiter à prendre cette petite carte. Effectivement, là aussi, c'est de prendre des photos. Alors ça peut sembler un peu anodin, mais ça peut toujours servir de bien prendre des photos, voire même des vidéos. Effectivement, s'il y a des témoins, ne pas hésiter non plus à prendre ces petits témoignages et donc prendre les contacts de ces témoins.
2: Merci beaucoup Léa Jamais pour ces premiers conseils très concrets. On va se retrouver dans quelques instants pour parler des démarches à suivre après l'accident et de ce qu'il faut savoir sur l'indemnisation. À tout à l'heure Léa sur Phare FM.
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4: Phare FM, la radio autrement, la radio qui est là pour vous amener le regain d'énergie nécessaire en ce début de soirée. Ça va passer par Sound of Legends, San Francisco et tout à l'heure votre rendez-vous homme-femme mode d'emploi sur Phare FM. Yeah.

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1: La préadolescence, notre thématique du jour.
2: Ils sont en train de devenir leur propre individualité. Ils vont sortir un peu de l'effet un peu fusionnel avec papa et maman et puis devenir leur propre personne en fait. C'est bon, il faut l'encourager. Toutes les petites graines qu'on aura semées au niveau de leur foi, elles vont commencer à avoir de la place pour se développer en fait. Donc la relation va commencer à changer en fait. On n'est plus dans la surprotection.
3: Oui, alors là c'est très important pour le papa et maman de comprendre qu'il faut accepter la distance. C'est pas un manque d'amour, on ne les perd pas. Et ça commence par exemple quand ils nous appelaient toujours aux toilettes. Papa, maman, viens m'aider, j'ai fini mon pipi. Ben d'un seul coup, ils vont plus vouloir notre aide. Alors des fois, il faut quand même continuer d'avoir un petit œil pour voir si tout est bien fait. Mais c'est bien, c'est normal. Ils prennent de la pudeur par rapport à leur intimité. Et ça ouvre la porte à plein de discussions. Mais c'est normal. Si on continue de les surprotéger, on aura une réaction contraire. Parce qu'ils ont besoin de cette autonomie par rapport à nous. Et on va plutôt les équiper maintenant pour leur apprendre à bien faire quand ils font par eux-mêmes, sans nous toujours être là pour les accompagner. Même si c'est une transition, la préadolescence. Donc il y a encore un peu des deux à la fois.
2: J'allais vous demander, ça dépend des enfants. Il y a des petites filles qui sont réglées à 9 ans. Hein, donc dans ce cas-là, chez elles, ça va être 7 ans, 8 ans. Ça peut être tôt. Et puis, nos garçons, leur puberté a démarré plus tard. Donc, pour eux, c'était plutôt 11, 12, 13 ans. Vraiment, ça dépend de l'enfant. Hein. Il faut surveiller les petits poils qui poussent, les petites choses comme ça.
4: Donc, c'est ça qui détermine.
2: Oui, oui. Dès qu'on approche de la puberté, elle se prépare, en fait. Avec les petits poils qui commencent à pousser, là, on va être dans la préadolescence.
4: D'accord.
2: Et puis après, ça va basculer avec les premières règles, les premières éjaculations. Chez les garçons, on va, hop, basculer dans la puberté. D'accord. Donc, la prépuberté, ça commence à se mettre en place. Il va falloir justement parler des règles à la fille pour pas que, si jamais elle était précoce, ça lui arrive un matin et puis qu'elle se dise, je vais mourir, quoi. Vraiment, le travail de préparation. N'attendons pas de subir les choses, mais il faut les anticiper.
3: Et savoir où en est l'enfant en lui posant des questions. Parce qu'il ne faut surtout pas donner une information dont l'enfant n'a pas besoin parce qu'il ou elle n'est pas prêt ou prête. Donc, au travers des questions, on va tâter le terrain. Ce sont vos enfants. Vous les connaissez mieux que quiconque. Donc, en fait, vous allez savoir ce dont ils ont besoin pour nos garçons. Les filles, c'était une espèce inconnue qui pleure et à laquelle on ne peut pas jouer. Donc là, ils n'étaient pas intéressés. Puis dès l'instant où ils ont commencé à en parler, ça voulait dire qu'elles entraient dans leur écran radar. Et donc, on pose des questions. On veut savoir où ils en sont. Comme ça, on sait quelle information amener.
4: C'est vraiment cette communication avec nos enfants qui est primordiale pour pouvoir les accompagner et qui est toujours ce lien pour qu'ils apprennent au sein de la famille et à la manière du Seigneur la prochaine étape, quoi.
2: Oui, toujours on se souvient que Dieu nous a confié leur âme.
4: Ouais, c'est ça.
2: C'est pas juste qu'ils mangent et qu'ils dorment et qu'ils soient propres et qu'ils aillent à l'école, quoi. C'est leur âme qu'il nous a confiée. Dans la préparation aux réactions, à cet âge-là, par exemple, on avait discuté avec eux de si vous êtes dans un anniversaire avec des copains, puis qu'ils regardent quelque chose que vous savez qu'on ne voudrait pas regarder avec vous, des images que vous savez qu'on ne voudrait pas regarder avec vous, comment est-ce que vous allez réagir? Et donc, ils nous racontaient, ils réfléchissaient, qu'est-ce que je pourrais dire? Le jour où c'est arrivé, ils étaient prêts, parce qu'ils avaient déjà réfléchi. Donc, l'anticipation était hyper importante là, de les équiper pour réagir.
4: Là où ils auraient pu être un peu intimidés, finalement, tu les équipes.
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0: parfaite pour moi.
1: Sur Phare FM, nous prenons soin de votre morale en cet été 2026 avec la musique d'Amir. On a écouté à l'imparfaite.
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1: Alors dites-moi, comment ça s'est passé aujourd'hui, lundi 13 juillet? On avance doucement, surtout pas trop rapidement. Il faut savoir prendre son temps dans ces grandes vacances d'été. Comment les enfants s'occupent d'ailleurs? Alors certains vont au centre aéré, pour d'autres, qu'est-ce qu'on a? On a le cahier de vacances. Bon, en général, le cahier de vacances, ça fonctionne pas très longtemps, hein. Ça a une espérance de vie d'environ 3 pages. Je me dis, c'est un peu comme un abonnement à la salle de sport en janvier, hein. Ça finit souvent assez vite au fond du sac. Heureusement, sur Phare FM, on a des rendez-vous à mettre à la une, comme par exemple cet été, les femmes parlent aux femmes, ça c'est tout de suite. Et après ça, nous serons avec Mathieu Brouillet pour Malala sur Phare FM.
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4: Savez-vous que vous avez le pouvoir de pousser votre mari à se surpasser ? Un jour, je lisais l'histoire d'un couple dont le mari, qui était un grand travailleur, venait de perdre son emploi et de la manière dont avait réagi son épouse en apprenant la nouvelle. Contre toute attente, sa femme se mit à applaudir en disant « Maintenant, tu as le temps d'écrire ce livre qui te tient tant à cœur !» Mais de quoi allons-nous vivre ? Lui répondit son mari. Sa femme ouvrit alors un tiroir rempli d'argent. Il lui dit que depuis un an, elle économisait de l'argent sur les dépenses ménagères parce qu'elle savait que son mari était un génie et qu'il allait écrire un jour un chef-d'œuvre. Aussi avait-il de quoi vivre pour une année. Et c'est cette année-là que Nathanael Hawthorne, célèbre écrivain du 19e siècle, écrivit La lettre écarlate. Ce sont nos paroles qui donneront à nos époux la confiance nécessaire pour leur permettre de réaliser des choses inimaginables.

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1: La Bible dit dans Ecclésiaste chapitre 4, verset 12 « Si quelqu'un peut maîtriser un homme seul, deux peuvent lui résister. » Bonjour. L'Ecclésiaste écrit « Si quelqu'un peut maîtriser un homme seul, deux peuvent lui résister. » Il veut dire par là qu'il faut travailler en équipe. La Bible évoque une personne qui poursuit 1000 ennemis et deux qui en font fuir 10 000. Ça signifie que deux personnes ensemble sont 10 fois plus efficaces qu'une seule. Le travail en équipe crée une dynamique. On peut le comparer au travail d'une main, qui est bien plus efficace que celui de 5 doigts agissant de manière indépendante. Edmund Hillary, le premier alpiniste à avoir atteint le sommet de l'Everest en 1953, a dit « Notre grande force a été notre esprit d'équipe. Individuellement, en tant qu'alpiniste, nous n'étions pas particulièrement experts. Nous étions des grimpeurs compétents. On a travaillé ensemble, déterminés à ce que l'un d'entre nous atteigne le sommet. Chacun de nous voulait bien sûr être le premier, mais le plus important était que quelqu'un du groupe parvienne au sommet. » Dans l'alpinisme moderne, cet esprit d'équipe est plus rare. Il y a davantage de stars dans la communauté des grimpeurs, des personnes avec de grandes compétences, mais individualistes, qui ne travaillent pas forcément ensemble avec autant d'enthousiasme que nous. Ouais, aucun individu n'est aussi intelligent et fort que le groupe tout entier. John Maxwell l'exprime ainsi. Le travail d'équipe fait se réaliser les rêves. Alors sois prêt à sacrifier ton agenda personnel pour un objectif bien plus grand qui ne peut être atteint que par une équipe.
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2: Et comme c'est toujours bien de profiter de l'été pour s'ouvrir à de nouvelles choses, de nouveaux avis, demain dans Parole du jour, nous découvrirons le regard d'un éducateur scientifique et inventeur honoré par le Congrès américain sur la prière. Ça sera dans Parole du jour sur Phare FM.

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2: Bonjour à tous, bienvenue pour votre agenda du jour sur Phare FM. À Évreux, place à la créativité des plus jeunes tout l'été avec les animations proposées à la serre tropicale rue Jean Jaurès. Durant tout l'été, les enfants de 4 à 10 ans peuvent participer à un atelier original autour des macomoulages, une activité de peinture et de décoration de figurines en plâtre. L'idée est fort simple, laisser libre cours à l'imagination en personnalisant sa propre création que chaque enfant pourra ensuite ramener à la maison comme souvenir des vacances. Un moment ludique, coloré et accessible pensé pour développer la créativité tout en découvrant l'univers végétal de la serre. Entre découverte de la nature et activités manuelles, la serre tropicale propose ainsi un rendez-vous estival idéal pour les familles. Dont vous pouvez retrouver tous les détails pratiques sur evreux.fr.
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Une inoubliable mélodie dans votre début de soirée avec le groupe U2. Vous êtes sur Phare FM et si aujourd'hui vous étiez au bureau dans des vraies chaussures par exemple, dites-vous qu'il y avait quelque part quelqu'un qui lui était en tongs sur la plage. Heureusement on a de la musique estivale pour au moins auditivement vous mettre un petit peu en tongs avec Forest Frank et OK sur Phare FM. 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

0: Limitation de vitesse. Bon, d'accord. Alors pourquoi est-ce qu'il y en a qui sont emballés par mes règles? Parce qu'elles mènent toujours à une vie meilleure. Quelqu'un qui fait un régime n'apprécie peut-être pas les règles de son régime, mais après qu'il ait perdu 30 kilos et qu'il se sente bien dans son corps, il peut dire « j'adore ce nouveau régime ». Personne n'aime la réglementation sur les ceintures de sécurité jusqu'au jour où un accident arrive et que la ceinture leur sauve la vie. Mes consignes sont comme ça. Elles n'ont pas pour but de te couper dans ton élan, mais de te libérer et de te protéger. Ton père, Dieu.
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0: Reste 19h, vous êtes sur Phare FM. Je vous souhaite une belle soirée. 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Sur Phare FM, nous voici aux prévisions météo pour demain. Nous serons le mardi 14 juillet, jour de fête nationale. Et alors côté météo, eh bien attendez-vous à la poursuite des fortes chaleurs et de la canicule justement pour les festivités du 14 juillet. Mais le temps va devenir de plus en plus lourd. Des orages pourraient même éclater localement en soirée, du nord-ouest au centre. Les températures vont amorcer une petite baisse, notamment demain après-midi du côté de l'Atlantique. Justement, regardons un peu ces températures. 26 degrés à Évreux pour demain après-midi, mais toujours 35 degrés à Paris. Ça sera la maximale pour demain, 37 degrés à Troyes, également au Mans et à Chartres, 36 degrés pour Montélimar, 34 à Marseille et à Nice.
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0: Laissez-vous inspirer par la playlist Phare FM, laissez-vous rafraîchir par DJ Antoine et Salah Pelketiamo sur Phare FM.
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0: Ah, j'ai enquêté. Peut-être êtes-vous en train de préparer votre véhicule pour un prochain départ en vacances. Là, vous regardez votre pare-brise et vous voyez cette vignette critère. Vous savez, le fameux autocollant à 3,81€. Vous dites, mais au fait, ça c'est encore nécessaire ou pas? Parce que l'année dernière, les ZFE avaient été supprimés, les zones à faible émission. Sauf qu'en mai dernier, ça a été rétabli. Du coup, je suis allé me renseigner un peu. Alors, petit conseil, il faut mieux laisser l'autocollant sur le pare-brise. Ça peut éviter des mauvaises surprises. Dites-vous que cette vignette, c'est un peu comme le sapin de Noël. Finalement, on sait jamais quand il faut l'enlever. Alors, vous savez quoi, pour une fois, le plus simple, c'est de ne rien faire et ça nous va très bien comme ça. Ça, c'est un peu le programme de l'été. Moi, par contre, je me motive pour vous en coulisses avec la musique de Justin Bieber, Daisies et Jérémy Frérot sur Phare FM.
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2: Dans cette seconde partie, nous allons voir comment gérer la suite d'un accident en Allemagne. Déclaration à l'assurance, indemnisation, recours. Aujourd'hui, c'est Léa Jamais qui nous guide pas à pas pour éviter les mauvaises surprises et faire valoir ses droits. Alors Léa, une fois rentrée chez soi, comment et dans quel délai faut-il déclarer l'accident à son assurance ?
3: Pour un automobiliste français, il est essentiel de déclarer l'accident à son assurance française du coup dans un délai de 5 jours. Donc là aussi, il est essentiel de fournir ce fameux constat amiable qui va permettre donc de comprendre ce qui s'est réellement passé le jour J et donc va permettre à l'assurance de déterminer la responsabilité de l'une ou de l'autre partie.
2: Et si l'assurance française n'a pas de correspondant en Allemagne, qu'est-ce qui se passe ? Est-ce que c'est au conducteur de gérer les échanges avec l'assureur allemand ?
3: Alors c'est vrai que dans des accidents vraiment internationaux comme ça et transfrontaliers, la plupart du temps, les assurances contactent leurs correspondants dans l'autre pays. Si cette assurance n'a pas de correspondant, là pareil, c'est ce que j'avais dit au tout début, les Allemands ont l'habitude d'avoir une petite carte avec les coordonnées de leur assurance. Donc ça, pareil, c'est un petit conseil à donner aujourd'hui à vos auditeurs, c'est vraiment de vraiment récupérer cette petite carte d'assurance. Car là, il s'agira à l'auditeur, au cycliste lui-même, de contacter directement cette assurance-là. Donc, s'il n'y a pas de correspondant, faut contacter par soi-même l'assurance de la partie adverse.
2: En parlant justement de la partie adverse, si l'indemnisation proposée par l'assurance adverse ne propose rien, qu'est-ce qu'on peut faire ? Est-ce qu'on peut la refuser ? Est-ce qu'elle est toujours juste, cette assurance adverse ?
3: La question dans ce type de cas, c'est vraiment de... L'automobiliste a toujours la possibilité de refuser l'offre d'indemnisation. Voilà, ça, il n'y a pas de doute là-dessus. En revanche... Là aussi, s'il y a un quelconque refus de l'indemnisation, dans ces cas-là, les recours ne sont pas nuls. Au contraire, il existe toujours la possibilité de contacter la médiation des assurances allemandes, voilà, qui va vraiment assister l'automobiliste dans ce type de situation. Là encore, le Centre européen de la consommation va aider les différents automobilistes dans ce type de cas, notamment pour les informer sur la procédure à suivre. Auquel cas, on peut également les assister à l'amiable, notamment s'il y a des problèmes linguistiques, à contacter directement les assurances.
2: Et pour finir, quels seraient vos conseils pour un automobiliste français souhaitant traverser l'Allemagne pour éviter les mauvaises surprises en cas d'accident ?
3: Dans ce type de cas, voilà, moi, il y a quelques conseils que j'aime beaucoup donner à mes différents consommateurs. La plupart du temps, c'est vraiment d'avoir toujours sur soi un constat amiable européen. Voilà, ça, je pense que c'est vraiment essentiel à avoir. Donc là, pareil, ne pas oublier de contacter sa propre assurance pour obtenir ce document. Si on n'a pas ce document-là sur soi, ne pas oublier d'avoir une feuille, un stylo, voilà, vierge, notamment pour avoir toujours la possibilité d'expliquer en cas d'accident ce qui s'est réellement passé. Alors la possibilité de faire un petit croquis, de bien noter l'heure, la date, les contacts des parties sur place. Voilà, donc ça peut être toujours intéressant. Encore une fois, c'est ce que j'expliquais aussi tout à l'heure, si la partie adverse demande l'intervention de la police, ne pas hésiter à ne pas refuser cette offre-là. Encore une fois, en Allemagne, c'est parfaitement normal de faire intervenir la police à ce qu'elle dresse un procès-verbal. Donc là aussi, ne pas avoir peur quand la police allemande intervient. Et ensuite, évidemment, en cas de questions ou même d'assistance, on est toujours là, que ce soit le Centre européen de la consommation, voire même voilà, les médiateurs des assurances qui pourront toujours être là pour assister les personnes en cas de désaccord.
2: Pour en savoir plus, rendez-vous sur le site du Centre européen de la consommation, cec-zev.eu. Merci beaucoup Léa Jamais pour toutes ces précisions et merci d'être passé sur Phare FM.
3: Merci beaucoup.
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0: pensées de Pascal.
1: Le monde occidental contemporain s'éloigne de plus en plus de ses racines chrétiennes, c'est indéniable. Par bonheur, on peut trouver certains témoignages chrétiens dans des références culturelles tout à fait séculières, sans que la plupart aient pu les soupçonner jusque-là. Prenons par exemple le conte des trois petits cochons. Son origine remonterait au XVIIIe siècle, il fut imprimé pour la première fois en 1886, mais sa popularité a explosé avec le dessin animé de Walt Disney en 1933. Chacun des petits cochons construit sa maison, l'un en paille, l'autre en bois et le troisième en briques. Arrive alors le grand méchant loup qui détruit les deux premières maisons, mais ne parvient pas à venir à bout de la troisième dans laquelle se sont réfugiés les trois petits cochons. Finalement, il tombe dans une marmite d'eau bouillante et s'enfuit, laissant ses proies tranquilles. L'auteur espagnol Diego Blanco Albarova, dans son livre « Il était une fois l'évangile en conte », rapproche cette histoire avec le passage de 1 Corinthiens 3, les versets 10 à 15. Cette métaphore biblique de l'architecte sage, tout comme ce conte pour enfants, nous invite à construire des vies solides. Nous voyons autour de nous tellement de gens qui bâtissent leur vie avec de la paille. Le moindre coup de vent, la moindre attaque de l'ennemi vient tout mettre à plat. Mal enracinés, ils ne sont pas équipés pour tenir face à un ennemi rusé qui ne fait pas de cadeaux. Par bonheur, ils peuvent toujours trouver refuge, comme dans le dessin animé, chez celui dont la maison a été bâtie solidement, avec des fondations et des matériaux de qualité. Cela n'empêche pas l'ennemi de tenter des attaques par diverses ruses, il est déloyal par essence. Mais les trois petits cochons expérimentent ce que la Bible décrit en Jacques, chapitre 4, verset 7. « Soumettez-vous donc à Dieu, résistez au diable, et il fuira loin de vous. » Autant les Disney d'aujourd'hui sont devenus un terrain d'influence majeur pour une idéologie pour le moins contestable, autant certaines créations comme celle-ci sont des trésors de notre patrimoine qui servent très bien le message de l'Évangile.
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0: Elle a tout pour plaire, elle est rafraîchissante, la playlist estivale Phare FM, avec cette nouveauté, notamment No Place Like Home, Major Lazer.
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0: Ah, et puisque nous en parlions la semaine dernière, on faisait cette constatation à ce micro même sur le fait que certaines régions de France sont pour l'instant, hein, ça ne va peut-être pas durer, mais pour l'instant largement épargnées par les moustiques et notamment les moustiques tigres. On ne s'en plaignait pas en l'occurrence, mais j'ai vu passer un article, ce n'est pas le cas partout en Europe. L'Allemagne par exemple est envahie de moustiques tigres. Il faut savoir que sur un été, on peut avoir plusieurs générations de moustiques qui se développent. Et apparemment là-bas, les moustiques font leur Oktoberfest, mais avec 2 mois d'avance. On souhaite beaucoup de courage aux Allemands. Et nous, on va continuer en musique. Tiens, ça ne manquera pas de piquant. Nelly Furtado, I'm Like a Bird et Sean Rodriguez pour Honey sur Phare FM.
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0: Entre le réchauffement climatique, les inondations, les feux, les volcans qui se réveillent, les guerres un peu partout, difficile de ne pas se poser de questions. Certains y voient des signes de la fin du monde. Et d'autres prétendent même savoir exactement quand tout cela va arriver. Est-ce que c'est vrai ? Honnêtement, je ne sais pas. Mais la Bible dit que personne ne connaît la date. Alors la vraie question, ce n'est pas quand, mais est-ce que je suis prêt ? Et vous, si c'était aujourd'hui, vous seriez prêt ?
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1: Bonjour mon ami. Dans les moments d'incertitude, rappelle-toi que l'espérance que tu mets en moi est une ancre solide. Comme Paul l'a écrit, l'espérance ne trompe pas, parce que l'amour de Dieu a été répandu dans nos cœurs par le Saint-Esprit. Mon amour pour toi est inébranlable, un refuge sûr, mon ami. Lorsque les tempêtes de la vie se lèvent, sache que je marche à tes côtés. Comme je l'ai dit à mes disciples, je suis avec vous tous les jours jusqu'à la fin du monde. Mon ami, confie-moi tes attentes. Laisse-moi te guider et te surprendre par ma fidélité. Mon Père et moi avons des projets de paix et non de malheur pour toi, afin de te donner un avenir plein d'espérance. Ton ami.
2: Seigneur Jésus, je viens à toi avec un cœur rempli d'espérance. Je te remercie pour ton amour qui ne faillit jamais. Aide-moi à m'appuyer sur toi dans les moments difficiles. Je te confie mes attentes et mes rêves, sachant que tu es fidèle et que tu as des projets de paix pour moi. Donne-moi la force de marcher à tes côtés et de me laisser surprendre par ta bonté. Que ton esprit me guide et me renouvelle chaque jour. Merci Jésus d'être présent même lorsque je ne le ressens pas. Amen.
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3: Phare FM, la radio qui vous accompagne cet été. On pense à ceux qui rentreraient encore du travail là, au cœur de cette soirée de ce lundi. Si vous êtes dans les transports, profitez-en. Peut-être que ce matin, vous avez connu l'un de ces rares lundis où vous avez trouvé une place assise. C'est l'un des avantages de l'été, même quand on travaille. Et puis pour tout le monde, il reste la musique Phare FM. Lewis Capaldi.

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2: Welcome sur Phare FM. Tout à l'heure, nous pensions à ceux qui travaillent encore cette semaine. Alors dites-vous qu'au moins, elle vous attend. Elle sera là demain matin, la machine à café. Elle n'est jamais en vacances. Tout comme votre radio vous accompagne avec la musique qui fait du bien. Robbie Williams et Angels sur Phare FM.

0: Osez. Avec Mathieu Buch, directeur de l'Action chrétienne en Orient, le mot imposé est aujourd'hui fragilité.
1: Reconnaître ses fragilités, c'est une grande étape dans nos vies personnelles pour avancer. De pouvoir travailler sur nos fragilités de différentes manières, des fois au sens psychologique ou spirituel, de pouvoir les remettre aussi à plus haut que soi, à celui qui nous dépasse et qui nous aime. Et puis, fragilité, c'est celle aussi des personnes qu'on rencontre qui sont touchées par des crises, des bénéficiaires de telle ou telle action, des gens qui ont perdu des repères dans leur vie parce qu'il y a eu la guerre, parce qu'il y a une crise financière comme au Liban où on perd vraiment ce qui faisait le quotidien, le sens du quotidien. Donc, on rencontre des gens qui ont des fragilités, d'un coup les larmes arrivent, et puis des fois de la joie d'être soutenu quand même. L'important, c'est de répondre par la dignité de notre regard, la considération, de pas avoir de rapport condescendant. Au contraire, de se sentir humain avec eux. Dans la Bible, cette expression, pleurer avec ceux qui pleurent, rire avec ceux qui rient. Pas avoir ce sentiment de sauveur, de toute puissance qui est faux, qui est de l'idolâtrie, qui est se mettre à la place de Dieu quelque part. Au contraire, être dans l'humilité, parce qu'on est soi-même fragile, on peut pas répondre à toutes les crises, toutes les choses, mais on a notre part à faire. Reconnaître sa fragilité pour être ouvert à ceux qui vivent une fragilité, c'est important.
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2: Sur Phare FM, cet été, nous vous promettons des rendez-vous rafraîchissants. Ça passe notamment par ce moment, les mots imposés. C'est quotidiennement, notamment dans Purement Positif. D'ici 20h, Teddy Swims, Mr. Know It All sur Phare FM. Bel été.

0: Et lorsque vous êtes debout pour prier, si vous avez quelque chose contre quelqu'un, pardonnez-lui, afin que votre Père Céleste vous pardonne aussi vos fautes.
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0: plutôt insomniaque ou hypersomniaque? Bon, entre les deux, il y a notamment les courts dormeurs qui cumulent moins de 6 heures de sommeil par nuit et les gros dormeurs qui ont besoin de dormir entre 9 et 11 heures par nuit. C'est moi. Disons qu'au moins eux, ils dorment d'une manière qui permet à leur corps de bien fonctionner la journée et sur la durée. Il n'y a rien de pire que te sentir dans le brouillard alors qu'on n'a pas réussi à fermer l'œil de la nuit. Et de voir que dans cet état, on enchaîne les boulettes au travail, qu'on a du mal à réfléchir et pire encore, qu'on se met en danger sur nos trajets. A contrario, lorsqu'on dort trop, on se sent ensuqué, on passe à côté de notre journée et généralement, on s'exclut d'une vie sociale équilibrée. Terry Savelle-Foy, animatrice de télévision, auteure à succès et conférencière internationale, a pu écrire « Ne soyez pas poussé par vos problèmes, soyez conduit par vos rêves ». Ce n'est pas en regardant la vie des autres ou en profitant de la créativité des autres que je peux améliorer ma vie ou lui donner plus de saveur, non, non, non. Et si aujourd'hui, je me posais sérieusement la question de ce que j'aimerais réellement vivre? Pour voir certaines choses se réaliser, il faut d'abord les désirer.
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1: Dans un mariage qui marche, il n'y a pas de roi ou de reine qui hurle les ordres, mais seulement deux serviteurs qui cherchent à répondre aux besoins de l'autre. Jésus a dit à ses disciples, « Vous savez que ceux qui sont chefs des païens dominent sur eux ? Ce n'est pas votre cas. Celui qui veut devenir grand parmi vous doit être votre serviteur. » L'histoire illustre cette vérité. Les hommes et les femmes dont la grandeur est reconnue, quel que soit leur âge, sont les personnes qui servent les autres. Ainsi, les plus grands maris sont les plus grands serviteurs. La femme qui trouve le plus grand épanouissement est la femme qui apprend à servir. Permettez-moi de rendre les choses pratiques. Dressez une liste des façons dont vous avez été au service de votre conjoint hier. Cette liste est la réponse à la question. À quel point êtes-vous quelqu'un de grand ?
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1: Bonjour mon ami. Dans les moments d'incertitude, rappelle-toi que l'espérance que tu mets en moi est une ancre solide. Comme Paul l'a écrit, l'espérance ne trompe pas, parce que l'amour de Dieu a été répandu dans nos cœurs par le Saint-Esprit. Mon amour pour toi est inébranlable, un refuge sûr, mon ami. Lorsque les tempêtes de la vie se lèvent, sache que je marche à tes côtés. Comme je l'ai dit à mes disciples, je suis avec vous tous les jours jusqu'à la fin du monde. Mon ami, confie-moi tes attentes, laisse-moi te guider et te surprendre par ma fidélité. Mon Père et moi avons des projets de paix et non de malheur pour toi, afin de te donner un avenir plein d'espérance. Ton ami.
2: Seigneur Jésus, je viens à toi avec un cœur rempli d'espérance. Je te remercie pour ton amour qui ne faillit jamais. Aide-moi à m'appuyer sur toi dans les moments difficiles. Je te confie mes attentes et mes rêves, sachant que tu es fidèle et que tu as des projets de paix pour moi. Donne-moi la force de marcher à tes côtés et de me laisser surprendre par ta bonté. Que ton esprit me guide et me renouvelle chaque jour. Merci Jésus d'être présent même lorsque je ne le ressens pas. Amen.
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1: Béni sois-tu, Seigneur Dieu, roi de l'univers, qui n'a rien fait manquer à son monde et y a créé de belles créatures et de bons arbres pour donner du plaisir aux enfants d'Adam. Si je monte au ciel, tu es là. Si je me couche parmi les morts, te voici. Si je monte au ciel, tu es là. Si je me couche parmi

0: Ô Adonai, mon Dieu en toi.
1: Il y a trois caractères dans la racine du mot. Et, Samek, est.
0: Pour chercher refuge. Mais il n'y a pas de haie.
1: C'est normal, il est muet parce qu'il est à la faim.
0: Comment ça se fait?
1: Eh bien, étant donné que les caractères à la fin sont... ça détermine une action comme... Oh, je me souviens plus de la règle.
0: C'est pas grave.
1: C'est très énervant, je le sais en plus.
0: On n'a qu'à faire une pause.
1: Non. Pardon, excuse-moi.
0: Sauve-moi de tous mes persécuteurs et délivre-moi de peur qu'ils ne coupent un lion.
1: C'est déchire, pas coupe. Et tu remarqueras que ce n'est pas le lion qui est déchiré, mais c'est bien lui qui fait l'action de déchirer.
0: De peur qu'il ne déchire mon âme comme un lion.
1: Ça va, tu t'en sors?
0: C'est très difficile. T'avais quel âge quand t'as appris tout ça?
1: J'étais jeune. Je crois que c'est plus facile quand on est petit, mais... Mon professeur était plus doué que le tien. Je tiens à m'excuser pour tout à l'heure.
0: T'en fais pas pour ça.
1: J'ai l'impression... Je sais pas, J'ai vu deux Romains à cheval tout à l'heure pendant que je cueillais des kakis.
0: Ils t'ont posé des questions?
1: Non, ils m'ont même pas vu. Mais le simple fait de les apercevoir, ça m'a complètement... J'ai lâché mon panier et je me suis enfuie. J'arrivais plus du tout à me concentrer sur les prières.
0: C'est compliqué pour toi. Je ne parle pas que de lire les textes.
1: Tu veux qu'on s'y remette?

0: Ça va pas ? Marie ? C'est quoi ce cri ?
1: Tu as entendu ? Oui, j'ai entendu. Marie et Rama. Rama.
0: C'était quoi ce cri ?
1: Je sais pas. Ça va, Marie ? Marie ?
2: L'odeur que je sens, elle est sur vous tous. Pestilentielle ! Putride !
1: N'approche pas.
0: Ça suffit.
1: Marie.
2: Lilith.
0: Je ne m'appelle pas comme ça.
2: Ils m'ont tout dit sur toi.
0: Ah oui ?
2: Tous. Oui, tous les sept.
0: Je m'appelle Marie. Ça a toujours été Marie.
2: Oh, les histoires qu'ils m'ont racontées sur toi. Tu as peur, je le sens.
0: Comment tu t'appelles ?
2: Belial, descendant d'Oriax, cinquième chevalier de la Légion.
0: Comment tu t'appelles vraiment ?
2: L'odeur que je sens, elle est sur vous tous.
0: Comment ta mère t'a appelé ?
2: J'arrive pas à le dire.
0: Dis-moi ton nom, s'il te plaît.
2: Tu veux ?
3: Va-t'en d'ici.

0: Tout va bien. Bienvenue parmi nous. Oui, je sais. Tu pensais que ça ne finirait jamais. Comment tu t'appelles ?
1: Caleb.
0: C'est fini maintenant. Allez, Caleb, debout. Allez.
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0: une minute, s'il vous plaît.
1: Ne vous est-il jamais arrivé de vous retrouver enfermé à l'extérieur de chez vous? Vous voyez ce que je veux dire? Vous sortez de chez vous, claquez la porte et... Oh non, les clés sont restées sur la porte de l'autre côté. Si proche et pourtant si loin. Et parfois l'inverse est vrai aussi. Si loin et pourtant si proche. Pendant des années, j'ai entendu des gens qui me disaient à quel point je m'égarais loin de Dieu. Tu devrais faire ceci, tu devrais faire cela. Mais plus ils me le disaient, plus j'avais envie de prendre mes jambes à mon cou et de m'enfuir. Je savais que bien des choses que je faisais, cela, mais plus ils me le disaient, plus j'avais envie de prendre mes jambes à mon cou et de m'enfuir. Je savais que bien des choses que je faisais étaient stupides.

0: Efforcez-vous de vivre en paix, de vous occuper de vos propres affaires et de gagner vous-même votre vie comme nous vous l'avons recommandé. Vous vous attirerez ainsi le respect de ceux qui ne sont pas chrétiens et vous ne serez à la charge de personne.
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1: L'évangile de Matthieu est le premier livre du Nouveau Testament. C'est une des quatre biographies sur Jésus. Avant sa rencontre avec Jésus, Matthieu se nomme Lévi. C'est aussi le nom d'une des plus importantes tribus d'Israël. Il y avait 12 tribus. Les Lévites avaient pour charge tout ce qui concerne le culte et la spiritualité. La première phrase de l'évangile de Matthieu est très intéressante. Généalogie de Jésus-Christ, fils de David, fils d'Abraham. Matthieu enracine et fait remonter la lignée de Jésus non seulement à David, le roi d'Israël par excellence et sans cesse référence, mais aussi à Abraham, le grand patriarche d'Israël et père de tous les croyants. La dimension juive et universelle du message de Jésus est ainsi parfaitement annoncée dès le début.
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1: Notre thématique du jour, un enfant, c'est un cadeau de Dieu.
2: Ces enfants, c'était un cadeau de Dieu. Mmh. Là, c'est complexe d'avoir un enfant. Une grossesse, c'est toujours compliqué. C'est toujours une prise de risque. Et on s'est rendu compte que vraiment, c'était un don de Dieu. Et qu'en fait, on allait en être les gestionnaires, qu'ils étaient d'abord les enfants de Dieu avant d'être les nôtres. Et ils nous étaient confiés, vraiment. Le verbe confier est important parce que on en est responsable pendant un temps, mais ils appartiennent à Dieu. Et puis le but, c'est de les conduire vers lui. C'est une âme qui vient sur terre pour être conduite ensuite vers l'éternité. Donc il n'y a pas de responsabilité plus grande en même temps que celle-là et plus belle. C'est vraiment une aventure extraordinaire. Et on a eu la joie d'en avoir cinq. Et on a vu, en fait, des fois des parents nous disent « Mais est-ce que vous les aimez tous autant les uns que les autres ?» Et la question nous surprend parce que déjà on se l'est jamais posé nous-mêmes. Puis on s'est aperçu que notre cœur, quand on en avait un, il avait la taille pour un enfant. Puis quand le deuxième s'est prononcé, notre cœur a grandi. Puis il a grandi avec chaque enfant, en fait. Notre cœur n'est jamais trop petit pour recevoir un enfant.
3: On les aime tous différemment, oui. Mais on les aime. Mmh. Et vraiment, ça a été un des points importants pour la construction de notre famille, c'était de mettre Dieu au centre. Quand on a eu nos cinq, on avait choisi quatre ou cinq, quand on était fiancés. Et puis, quand on est arrivé à ce stade-là, on s'est mis devant Dieu en disant « Seigneur, est-ce que notre famille est au complet ?» Mmh. Et quand on mangeait à table, après le repas, on se disait « Est-ce qu'il en manque un ?» Vraiment, cette notion de « Seigneur, est-ce que ça y est ? Tu nous as tous confiés, tous nos œufs sont dans le panier, là, pour le coup. » Et puis, c'est ça, notre famille, oui. Et quand on a eu ce sentiment-là, ça nous a apaisés aussi. On s'est concentrés sur... Bon, on les a tous su rapprocher.
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0: On s'y retrouve avec Benjamin Peter Schmidt.
1: Eh bien, bonsoir. Je suis ravi d'être avec vous, chers amis. Encore une fois, c'est la jeune équipe ce soir. On a Joy avec nous, ça va Joy?
2: Ouais.
1: Toutes de bleu vêtues. Et Thibaut, tu vas bien?
3: Yes, très bien. Content de vous voir.
1: Eh bien, c'est très bien. On est ravi d'être avec vous, vous le savez, on s'y retrouve. Ce qui me semblait intéressant, c'est qu'on a tous ici des enfants. On va aborder la scolarité de nos enfants avec notre invité du jour. La tienne, Thibaut, elle a quel âge?
3: 20 mois.
1: Ah justement, c'est ça qui va être sympa, c'est de voir comment tu te projettes dans la scolarité. Joy?
2: Eh ben, la grande, elle a 5 ans. Et ouais. La petite, elle a 2 ans et demi, mais elle est rentrée.
1: Et elle vient de faire sa rentrée. Et les tiens, ils ont quel âge?
4: 14, 12, 10, 8.
1: Ok, bah trop bien. Ça veut dire qu'on va pouvoir retracer pas mal de scolarité. Notre invitée, elle a en plus des enfants qui sont maintenant dans des hautes études. On va accueillir notre chère invitée, Rachel Niaoguet. On est ravis de t'avoir avec nous.
5: Bonsoir Rachel.
1: Tu vas bien?
5: Je vais bien.
1: Rachel, alors toi, tu as porté, entre autres, alors déjà, tu as des enfants qui sont en plus en hautes études. Tous maintenant, je crois.
5: Non, pas tous.
1: Ah non, il t'en reste.
5: Non, le dernier, il est encore au Berlin.
1: Ah oui, le dernier, il est encore au Berlin. Ah oui, c'est ça. Alors, en plus de ça, toi, tu as été dans la direction. Alors là, cette année, c'est une année transition en plus pour la direction d'Oberlin. D'ailleurs, merci pour la merveilleuse directrice que tu as été pour cette école toutes ces années. C'est l'école qui se trouve au sein de l'église de la Porte Ouverte, dans les locaux. C'est pas que pour des enfants chrétiens, mais on les éduque aussi dans ces valeurs-là. T'as des enfants qui, peut-être, ont besoin d'être plus, encore plus cadrés que d'autres. Moi, j'ai l'impression, moi, j'en ai un qui est très intelligent, mais vraiment flemmard. Donc, t'en as un aussi comme ça?
2: Non. Non, il pense au tien. Non,
1: voilà. mais des fois, c'est de la flemme, hein, c'est de la vraie flemme. Donc, il faut que je le cadre, il faut qu'il apprenne ça. On en discute beaucoup en ce moment, le goût de l'effort. Je veux que tu sois fier de toi quand tu fais des efforts. Et je préfère te voir faire des efforts, même si tu te rates, c'est pas grave. Juste, tu fais des efforts, tu persévères, tu fais un truc où t'as pas l'envie, mais tu penses que c'est quand même bien pour toi. Eh ben, ça, c'est génial. Si tu commences à comprendre ça, ça, c'est ton défi. Est-ce que, aujourd'hui, t'as l'impression que cette individualisation, parce que c'est très individuel, mais là, moi, j'en ai deux, c'est facile à le faire, tu vois, pour deux. Mais est-ce que c'est possible dans une école? Est-ce que c'est possible dans une salle de classe où t'as 30 gamins? 40 gamins, l'école Oberlin, il y a peut-être, je sais pas quels sont les chiffres dans une classe CM.
5: En là, CM. Ils sont 12.
1: Donc est-ce que c'est déjà encore faisable ou
5: Je pense qu'avec les bons outils, c'est l'avantage aussi de faire du multiniveau. Parce que quand on est en multiniveau, on peut justement se baser sur les plus grands qui vont aider les plus petits, sur le fait. Donc ça dépend comment on organise la classe.
1: Pour ceux qui connaissent pas multiniveau, donc c'est par exemple CM1, CM2 ensemble.
5: Voilà, voire CP, CE1, CE2. Voilà. Moi j'ai une classe de CP, CE1, CE2.
1: Ouais.
5: Et c'est vrai que c'est possible. Faut avoir les bons outils. Il y a beaucoup de préparation en amont. Faut être bien formé. Mais c'est possible. On peut aller jusqu'à 20 élèves sans souci. Moi j'en ai eu 25. Maintenant, pour moi, enfin, c'est surtout l'avantage, c'est de travailler justement aussi le caractère, sans se concentrer sur l'individu, mais travailler aussi le social, leurs relations, le groupe, exactement.
1: Ouais. Ouais.
5: Ce que tu peux pas faire si tu te concentres, si t'as un seul niveau, dans toute façon, t'en as au moins 3 dans la classe, 2 niveaux. La réalité, c'est que c'est un rêve de se dire « Ah, j'ai que des CP ». Ben non, t'as pas que des CP. T'as des CP en retard, t'as des CP normaux, t'as des CP avancés, t'as des CP très avancés. Enfin, je veux dire, t'as au moins 4 niveaux. Donc, si tu veux, entre guillemets, t'adapter à chaque enfant, si t'as qu'un seul niveau, c'est très compliqué.
1: Ouais.
5: Il vaut mieux se dire « Non, je fais vraiment du multiniveau. » Et là, je m'adapte, j'ai des outils pour suivre chaque enfant. Et aussi... ce qu'on fait, alors on parle de Montessori, mais ce qu'on fait aussi en institutionnel, c'est par exemple des compétences en orthographe, c'est affiché dans la classe, donc celui qui sait faire, les autres savent, donc s'ils peuvent aller demander, tu vois. Et c'est pas seulement, là, ils attendent pas que la maîtresse vienne m'expliquer.
1: Ils peuvent demander à celui qui
5: exactement,
1: sait.
5: Exactement.
1: Comment t'as fait.
5: Exactement, donc il y a beaucoup d'interactions dans la salle de classe, et moi j'ai vu un enseignant le faire dans le public. Sur un double niveau en institutionnel, et ses élèves étaient hyper autonomes. Il avait une petite école où il était tout seul, hein, dans la campagne, plusieurs villages regroupés, mais il avait une cuisine, il avait des enfants qui faisaient la cuisine tout seul, il en avait d'autres dans l'autre salle, enfin, et il les avait vraiment préparés pour qu'ils soient autonomes, quoi. Et c'était impressionnant. C'était vraiment impressionnant.
1: Donc, est-ce que, tu vois, quand tu regardes aujourd'hui, les adultes, on parle des jeunes adultes, on parle des adolescents, tu vois, même au niveau de la maturité, etc., ils sont pas vite encouragés à l'autonomie. Mmh. Moi, je sais que Sylvia, mon épouse, elle est éducatrice, elle a été formée vraiment particulièrement Montessori. Donc ça, elle connaît, elle s'est spécialisée là-dedans. Donc elle connaît très bien, mais un des points pour Sylvia, pour les petits, c'était qu'ils soient autonomes. Tout petit, ils faisaient déjà vraiment plein de trucs. Et quand tu te rends compte aujourd'hui, bah, t'en as certains, ils sont ados, ils savent pas encore changer leur slip, tu vois. Enfin, j'exagère un peu, mais.
3: C'est un bon exemple, hein.
1: J'exagère un peu, mais je veux dire, on voit aussi quand même une baisse, de la maturité, de l'autonomie. Est-ce que ça peut être lié au format dans lequel on les met aussi? Puisqu'on leur dit peut-être des fois juste d'appliquer bêtement la chose. Pour moi, tricher, par exemple, moi, j'ai triché à plusieurs devoirs à l'époque. Mais, si.
3: J'étais repenti.
1: Ouais, une fois que j'avais mes notes, selon les raisons. Mais pour moi, c'est que t'as pas compris quel est le but, en fait. Si tu triches pour un examen, c'est que t'as pas compris quel est le but, pas compris quel est l'intérêt derrière de l'examen, en soi.
2: Ben, moi, tu vois, je vous disais tout à l'heure, j'étais très scolaire, donc j'avais des bonnes notes. Mais, je trouve que le système dans lequel moi j'étais, je pouvais facilement réussir.
1: Toi, t'étais dans le public.
2: Ouais, dans le public classique. Par exemple, arriver en école de commerce, tout ça, c'est beaucoup d'oral, beaucoup de. Eh ben, on n'était pas tellement préparé à ça, les exposés, le travail en groupe, et selon ton caractère, t'y arrives plus ou moins bien. Et je trouve que ce que tu dis là, le fait d'aller vers l'autre, de les faire travailler en groupe et tout, ça autonomise aussi et ça te prépare à. Dans ta maturité, dans une certaine maturité, moi j'étais quelqu'un de très timide. Donc si peut-être plus tôt j'avais appris à parler devant ma classe et à être encouragée dans ça, dans un bon cadre, ça aurait été bon. Ça n'a pas été la catastrophe, mais c'est pour dire, je pense le système scolaire classique, en tout cas de mon époque, tu pouvais le traverser facilement. Sans forcément acquérir, c'est ça, ce côté j'y vais, j'ose y aller.
3: J'avais les compétences, mais non le caractère. Et tu disais tout à l'heure qu'on doit, l'école doit aussi forger le caractère.
1: Et c'est pour moi, mais je sais que pour chacun d'entre nous, ce qui m'a motivé à dire non, mais on met de l'argent pour me mettre dans une école privée, c'est les valeurs derrière.
2: Ah, complètement.
1: Aujourd'hui, moi j'ai fait tout dans le public et honnêtement, j'ai reçu des très très mauvaise chose à cause de l'école publique, en termes de valeurs et de choses que j'ai reçues là-bas, que j'ai traîné longtemps, mais aujourd'hui c'est tellement dans l'extrême, quand on voit ce qui est transmis en termes de valeurs dans le public, c'est que s'il y a le choix, moi je réfléchis pas 15 ans.
2: Hein. Et moi je disais ça cette semaine, je sais plus à qui, mais j'ai dit pour moi aujourd'hui l'école chrétienne c'est un refuge. Enfin moi je sais mes enfants en sécurité, dans un cadre où en fait on va pas leur enseigner l'inverse de ce que je leur dis à la maison, ou leur transmettre même d'une autre manière que par le cours, quoi. Mais
1: et on est en train de les rendre solides ensuite pour affronter le monde.
2: Ouais, c'est ça.
1: Parce que ça, tu l'as pas dit, mais par exemple, vous enseignez le créationnisme, mais vous ouvrez aussi à. Mais on parle aussi à. Il y en a qui pensent à l'évolution, etc. L'évolutionnisme, c'est pas. On les enferme dans une seule chose. J'ai envie de dire que dans le public, on fait ça. Par contre, on nous enferme que dans une seule chose. J'aimerais qu'on termine juste sur ce qui a été évoqué tout à l'heure. Quel est ton avis sur ça? On a parlé de la parentalité et du côté aussi où très vite maintenant il faut identifier. On voit qu'il y a de plus en plus d'enfants dyslexiques, les dysorthographiques, etc. Alors quel est ton avis là-dessus? Je sais que ça peut faire débat, mais qu'est-ce que t'en penses toi? Claude disait tout à l'heure, mais ça sert à rien de tout de suite repérer ou.
5: C'est un sujet difficile, hein. Et souvent j'en discute avec donc Jérémy, qui est le président de l'école, le pasteur des enfants ici. Quelle est la part de la spécificité de l'enfant, du trouble, et quelle est la part de l'éducatif? Quelle est la part des dysfonctionnements à la maison? C'est extrêmement délicat. C'est extrêmement délicat, et c'est vrai que je vois des parents se réfugier. Derrière le trouble.
2: Un diagnostic, ouais.
5: Pour tout excuser. Et ça, je trouve, c'est très dangereux. Par contre, d'un autre côté, je trouve que c'est beau. Moi, j'aime cette idée de spécificité. J'aime comprendre les choses. J'aime avoir du sens. Donc, des fois, même moi, je me dis, ah, il faudrait peut-être que je me fasse diagnostiquer. Je sais que j'ai une manière de fonctionner, de comprendre. Voilà. Mais donc j'aime cette idée, tu vois. Mais c'est vrai que le pendant, c'est dangereux si derrière les parents se remettent pas en question, sont pas prêts aussi à faire leur part, de se dire ok, il a de connaître à la fois les points forts de l'enfant, les points à travailler, mais de pas se réfugier, pas que ce soit pas une excuse. Moi, aujourd'hui, on va loin, on va parler de troubles de l'opposition. Moi, j'ai envie de dire, c'est juste qu'on lui a pas appris à obéir, quoi.
3: C'est juste que...
5: Donc,
3: vous voulez un diagnostic, ils vous le donneront.
5: Et ce qui est triste, c'est que moi, j'ai eu le cas d'un enfant qui a eu, la maman a voulu faire tous les diagnostics. Et pour moi, le trouble, il était dans la relation entre la mère et l'enfant. Ouais. Et quand elle a commencé les diagnostics, je me suis dit, génial, ils vont traiter ce dysfonctionnement. Ouais. Exactement, c'était pas grand chose, mais c'est vrai que la maman, après, un aspect aussi, c'est que les parents ont les enfants plus tard aussi. Du coup, les enfants, on les a attendus, on a tout préparé pour eux, et résultat, on a tellement d'attentes aussi.
1: J'ai l'impression qu'il y a presque une hyper-parentalité, tu vois.
5: Exactement.
3: Tu as défini le terme.
5: Et du coup, cette maman-là, malheureusement, ils n'ont absolument pas traité la relation mère-fils, quoi. Ils se sont contentés de diagnostiquer.
3: Ça devient médical. Diagnostic d'abord est médical. Quand on dit médical, c'est psychologique ou psychiatrique?
1: Quand c'est psychologique, c'est pas forcément médical. Mais c'est plus des profils. Moi, ce qui m'embête, par exemple, si maintenant, dans le cadre de la communauté, du groupe, pour aider une maîtresse, etc., à comprendre quelque chose, si ça peut aider, pas de souci. Mais moi, pour moi, personnellement, j'en ai deux. Et je les connais. J'ai pas besoin d'avoir un nom dessus. Si ça peut aider l'ensemble, ça me va, ça me dérange pas. Mais je veux surtout pas qu'il ait le sentiment d'être dans une boîte. Et ça, je pense que c'est vraiment, il faut des parents. Oui. Si des parents vont faire, par exemple, diagnostiquer leur enfant. Parce que là, on a parlé des 10, etc., mais on peut parler, par exemple, des TDAH. Et on a fait d'ailleurs une émission très, très intéressante sur ça avec Sophie Guillaume, où j'ai repris un peu tous ces termes-là et décrypté un peu. Mais si les parents n'ont pas cette sagesse-là, mais vraiment, on enferme. C'est un peu trivial comme ça, mais c'est comme ça que je le vis. C'est, on fout une pression à l'enfant. Mmh. Vraiment. Et ça lui met une pression.
6: Et plus que ça, une malédiction. Parce que tu nommes quelque chose qui est pas forcément vrai. Et tu l'enfermes dans quelque chose qui...
1: Moi, je mettrais pas ce terme-là à cet endroit-là. Quand on parle d'un profil psychologique, par exemple, quelqu'un qui a un haut potentiel, ce qui existe, ça existe déjà.
6: Oui,
1: gens,
6: mais quand quelqu'un l'a vraiment, c'est... Mais j'ai peur que beaucoup ne l'ont pas et on lui
1: mais,
6: met...
1: Mais ce qui pose la question, alors là, on remet même en question le médecin, on remet en question le psy. Il y a des bons médecins, il y a des mauvais médecins, il y a des bons psys, il y a des mauvais psys. Donc, c'est justement d'où le fait que les parents, pour moi, on se doit d'être éveillé, sensible, mais aussi pas juste dire il y a eu telle chose, il est 10, je sais pas quoi, il est TDAH.
2: Ça excuse tout.
1: Et c'est bon, quoi.
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1: Bonjour et bienvenue dans notre rendez-vous Focus Famille. Vivre avec un casse-cou, c'est parfois épuisant, en particulier quand il s'agit d'un jeune enfant. Certains d'entre eux semblent avoir le goût du risque. Vous les prenez en train de faire l'acrobate sur le lit et la minute qui suit, ils sautent d'un fauteuil à l'autre. Ils n'ont peur de rien et ne s'inquiètent pas de se blesser. Ils ne savent pas qu'ils risquent de se faire très mal. Alors, comment protéger un enfant amateur de sensations fortes tout en lui permettant de se dépenser ? Commencez par lui expliquer pourquoi la maison n'est pas un terrain de jeu. Non seulement c'est dangereux, mais il peut casser des choses. Puis, présentez-lui une alternative plus sécurisée. Quand vous le sentez débordant d'énergie, emmenez-le au parc et laissez-le courir et escalader tant qu'il veut. Gardez toujours un œil sur lui. Les casse-coups prennent tout le temps des risques. Et qui sait, avec un peu de persévérance et d'anticipation, vous pourrez l'aider à rester en vie jusqu'à la primaire.
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0: Dieu s'intéresse à vous. 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
1: Je suis franco-algérien. Quand j'étais petit, ma maman nous amenait toujours à l'église le dimanche. Et à l'âge de 10 ans, mes parents sont séparés et je suis parti vivre chez mon papa. Étant musulman, il nous a inculqué des valeurs et des principes moraux conformes à l'islam. Au lycée, j'ai rencontré un ami et une autre amie qui discutaient. Je les ai entendus parler de l'église. Et donc je viens le dimanche en question à l'église. Et là, je vois ma sœur sur l'estrade que j'avais pas vue depuis 7 ans. J'avais pas vu ma mère pendant 10 ans non plus. Et elle m'a dit, un concert si tu veux venir avec nous à Paris et ce sera ton cadeau d'anniversaire. Pendant le concert, le chanteur chante une chanson qui dit que Christ est mort à la croix pour moi et qu'il est ressuscité. Je suis tombé en larmes, ma sœur m'a pris dans les bras et m'a fait « C'est ça, t'as compris ce que c'est l'amour de Christ maintenant ?» Ça a permis la réconciliation avec ma sœur, ça a permis la réconciliation avec ma mère, et par la suite, ça a permis aussi la compréhension et la réconciliation avec mon père qui est musulman. Et il a accepté aujourd'hui que je suis chrétien, je peux être qui je suis, je sais que Dieu m'a créé comme ça, et je suis épanoui, je suis heureux. Waouh, c'est beau quoi, c'est bon.
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1: Le monde occidental contemporain s'éloigne de plus en plus de ses racines chrétiennes, c'est indéniable. Par bonheur, on peut trouver certains témoignages chrétiens dans des références culturelles tout à fait séculières, sans que la plupart aient pu les soupçonner jusque-là. Prenons par exemple le conte des trois petits cochons. Son origine remonterait au XVIIIe siècle, il fut imprimé pour la première fois en 1886, mais sa popularité a explosé avec le dessin animé de Walt Disney en 1933. Chacun des petits cochons construit sa maison, l'un en paille, l'autre en bois et le troisième en briques. Arrive alors le grand méchant loup qui détruit les deux premières maisons, mais ne parvient pas à venir à bout de la troisième dans laquelle se sont réfugiés les trois petits cochons. Finalement, il tombe dans une marmite d'eau bouillante et s'enfuit, laissant ses proies tranquilles. L'auteur espagnol Diego Blanco Albarova, dans son livre « Il était une fois l'évangile en conte », rapproche cette histoire avec le passage de 1 Corinthiens 3, les versets 10 à 15. Cette métaphore biblique de l'architecte sage, tout comme ce conte pour enfants, nous invite à construire des vies solides. Nous voyons autour de nous tellement de gens qui bâtissent leur vie avec de la paille. Le moindre coup de vent, la moindre attaque de l'ennemi vient tout mettre à plat. Mal enracinés, ils ne sont pas équipés pour tenir face à un ennemi rusé qui ne fait pas de cadeaux. Par bonheur, ils peuvent toujours trouver refuge, comme dans le dessin animé, chez celui dont la maison a été bâtie solidement, avec des fondations et des matériaux de qualité. Cela n'empêche pas l'ennemi de tenter des attaques par diverses ruses, il est déloyal par essence. Mais les trois petits cochons expérimentent ce que la Bible décrit en Jacques, chapitre 4, verset 7. « Soumettez-vous donc à Dieu, résistez au diable, et il fuira loin de vous. » Autant les Disney d'aujourd'hui sont devenus un terrain d'influence majeur pour une idéologie pour le moins contestable, autant certaines créations comme celle-ci sont des trésors de notre patrimoine qui servent très bien le message de l'Évangile.
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1: La Bible dit dans Ecclésiaste chapitre 4, verset 12 « Si quelqu'un peut maîtriser un homme seul, deux peuvent lui résister. » Bonjour. L'Ecclésiaste écrit « Si quelqu'un peut maîtriser un homme seul, deux peuvent lui résister. » Il veut dire par là qu'il faut travailler en équipe. La Bible évoque une personne qui poursuit 1000 ennemis et deux qui en font fuir 10 000. Ça signifie que deux personnes ensemble sont 10 fois plus efficaces qu'une seule. Le travail en équipe crée une dynamique. On peut le comparer au travail d'une main, qui est bien plus efficace que celui de 5 doigts agissant de manière indépendante. Edmund Hillary, le premier alpiniste à avoir atteint le sommet de l'Everest en 1953, a dit « Notre grande force a été notre esprit d'équipe. Individuellement, en tant qu'alpiniste, nous n'étions pas particulièrement experts. Nous étions des grimpeurs compétents. On a travaillé ensemble, déterminés à ce que l'un d'entre nous atteigne le sommet. Chacun de nous voulait bien sûr être le premier, mais le plus important était que quelqu'un du groupe parvienne au sommet. Dans l'alpinisme moderne, cet esprit d'équipe est plus rare. Il y a davantage de stars dans la communauté des grimpeurs, des personnes avec de grandes compétences, mais individualistes, qui ne travaillent pas forcément ensemble avec autant d'enthousiasme que nous. Oui, aucun individu n'est aussi intelligent et fort que le groupe tout entier. John Maxwell l'exprime ainsi. Le travail d'équipe fait se réaliser les rêves. Alors sois prêt à sacrifier ton agenda personnel pour un objectif bien plus grand qui ne peut être atteint que par une équipe.
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1: Salut toi. Est-ce que les règlements t'emballent? Je ne connais pas beaucoup de personnes qui disent « J'adore les limitations de vitesse ». Bon, d'accord. Alors pourquoi est-ce qu'il y en a qui sont emballés par mes règles? Parce qu'elles mènent toujours à une vie meilleure. Quelqu'un qui fait un régime n'apprécie peut-être pas les règles de son régime, mais après qu'il ait perdu 30 kilos et qu'il se sente bien dans son corps, il peut dire « J'adore ce nouveau régime ». Personne n'aime la réglementation sur les ceintures de sécurité jusqu'au jour où un accident arrive et que la ceinture leur sauve la vie. Mes consignes sont comme ça. Elles n'ont pas pour but de te couper dans ton élan, mais de te libérer et de te protéger. Ton père, Dieu.
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0: Vous savez, parfois on s'imagine que certaines personnes sont plus proches de Dieu que d'autres, comme si elles avaient un ticket spécial. Moi, je vais être honnête avec vous, si vous me connaissiez aussi bien que je me connais, vous vous diriez sûrement que je n'ai rien d'un bon chrétien modèle. Et si je connaissais tout de vous, on serait peut-être gênés tous les deux. Mais justement, ça montre quelque chose d'important. On est tous dans le même bateau. On fait tous des erreurs. On a tous nos parts d'ombre. On a tous besoin d'aide. La Bible appelle ça le péché, mais au fond, on sait très bien ce que c'est. Et si je suis convaincu qu'un jour je serai avec Dieu, ce n'est ni parce que je suis parfait, ni parce que je coche toutes les cases. C'est uniquement parce que Dieu fait grâce. Parce que Jésus a payé ce que je ne pourrais jamais payer. Parce qu'un jour, j'ai accepté son pardon et j'ai laissé Dieu me relever. Et ça, croyez-moi, ça change une vie. Alors je vous pose la question tout simplement. Dieu vous tend la main. Est-ce que vous la laisseriez là ou est-ce que vous la saisiriez ?
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1: On parle souvent de parents qui aiment les adolescents. Mais qu'en est-il des adolescents qui aiment leurs parents ? Honore ton père et ta mère semble être un commandement que beaucoup d'adolescents n'ont pas encore découvert. Dans mon livre, un guide sur les 5 langages de l'amour pour les adolescents, j'aide les adolescents à comprendre que leurs parents ont un besoin émotionnel de se sentir aimés. Lorsqu'un adolescent découvre que ses parents ont besoin d'entendre, mais aussi d'exprimer par des mots ce langage d'amour, cela contribue à changer le climat émotionnel d'une famille. Ma prière est que beaucoup de parents achètent ce livre et le donnent à leurs adolescents, mais aussi que les pasteurs en discutent avec leurs jeunes. Je crois que les adolescents ont un grand pouvoir pour le bien, mais qui semble maladroitement s'exprimer parce qu'ils n'ont pas une image claire de ce que signifie aimer quelqu'un.
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1: Et si vous n'expérimentez pas la puissance du salut dans votre vie, et cela ne se limite pas au pardon des péchés, cela parle de la guérison, la délivrance, la joie, la paix, l'espoir. Si vous n'expérimentez pas ces choses, l'Évangile n'est pas à l'œuvre dans votre vie. Romains chapitre 1 fait ses déclarations radicales à propos du fait que l'Évangile est ce qui libère la puissance de Dieu dans votre vie. Et immédiatement, des critiques affirment que non, les gens ont besoin de savoir qu'ils sont pécheurs. Et Paul répond en disant que tout le monde le sait déjà. Il y a une connaissance intuitive à l'intérieur de chaque personne. Le chapitre 2 montre que les personnes religieuses sont doublement coupables parce qu'ils ont non seulement une connaissance intuitive et la conscience de ce qui est bien ou mal, mais ils ont aussi la parole de Dieu qui amplifie cette voix et la rend claire comme de l'eau de roche. Donc la personne religieuse est doublement coupable. Puis, au chapitre 3, il dit en substance que nous avons tous péché. Nous sommes tous égaux au pied de la croix. Personne n'est plus proche de Dieu qu'un autre, grâce à ses performances et ses bonnes œuvres.
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1: Bonjour et bienvenue dans notre rendez-vous Focus Famille. Il est parfois difficile de distinguer l'adulte de l'enfant. Un père et son jeune fils sont au restaurant. Le garçon est visiblement impatient d'être servi, car il n'arrête pas de se tortiller et de crier tout en essayant de descendre de sa chaise. Il jette sa fourchette par terre, son père la ramasse et la claque sur la table. Il lui chuchote de se calmer, dans une colère à peine contenue. L'enfant reprend la fourchette et la laisse encore tomber. La scène se répète et le papa s'énerve de plus en plus. Au bout de 10 minutes, le papa exaspéré sort du restaurant en traînant son fils par la main. Avant d'espérer cadrer un enfant, il faut d'abord se maîtriser soi-même. Une bonne discipline, c'est une autorité sereine et cohérente qui établit des règles claires et des sanctions adaptées.
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0: C'était The Shade Smoker avec Daya, Don't Let Me Down. Et c'est Phare FM qui vous accompagne. On est le 14 juillet. Bienvenue sur la radio Autrement. C'est la nuit Autrement avec vous jusqu'à 5h. Merci de rester avec Phare FM. Et je vous souhaite une bonne nuit si vous travaillez cette nuit ou ne dormez pas. Je suis avec vous et je vous souhaite vraiment bon courage. Je vous propose quelques moments de réflexion à ne pas manquer et de la musique. On poursuit avec Jeremy Camp, Reflector, et tout de suite c'est Jack et Carla et la chanson La Recette.
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1: Bienvenue dans notre émission « La vérité de l'Évangile ». Aujourd'hui, je continue d'enseigner au travers du livre aux Romains. Et ça a vraiment été puissant. Ces vérités sont la fondation de notre foi chrétienne. Et il est triste de dire que le chrétien moyen aujourd'hui n'est pas enraciné dans le vrai évangile. Voilà une semaine et demie que j'enseigne sur le sujet. Je crois, et je l'ai dit, que ce qui est enseigné dans la plupart des églises aujourd'hui n'est pas le vrai évangile. Ils disent qu'ils prêchent l'évangile, mais l'évangile libère la puissance. Il est dit dans Romains chapitre 1, verset 16, « Car je n'ai pas honte de l'évangile, c'est la puissance de Dieu par laquelle il sauve. » L'évangile libère une puissance, et la personne moyenne aujourd'hui, née de nouveau, et qui se dirige vers le paradis, ne voit pas la puissance de Dieu opérer dans leur vie, parce qu'ils n'ont pas entendu le vrai évangile. Il y a un faux évangile. Il y a des gens qui parlent de certaines choses, mais ils condamnent les gens. Ils leur imposent des obligations, des exigences, des lois, des règles et des rituels qui en réalité diminuent la puissance de Dieu dans leur vie. J'ai déjà mentionné ce verset dans Galates chapitre 5, verset 4, qui dit « Vous qui cherchez à être déclarés justes par Dieu en accomplissant la loi, vous êtes séparés de Christ. » Et c'est ce qui est enseigné à beaucoup de chrétiens aujourd'hui, qu'il nous faut être justifiés par nos propres actions et non par la foi en ce que Jésus a fait pour nous. Vous savez, l'expression « déclarer juste » paraît religieuse, mais voilà une définition simple et basique qui vous aidera à vous rappeler du cœur de ce dont il est question. Le mot « justifié » signifie « juste comme si je n'avais jamais péché ». Et vous êtes justifié comme si vous n'aviez jamais péché, grâce à votre foi en Jésus et en ce qu'il a fait, et non grâce à vos propres performances. Si on vous a enseigné qu'il vous faut être saint, mériter et être digne pour que Dieu réponde à vos prières et œuvres dans votre vie, alors Christ n'a aucun effet sur vous. Vous cherchez à être justifié par vos œuvres au lieu des œuvres de Christ. Et cela pose un problème à beaucoup de gens. Donc nous avons déjà beaucoup parlé de ce sujet, mais dans Romains chapitre 3, et hier j'ai lu les versets 19 et 20, qui montrent que la loi a été donnée afin de vous enlever toutes vos excuses, afin que vous ne puissiez pas dire que si vous agissez ainsi, c'est à cause de ce que quelqu'un vous a fait. Non, la loi place la responsabilité sur vos épaules. Vous êtes responsable de vos propres actions et cela vous rend coupable devant Dieu. Dans Romains chapitre 3, verset 19 et verset 20, il est dit « Car personne ne sera déclaré juste, à nouveau comme si je n'avais jamais péché, devant lui parce qu'il aura accompli les œuvres demandées par la loi. En effet, la loi produit seulement la connaissance du péché. La loi vous fait seulement vous concentrer sur le péché, sur vous-même. Si vous êtes centré sur vous-même, si vous vous concentrez constamment sur tout ce qu'il vous faut accomplir pour connaître le succès, vous vivez sous la loi. Lorsque vous êtes sous l'Évangile, votre attention se porte sur ce que Jésus a fait pour vous. Et il y aura des actions, mais elles seront un dérivé, comme un wagon qui suit la locomotive. À cause des merveilles que Dieu a faites, alors je vais lire la Bible. Ce n'est pas pour obtenir la bénédiction de Dieu, mais c'est parce que Dieu m'a déjà béni que je veux lire ma Bible et découvrir tout ce qu'il a fait. Je le fais avec joie et non comme une dette, non par obligation. Je vais à l'église non pour apaiser un Dieu en colère, mais parce que je veux passer du temps avec des gens que j'aime et je veux entendre parler de Dieu et entendre la bonne nouvelle de l'Évangile. Il y a des gens qui font les bonnes choses. Ils lisent la Bible, ils vont à l'église, ils donnent leur dîme. Mais si vous le faites dans le but d'apaiser Dieu et de mériter sa faveur dans votre vie, alors vous êtes sous la loi. Et la loi se concentrera uniquement sur ce que vous n'avez pas fait. Elle ne vous fera jamais un compliment à propos de ce que vous avez fait. La loi va vous rabaisser, elle apporte la culpabilité, c'est ce qu'il est dit au verset 19. Elle va vous faire vous concentrer sur le péché, c'est ce qu'il est dit au verset 20 et le verset 21. Mais maintenant, la justice de Dieu dont témoignent la loi et les prophètes a été manifestée indépendamment de la loi. Remarquez qu'il est question de la justice de Dieu, non de votre justice. Voyez-vous, la plupart des gens essaient d'établir leur propre justice. On en reparlera plus tard, mais je vais quand même vous lire ce passage. Paul a dit dans Romains chapitre 10, verset 1, « Frères et sœurs, le vœu de mon cœur et ma prière à Dieu pour les Israélites, c'est qu'ils soient sauvés. En effet, je leur rends ce témoignage, ils ont du zèle pour Dieu, mais pas conformément à la vraie connaissance. Ils ignorent la justice de Dieu et cherchent à établir la leur propre. Ils ne se sont donc pas soumis à la justice de Dieu, car Christ est la fin de la loi pour que tous ceux qui croient reçoivent la justice. » Ce sont des déclarations radicales. Ils ignorent la justice de Dieu, une justice qui vient par la foi. Ils ignorent cette justice de la foi et essaient d'établir leur propre justice. Et ils ne se sont pas soumis à la justice de Dieu. Vous ne pouvez pas être justifié par vos propres efforts et par la foi en même temps. Vous devez placer votre foi en ce que Dieu a fait pour vous. Et c'est ce qu'il est dit dans Romains chapitre 3. Mais maintenant, la justice de Dieu, non votre propre justice, mais la justice de Dieu, dont témoignent la loi et les prophètes, a été manifestée indépendamment de la loi. En d'autres mots, l'Ancien Testament a prophétisé que tout cela viendrait. Ce n'est pas que Dieu a donné la loi et que ça n'a pas fonctionné, donc il a décidé d'essayer quelque chose de nouveau et il a donné l'Évangile et la relation avec Dieu selon le Nouveau Testament. Non. La loi était une mesure temporaire. Galates chapitre 3, verset 24. La loi a été un guide chargé de nous conduire à Christ. Mais une fois que nous sommes soumis à Christ, nous ne sommes plus soumis à cette loi de l'Ancien Testament. La loi de l'Ancien Testament a prophétisé la grâce du Nouveau Testament et a prophétisé sa propre fin. Ce sont des déclarations radicales, mais c'est ce qu'il est dit juste ici. C'est la justice de Dieu par la foi. La justice de Dieu, non pas votre justice, mais la justice de Dieu. Vous savez, j'ai été dans bien des églises, et en général, ils emmènent le prédicateur dans une salle retirée pour prier avant la réunion. Et je suis allé dans beaucoup d'églises où ils prient « Ô Dieu, rends-moi juste. Ô Dieu, rends-moi juste. » Et je ne dis rien, parce qu'ils ne comprendraient même pas ce dont je parle. Mais ce que j'aimerais dire, c'est qu'il vous faut naître de nouveau. Lorsque vous naissez de nouveau, vous devenez juste aux yeux de Dieu. Éphésiens 4, verset 24 dit, « Et à vous revêtir de l'homme nouveau, créé selon Dieu, dans la justice et la sainteté que produit la vérité. » Vous n'êtes pas en train de devenir juste. Vous ne devez pas lutter pour devenir juste. Vous n'avez pas besoin de prier, de demander à Dieu de vous rendre juste, mais vous recevez le salut et instantanément, votre esprit est créé, juste et saint. Ce que je viens de dire est profond et la vaste majorité des gens ne comprend pas ou n'est pas d'accord avec ce que je viens de dire. Si c'est une révélation pour vous, si ça ne vous bénit pas, il vous faut vous procurer mon enseignement, intitulé « Esprit, âme et corps ». Je l'ai en livre, en CD, en DVD et d'autres supports. Mais il vous faut comprendre cela, comprendre que lorsque vous naissez de nouveau, vous devenez une nouvelle personne dans votre esprit et vous êtes créé juste et vraiment saint, ce qui implique qu'il y a une fausse sainteté. Et vous savez ce qu'est la fausse sainteté? C'est toutes les choses que vous faites. Maintenant, il vous faut deux types de justice. Et nous en avons déjà parlé dans Romains chapitre 10, où il est dit « Ils ignorent la justice de Dieu et cherchent à établir la leur propre. Ils ne se sont donc pas soumis à la justice de Dieu. » Il y a deux types de justice, et la seule qui affecte votre relation avec Dieu, c'est la justice de Jésus qu'il vous donne en cadeau au moment du salut. Et cette justice qui s'obtient par la foi est la seule justice qui compte entre vous et Dieu. Mais il vous faut aussi une justice personnelle. Il vous faut faire ce qui est juste dans vos actions. Non pour plaire à Dieu, car vous lui plaisez déjà au travers de Jésus. Il vous a donné la justice de Jésus et vous êtes né de nouveau dans la justice et la sainteté. Éphésiens 4, 24. Au moment où vous naissez de nouveau. Donc aux yeux de Dieu, vous êtes juste parce que Dieu est un esprit. Jean chapitre 4, verset 24 dit, Dieu est esprit et il faut que ceux qui l'adorent, l'adorent en esprit et en vérité. Il vous voit dans l'esprit et dans l'esprit, vous êtes juste. Donc Dieu est saint. satisfait de vous basé sur la justice qui s'obtient par la foi. Mais il vous faut aussi une justice personnelle pour avoir de bonnes relations avec les gens. Si vous dérobez, volez, tuez, mentez, si vous ne donnez pas de votre meilleur à votre travail, cela a un coût. Vous serez renvoyé, vous pouvez vous faire arrêter pour avoir braqué une banque ou réprimandé pour n'avoir pas respecté les limitations de vitesse. Il vous faut maintenir une justice personnelle pour ne pas avoir d'ennui et vous entendre avec les gens. Mais lorsqu'il en vient à Dieu, notre propre justice est comme un vêtement souillé. Il me semble que cela se trouve dans Ésaïe chapitre 64, verset 6. Toute notre justice est comme un vêtement souillé. Cela parle de notre propre justice. Il vous faut cette justice propre pour vos relations avec autrui, mais lorsqu'il en vient à notre relation avec Dieu, il n'y a que la justice de Dieu qui compte, et c'est ce qu'il est dit au verset 22. Justice de Dieu par la foi en Jésus-Christ. Pour tous ceux qui croient, il n'y a point de distinction, car tous ont péché et sont privés de la gloire de Dieu. Et ils sont gratuitement justifiés par sa grâce, par le moyen de la rédemption qui est en Jésus-Christ. Vous savez, on prend souvent ce verset 23 hors contexte, et je le fais moi-même pour faire comprendre que personne n'est juste, pas même un seul, et c'est vrai. Mais dans son contexte, il dit que c'est la justice de Dieu qui rétablit notre relation avec lui. Vous ne pouvez pas être accepté par Dieu sur la base de vos bonnes œuvres. C'est impossible, car tous ont péché et sont privés de la gloire de Dieu. Et de la même manière que chacun d'entre nous est devenu pécheur, nous avons tous été rendus justes au travers de ce que Jésus a fait. La seule chose dont vous avez besoin pour être qualifié, Éphésiens chapitre 2, verset 8, dit qu'il vous faut recevoir la grâce par la foi. Vous êtes sauvés par grâce au moyen de la foi. La grâce de Dieu a été révélée. Tite chapitre 2, verset 11. La grâce de Dieu est la même pour toute personne qui n'ait jamais vécu. Hitler a eu tout autant de grâce qui lui a été rendue disponible pour être sauvé que vous et moi. Mais pour autant que nous sachions, Hitler n'a jamais reçu ce salut, il l'a rejeté. Il n'a pas pu en profiter parce qu'il n'a pas eu la foi. Nous devons avoir la foi. Hébreux chapitre 4, verset 2 dit « La parole qui leur fut annoncée ne leur servit de rien, parce qu'elle ne trouva pas de la foi chez ceux qui l'entendirent. » Il vous faut placer votre foi dans la grâce de Dieu. Mais par grâce, Dieu s'est chargé des péchés de l'humanité entière. Vous savez, si vous regardez cette émission et que vous n'avez jamais vraiment donné votre vie au Seigneur, et vous pensez être trop éloigné, avoir fait tant d'erreurs que je ne pourrais même pas comprendre, mais non, Dieu, par grâce, a déjà payé pour vos péchés. Vous n'avez pas à prier et à dire à Dieu, « Oh Dieu, me pardonnerais-tu, s'il te plaît, de mes péchés ? Je te demande de me pardonner. » Vous n'avez pas à demander. Il a déjà payé le prix. Il a déjà effectué le paiement. C'est une affaire réglée. Maintenant, cela ne va pas vous bénéficier automatiquement. Il vous faut le recevoir. Mais vous n'avez pas à demander, « Va-t-il le faire ? » Non, il l'a déjà fait. La vraie question est, allez-vous le recevoir ? Allez-vous faire de Jésus votre Seigneur ? Allez-vous recevoir ce qu'il vous donne ? Et cela ne s'applique pas uniquement à l'expérience initiale de la nouvelle naissance, au fait que vos péchés soient pardonnés pour que vous ne mouriez pas, n'alliez pas en enfer, mais au paradis. Cela s'applique aussi à la guérison, la délivrance, la joie, la paix, la prospérité, etc. Dieu a déjà pourvu à tous vos besoins. C'est fait, et vous n'avez rien à faire pour le mériter. Il vous faut simplement le croire et le recevoir. Et c'est tout ce qu'il y a à comprendre. C'est puissant. Nous avons tous péché et sommes privés de la gloire de Dieu, mais de la même manière, nous avons tous été justifiés par sa grâce, par le moyen de la rédemption qui est en Jésus-Christ. Tant que vous placez votre foi en cette vérité, il vous faut croire pour recevoir. Et si vous doutez, vous ferez sans. Au verset 25, il est dit, c'est lui que Dieu a destiné par son sang à être, pour ceux qui croiraient, victime propitiatoire. Cela signifie sacrifice expiatoire. Dieu a destiné Jésus à être un sacrifice expiatoire par son sang pour ceux qui croiraient, afin de montrer sa justice, parce qu'il avait laissé impunis les péchés commis auparavant au temps de sa patience. Afin, dis-je, au verset 26, de montrer sa justice. L'accent n'est pas mis sur votre justice. Ce ne sont pas vos bonnes œuvres. qui vous mettent en règle, qui vous rendent juste devant Dieu. Ce sont les bonnes œuvres de Jésus. Vous avez Jésus, toutes ces bonnes œuvres qui vous ont été imputées. Il y a tellement de versets, 2 Corinthiens chapitre 5, Galates chapitre 3, il y a beaucoup de passages qui parlent du même sujet. Pourtant, la personne religieuse moyenne aujourd'hui n'a pas compris ces vérités et pense que d'une manière ou d'une autre, elle se met en règle avec Dieu grâce à ce qu'elle fait. Non, vous ne pouvez pas, jamais, jamais être accepté de Dieu sur la base de votre bonté. Votre bonté est peut-être meilleure que ma bonté, mais qui voudrait être le meilleur des pécheurs à être envoyé en enfer? Aucun d'entre nous ne mérite la bonté de Dieu. C'est sa justice. C'est ce que Jésus a fait pour nous, et tout ce que j'ai à faire pour le recevoir, c'est de croire et d'accepter la bonté, la grâce, cette bonne nouvelle presque trop bonne pour être vraie, que tout ce que Dieu est et tout ce qu'il a, mais rendu disponible de manière imméritée et gratuite, simplement par la foi. Lorsque je fais cela, alors sa justice m'est imputée. C'est vraiment puissant. Il est dit dans 1 Corinthiens chapitre 1, verset 30, que Jésus est devenu notre sagesse, notre justice, la source de notre sainteté et notre libérateur. Jésus est ma justice. J'ai entendu cette petite blague à propos d'une personne qui est allée au paradis et qui se tient devant Dieu. Il y a un musulman extrémiste, un bouddhiste, un religieux chrétien et tout ça. Et si le Seigneur devait s'approcher de vous et vous demander qu'est-ce qui te rend digne d'entrer au paradis, comment répondriez-vous? Alors le musulman dirait, « Moi j'ai fait le djihad, j'ai tué des infidèles. » Et il croit que d'une manière ou d'une autre, cela leur donne accès à la faveur de Dieu. Et le bouddhiste dirait peut-être, « J'ai rasé mon crâne et porté une robe safran. J'ai supplié, je me suis renié moi-même. » Et tout ce genre de choses. Et s'ils donnent ces réponses, ils n'auront pas accès au salut. Cela ne leur donne pas accès à une relation avec Dieu. Et c'est assez évident. Mais savez-vous que beaucoup de chrétiens, si un ange s'approchait d'eux et leur demandait « Qu'est-ce qui te rend digne ?» Beaucoup de chrétiens mettraient en avant leur assiduité à l'Église, le compte-rendu de tous leurs dons, le fait qu'ils sont restés mariés à la même femme, qu'ils ont essayé de faire le bien. Et cela est la mauvaise réponse. Comme le musulman qui dit avoir fait le djihad ou le bouddhiste qui dit avoir rasé son crâne, supplié et s'être renié lui-même. Si vous mettez en avant les choses que vous avez faites comme une justification pour que Dieu vous aime et vous accepte, alors vous n'opérez pas dans l'Évangile. Votre foi n'est pas en Jésus, mais elle est en vous-même. Et votre propre justice est inutile, inutile. Elle est comme un vêtement souillé lorsqu'il en vient à votre relation avec Dieu. À nouveau, cela se trouve dans Ésaïe chapitre 64, verset 6, « Toute notre justice est comme un vêtement souillé. » Et si vous regardez ces mots dans l'hébreu, cela parle d'un linge pour les menstruations. Si vous placez votre confiance dans votre propre bonté, sachez qu'elle est comme un vêtement souillé, un linge pour les menstruations. Elle est impure et impie. Elle est inutile lorsqu'il en vient à votre relation avec Dieu. Ce passage dit que Dieu a destiné Jésus à être par son sang un sacrifice, une propitiation, un sacrifice expiatoire pour ceux qui croiraient, afin de montrer sa justice, parce qu'il avait laissé impunis les péchés commis auparavant, au temps de sa patience, afin, dis-je, de montrer sa justice dans le temps présent, de manière à être juste, tout en justifiant celui qui a la foi en Jésus. Où donc est le sujet de se glorifier? Si vous comprenez ce dont nous parlons, que ce ne sont pas vos bonnes œuvres, mais qu'il vous faut simplement recevoir ce que Jésus a déjà accompli, que ce qui vous rend juste aux yeux de Dieu est ce que Jésus a fait et non ce que vous faites, si vous comprenez cela, vous n'avez aucune raison de vous vanter ou glorifier. C'est ce qu'il dit. Où est donc le sujet de se glorifier? Il est exclu. Par quelle loi? Par la loi des œuvres? Non, mais par la loi de la foi. Vous pouvez dire si une personne opère sous la grâce ou sous la loi et sous les œuvres. S'ils opèrent dans une mentalité basée sur la loi et les performances, alors lorsque les choses iront bien, ils s'en attribueront le mérite. Nous entrons dans ma 50e année dans le ministère et nous allons avoir une célébration avec mes employés. Ils vont produire une petite vidéo qui permettra de montrer la fidélité de Dieu. Et je parlais à mon directeur du pôle média il y a quelques instants, juste avant cette émission. Et je veux voir ce qu'il fait parce que je veux être certain que ça ne soit pas présenté comme un moyen de me féliciter personnellement, mais comme une reconnaissance envers Dieu pour ce qu'il a accompli. Et nous parlions exactement de cela. Lorsque vous comprenez la grâce, il n'y a rien qui soit arrivé dans ma vie dont je pourrais m'attribuer le mérite. C'est Dieu qui a tout fait, et moi j'ai échoué des centaines de fois, mais Dieu a continué à être bon envers moi, et je veux m'assurer que ce soit Dieu qui reçoive toute la gloire. Si vous comprenez la grâce, alors c'est comme cela que ça marche. À nouveau, 1 Corinthiens chapitre 4, verset 7 dit « Qu'as-tu que tu n'aies pas reçu ? Et si tu l'as reçu, pourquoi faire le fier comme si tu ne l'avais pas reçu ? Comme si d'une manière ou d'une autre, vous l'auriez mérité ? Comme si c'était un dû ou que ça venait de vos propres capacités. Non, se glorifier soi-même est exclu lorsque l'on comprend la grâce. Saviez-vous que ces versets juste ici ont causé la réforme dans les années 1500? Martin Luther était un prêtre dans l'Église catholique. Il recherchait Dieu et il essayait de bien agir et de donner de son mieux. Et il était d'ailleurs au Vatican en train de monter des escaliers sur ses genoux, en train de respecter tous ces rituels, en se disant que ça ne pouvait pas être ça, qu'il devait y avoir bien plus que cela. Et le Seigneur lui a rappelé ces versets que c'est sa justice, que se glorifier est exclu lorsque l'on comprend la grâce. Puis, verset 28, il est dit « En effet, nous estimons que l'homme est déclaré juste par la foi, indépendamment des œuvres de la loi, sans devoir monter les escaliers à genoux et réciter tous ces « Je vous salue Marie » et les « Notre Père ». Et le Seigneur a rappelé à Martin Luther ces versets qu'il étudiait et desquels il a reçu une révélation. Il est rentré chez lui et a écrit sa thèse, l'a clouée à la porte de l'Église et a commencé la réforme protestante qui a littéralement changé le monde. Et vous savez quoi? Ces versets sont ceux qui ont tout démarré. C'est tellement puissant. Ça a littéralement changé le monde. C'est extra. Et je sais que Dieu est celui qui vous a fait tomber sur cette émission, parce que vous aussi avez besoin d'une révélation du vrai évangile qui n'est pas basé sur votre propre bonté. Vous n'avez pas à mériter ce que Dieu désire vous donner. Et ce n'est pas pour vous dire de ne pas faire le bien, mais faites le bien d'abord pour votre amour pour Dieu et parce que vous avez le désir de bien agir et aussi afin d'empêcher Satan d'avoir accès à votre vie. Mais vous n'avez pas besoin de vivre à un certain niveau pour plaire à Dieu. Jésus l'a fait pour vous et il nous réconcilie avec Dieu. Il nous offre sa justice, la justice de Dieu, comme un cadeau. Recevez le don de la justice, c'est ce qu'il est dit par la suite dans Romains chapitre 5. Nous allons étudier ces versets très bientôt. Donc au verset 29, il est dit « Ou bien Dieu est-il seulement le Dieu des Juifs ? N'est-il pas aussi celui des non-Juifs ? Oui, il est aussi le Dieu des non-Juifs, puisqu'il y a un seul Dieu qui déclara les circoncis justes sur la base de la foi et qui déclara aussi les incirconcis justes au moyen de la foi. Cela signifie-t-il donc que par l'intermédiaire de la foi, nous annulions la loi ? Certainement pas. Au contraire, nous confirmons la loi. La grâce de Dieu ne se débarrasse pas de la loi, elle établit la loi, mais la loi n'a jamais été donnée pour vous donner accès au salut, elle a été donnée afin de vous montrer votre besoin d'être sauvé. 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
1: Bonjour mon ami. Attendre n'est pas un temps perdu, mais un moment pour renforcer ta foi. Comme l'a dit mon serviteur Miché, mais moi, je me tourne vers le Seigneur, j'attends Dieu qui va me sauver. Lui, mon Dieu, m'écoutera. Dans l'attente, je suis à l'œuvre en toi, mon ami, affinant ta confiance et préparant des bénédictions que tu n'as pas encore imaginées. Souviens-toi que mes plans pour toi dépassent toute compréhension. Comme je l'ai déclaré, ce que je fais, tu ne le comprends pas maintenant, mais tu le comprendras bientôt. Avance avec foi et patience, car l'attente portera ses fruits en temps voulu, mon ami. Ton cœur se réjouira des merveilles que mon Père prépare pour toi. Ton ami.
2: Seigneur Jésus, je choisis d'attendre en toi avec foi. Merci pour les œuvres que tu accomplis en moi pendant ce temps d'attente. Raffermis ma confiance et prépare-moi à recevoir tes bénédictions. Aide-moi à avancer avec patience, sachant que tu es à l'œuvre pour mon bien. Que mon cœur reste ouvert à ton enseignement. Merci Jésus pour ta présence constante et pour les merveilles que tu réserves à ma vie. Amen.
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Justin Bieber sur Phare FM et la chanson Holy, les minuit 49, c'est la radio Autrement avec vous. Je vous accompagne, c'est jusqu'à 5h dans la nuit Autrement et on est mardi 14 juillet. Je vous propose de poursuivre en musique One Republic, Need Your Love, Greg Zebel, Here to Stay et tout de suite on écoute Jennifer Lopez avec David Guetta, Save Me Tonight.

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0: La Chapelle Musique, présence, c'est Phare FM qui vous accompagne, il est 1h07, on est le 14 juillet, mardi, j'espère que vous allez bien, je vous souhaite une bonne nuit à l'écoute de Phare FM, si cette nuit vous travaillez, je vous souhaite bon courage et je vous accompagne avec plaisir, c'est jusqu'à 5h. Pain de vie tout à l'heure avec Jean-Marie Ribet, un peu plus tard une méditation de Joyce Meyer et de la musique, on poursuit avec Jimmy Latham et la chanson « A Rose ».
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2: J'ai envie de vous parler un peu de gros sous. La Bible aussi parle d'argent et on trouve des histoires d'argent. On va d'abord la lire ensemble, si vous voulez, c'est dans l'évangile de Matthieu. Et puis après, on va la commenter un petit peu, on va voir quelques points à ce sujet. Et c'est dans Matthieu au chapitre 19. Et on va lire ensemble à partir du verset 16. On va faire un petit peu un commentaire de texte. Voilà, je lis. Et voilà qu'un homme s'est approché et dit à Jésus, « Maître, qu'est-ce que je dois faire comme bonne œuvre pour avoir la vie éternelle ?» Et Jésus lui a répondu, « Mais dis donc, pourquoi est-ce que tu me poses des questions à propos de ce qui est bon ? Il n'y en a qu'un qui est bon. Et si tu veux entrer dans la vie, obéis au commandement de Dieu. » « Oui, mais lesquels ?» il a demandé. Mais Jésus lui a dit, tu les connais, tu ne tueras pas, tu ne commettras pas d'adultère, tu ne voleras pas, tu ne diras pas de faux témoignages, honore ton père, ta mère, et tu aimeras ton prochain comme toi-même. Le jeune homme a dit, mais j'ai fait tout ça, j'ai obéi à tous ces commandements, qu'est-ce qui me manque encore? Jésus lui dit, si vraiment tu veux être parfait, alors va, vends tout ce que tu as. Donne-le aux pauvres, et comme ça après tu auras un trésor dans le ciel. Et puis après, viens, suis-moi. Après avoir entendu ça, le jeune homme s'en allait tout triste, parce qu'il était bien riche. Alors Jésus dit à ses disciples, écoutez les gars, ce que je vais vous dire. Un riche aura vraiment de la peine à rentrer dans le royaume des cieux. Je vais même vous dire que c'est plus facile à un chameau de passer par le trou d'une aiguille qu'à un riche de rentrer dans le royaume de Dieu. Alors les disciples, après avoir entendu ça, ils se regardaient, ils étaient tout étonnés. Ben, qui c'est qui peut être sauvé alors? Jésus les a regardés, il leur a dit, aux hommes, c'est impossible. Mais à Dieu, tout est possible. Mais alors après, Pierre a pris la parole et dit, et nous alors? Nous on a tout quitté pour te suivre? Qu'est-ce qui va devenir de nous alors? Et Jésus leur a dit, je vais vous dire quelque chose. Quand le Fils de l'homme, au renouvellement de toutes choses, sera assis sur le trône de sa gloire, vous qui m'avez suivi, vous serez vous aussi assis sur 12 trônes et vous jugerez aussi les 12 tribus d'Israël. Et n'importe qui aura quitté à cause de mon nom, ses frères, ses sœurs, son père, sa mère, où sa femme, ses enfants, ou ses terres, ses maisons, recevra le centuple, et il héritera même la vie éternelle. Et plusieurs des premiers seront les derniers, et plusieurs des derniers seront les premiers. Alors, il est beaucoup question d'argent et de la place de l'argent dans la vie. Et on voit que ce jeune homme qui est venu voir Jésus est venu le voir avec une question, et c'était une question qui était vraiment une question importante. Vous savez que souvent, certains récits dans les évangiles nous sont rapportés par plusieurs des évangélistes. Alors, donc vous avez Matthieu, Marc, Luc et Jean. Ici, on vient de le lire, cette histoire racontée par Matthieu. Mais Marc et Luc l'ont raconté aussi. Quand il y a plusieurs témoins d'un même fait, eh bien chacun rajoute son éclairage, son observation, quelque chose qu'un autre n'a pas vu lui, il le ramène. Et on va voir que chacun a rajouté quelque chose. Et donc voilà cet homme qui s'approche et Luc nous dit par exemple que cet homme était un chef. C'était un notable du village. C'est quelqu'un qui a une position, il était peut-être chef de la synagogue ou quelque chose comme ça. Et donc il était chef, il était connu, etc. Quelqu'un de respectable. Et il s'approche de Jésus. Et Marc a dit, non seulement il s'est approché, mais il a dit qu'il s'était jeté à ses pieds. Il s'est prosterné devant lui. Donc il reconnaissait que Jésus était quelqu'un d'extrêmement important. Même pour un juif, se prosterner devant un homme, c'est un acte difficile à faire, spirituellement difficile. Et cet homme avait déjà de Jésus une appréciation très très haute. Lui, un chef, quelqu'un de connu, un notable dans la ville, publiquement, il n'avait pas honte de se prosterner devant Jésus. Et ici, Matthieu dit qu'il a dit « Maître, hein, » Que dois-je faire de bon ? Et Marc et Luc ont dit, il l'a appelé bon maître. C'est joli, hein ? Jésus, ici, lui dit, pourquoi m'interroges-tu sur ce qui est bon ? Un seul est bon. Voyez, Jésus semble vouloir le ramener plus loin. Et ça, Jésus procède très souvent comme ça. Il part de ce qui est à notre niveau, de ce qui se fait, et puis il veut nous aider à franchir une étape, ou plutôt, je dirais, à changer de sphère, à changer de domaine. On peut dire que dans la vie, il y a des choses qui sont bonnes ou pas bonnes. Ok, ça, on est d'accord. Mais Jésus veut l'amener plus loin en disant qu'il n'y a qu'une chose, il n'y a qu'un domaine qui est radicalement bon, c'est ce qui est du domaine de Dieu. Il lui dit, pourquoi m'interroges-tu sur ce qui est bon ? Il est en train de lui dire, si tu poses des questions à propos de ce qui est bon, ça va forcément te ramener à Dieu. Parce qu'il n'y a que Dieu qui est bon. C'est pour ça que dans les autres évangiles, où il a dit « bon maître », et dans les deux cas, dans Marc et Luc, comme il a dit « bon maître », Jésus a dit « pourquoi m'appelles-tu bon ? Si tu m'appelles bon, tu te rappelles qu'il y a de bon que Dieu. » Et certains ont cru que Jésus refusait d'être appelé bon. Non, Jésus ne refuse pas d'être appelé bon. Il voulait seulement montrer à cet homme que s'il l'appelait bon, au sens le plus profond du terme, il était en train de l'assimiler à Dieu lui-même. Il dit « tu m'appelles bon ». Mais de bon, il n'y a que Dieu qui est bon. Est-ce que tu continues de m'appeler bon ? Et dans ce sens, il aide déjà cet homme à se poser une question fondamentale. Il s'est prosterné devant Jésus, ok, comme maître, comme enseignant, ok. Mais Jésus l'amène plus loin, il dit, attends, est-ce que tu reconnais que tu es en train de me donner un qualificatif que, au sens le plus total, on ne peut donner qu'à Dieu ? Et cet homme a dit, mais qu'est-ce que je dois faire de bon pour avoir la vie éternelle ? C'est une bonne question, hein ? Alors la vie éternelle, eh ben beaucoup voudraient savoir, est-ce qu'il y a un truc, où est-ce qu'on peut prendre le ticket, quoi ? Comment on peut faire ? Alors il a dit, qu'est-ce que je peux faire ? Est-ce que c'est une bonne question ? Oui, disons que le désir est bon, mais la question n'est pas forcément une très bonne question. Parce que la question de la vie éternelle n'est pas solutionnée par une œuvre qu'on devrait faire. C'est pas quelque chose à faire qui nous permettra. C'est gratuit, c'est le don de Dieu. Mais cet homme a posé la question comme il pouvait la poser, comme il savait la poser. Il a dit, qu'est-ce que je peux faire de bon pour avoir la vie éternelle ? Et Jésus lui a dit, mais écoute, tu as une Bible, tu la lis. Dedans, il y a la loi de Moïse. Et dans la loi de Moïse, c'est écrit ce qu'il faut faire. Dieu a donné des commandements, tu obéis aux commandements, tu suis les commandements de Dieu. Et alors, on voit que notre visiteur, ça ne lui suffisait pas. Il avait envie de quelque chose d'autre. Il dit, oui, mais les commandements, dans toute la loi, il y en a beaucoup. Lesquels ? Je ne pense pas qu'il voulait dire lesquels faut prendre, lesquels faut laisser. Tous les commandements de Dieu sont des commandements de Dieu. Je pense que ce qu'il voulait dire, c'est lesquels sont plus importants, lesquels sont vraiment la clé, quoi. Jésus ne lui a pas ouvert une porte nouvelle, ce n'est pas une révélation. Jésus l'a ramené au décalogue, Jésus l'a ramené aux 10 commandements. La deuxième partie des 10 commandements, tous les commandements qui se rapportent au niveau horizontal, au niveau de nos relations les uns avec les autres. Tu ne tueras pas, tu ne voleras pas, tu ne commettras pas d'adultère, tu ne rendras pas de faux témoignages, etc. Marc ajoute, tu ne feras tort à personne. Parce que quand on voit des gens qui sont bien riches, on a souvent envie de rajouter un peu celui-là aussi. Parce qu'on a toujours l'impression que s'ils sont bien riches, quelque part, ils ont dû un peu profiter. Et puis, après, Jésus rajoute, d'une façon globale, il dit, il en rajoute un qui est dans Lévitique 19-18, il rajoute celui qui englobe tout ça, il dira, tu aimeras ton prochain comme toi-même. Et alors, on s'aperçoit que cet homme était, moi, je le vois déçu, si vous voulez. Parce qu'il espérait que Jésus allait lui dire quelque chose qui pour lui serait quelque chose de nouveau, quelque chose qui lui ouvrirait une voie spéciale. Il dit, mais je connais tout ça. Et il dit, mais j'ai fait tout ça. Là, nous, on se pose des questions. On dit, mais comment quelqu'un peut dire qu'il a obéi à tous les commandements de Dieu ? Et alors, on peut avoir le sentiment qu'on est en face de ce qu'on appelle un propre juste. Je vais vous expliquer ce que c'est un propre juste, parce que peut-être vous n'en connaissez pas. Alors, un propre juste, c'est quelqu'un qui se confie dans sa justice propre. Donc, c'est quelqu'un qui se confie en lui-même, en fait. C'est quelqu'un qui ne perçoit pas sa culpabilité, ses erreurs, ses défauts, etc. Et qui pense que son comportement, globalement, et aussi dans les détails d'ailleurs, est tout à fait irréprochable. Alors on peut se dire, mais ça c'est un propre juste. Mais nous sommes détrompés par le fait que, dans un des ces marques, je crois qu'il rajoute que Jésus, l'ayant regardé, l'aima. Je sais que Jésus a aimé tout le monde et qu'il a aimé même les pécheurs. La preuve, c'est qu'il nous a cherchés. Même si cet homme avait été de cette catégorie des propres justes, Jésus l'aurait aimé quand même. Mais de la façon dont c'est écrit d'une manière qui donne à penser que Jésus a aimé sa réponse. Jésus n'aurait pas aimé le mensonge, pire encore l'hypocrisie. Et quand il a dit « j'ai fait toutes ces choses, depuis ma jeunesse, j'ai obéi à toutes ces choses », Jésus l'a regardé, Jésus l'a aimé. C'est-à-dire que Jésus a cautionné sa réponse. Il a vu que c'est effectivement le cas de cet homme. Alors on peut dire, mais est-ce que seulement ça peut exister des gens comme ça? Oui, il y en a, même dans la Bible, vous en avez. Vous avez par exemple, j'aime bien le cas des parents de Jean-Baptiste, Zacharie et Élisabeth. Et on nous dit de Zacharie et Élisabeth qu'ils étaient tous, je vais vous le lire exactement, c'est dans Luc 1,6, mais ne cherchez pas. Tous deux étaient justes devant Dieu, observant d'une manière irréprochable tous les commandements et toutes les ordonnances du Seigneur. Voilà, on dit de deux personnes que par rapport à toutes les ordonnances, toutes les lois, toutes les prescriptions, toute la loi de Moïse, le texte par le Saint-Esprit nous dit que tous les deux, ils observaient d'une manière irréprochable tous les commandements et toutes les ordonnances du Seigneur. Donc si c'était le cas de Zacharie et Élisabeth, ça pouvait être aussi le cas de ce jeune homme. Et s'il y en avait deux, il y en avait trois, il y en avait plusieurs. Alors, comprenez-moi bien, je ne dis pas que ces gens-là étaient parfaits au sens divin de Dieu. Ils étaient parfaits au regard des commandements. Au regard de la loi, ils étaient irréprochables. Et c'est ce que cet homme était. Mais ce qui est très intéressant, c'est que, étant dans cette situation depuis toujours, depuis sa jeunesse, il était aussi arrivé à la conclusion qu'il lui manquait quelque chose. Et ça, c'est vachement intéressant. Ça veut dire qu'il s'est rendu compte que par son bon comportement, par ses bonnes œuvres, par sa fidélité à la loi, par sa façon irréprochable de suivre la religion de Dieu, malgré cela, il n'avait pas trouvé la plénitude. La perfection n'était pas dans l'observation humaine de la loi. Et il s'est dit, avec tout ça, je passe quand même, je sens que je passe quand même à côté de l'essentiel. Il avait un vide. Il y avait une soif, il y avait quelque chose qui lui manquait. Alors quand il a su que ce Jésus dont on parle, qui vit la puissance de Dieu, qui est dans une telle relation avec le Père, qui parle du Père, on a l'impression quand il en parle qu'on voit le ciel s'ouvrir, quand il prie, la puissance de Dieu descend et transforme les gens, il s'est dit voilà celui qui va m'expliquer ce mystère, alors que j'ai tout bien fait, alors que je me suis cassé la tête, alors que je me tiens bien en garde contre toute forme de mal, alors que je suis fidèle à Dieu, comment ça se fait qu'il manque encore toujours quelque chose? Je vais aller voir ce Jésus, il va m'expliquer. Il est arrivé avec une soif de Dieu, une soif de connaître une voix qui, peut-être à ses yeux, lui semblait être une voix mystérieuse, quelque chose qui demandait une révélation spéciale, puisqu'il connaissait toute la loi, il l'a observée en entier, donc il la connaît parfaitement. Il dit donc qu'il y a quelque chose d'autre, quelque chose de nouveau. Il faut que ce Jésus m'initie à cette présence de Dieu que lui, il a. Alors il arrive comme ça, il dit, Jésus, qu'est-ce qui me manque? Et Jésus l'a regardé, et Jésus a aimé cette question. Il a aimé cette soif, il a aimé ce monsieur, et lui a dit, effectivement, il te manque quelque chose. Quand Jésus, il avait posé la question, il avait dit, qu'est-ce que je dois faire pour avoir la vie éternelle? Et Jésus lui avait dit, pour avoir la vie éternelle, observe les commandements. Et Jésus, disant ça, Jésus ne faisait que dire ce que la Bible dit. Lévitique 18,5 dit « Quiconque met ces choses en pratique vivra par eux. » Je vous le lis encore exactement. Lévitique 18,5 « Vous observerez mes lois et mes ordonnances. L'homme qui les mettra en pratique vivra par elles. » Ça, c'est la loi de Moïse. « Vous observerez ces choses, Vous observerez mes lois, mes ordonnances. L'homme qui les mettra en pratique vivra par elles. » Et cet homme les mettait en pratique parfaitement. Vous voyez, quand il a dit « Qu'est-ce qu'il faut que je fasse pour avoir la vie éternelle ?» Jésus lui a dit « Observe la loi. » Donc, pour cet homme, cette question-là, elle était résolue. Mais il dit « Me manque quelque chose. » Alors Jésus, maintenant, voudrait l'emmener plus loin. Maintenant, il ne lui parle plus de la vie éternelle. Il ne lui parle plus d'un accès. Il lui dit « Si tu veux être parfait. » En grec, téléios, c'est un mot qui veut dire ce qui est fini, achevé, complet, ce qui est arrivé à sa plénitude. Ça veut dire aussi adulte, ce qui est terminé, achevé. Si tu veux être parfait, lui dit Jésus, alors tu peux faire autre chose. Et Jésus l'a regardé et il lui a donné une direction à suivre. Il lui dit, tu prends tout ce que tu as, tu vends tout. Après, avec l'argent, tu fais des distributions, tu donnes tout aux pauvres. Comme ça, tu auras investi, tu as un trésor dans le ciel, et puis tu viens, tu me suis, tu viens avec moi. Est-ce que Jésus a dit ça à tout le monde? Est-ce que c'est un ordre que Jésus a donné à tous les disciples, toujours et partout? Non? Comprenez bien, quel est le but de cet ordre? Qu'est-ce que Jésus est en train de demander à cet homme? Est-ce que vous pensez qu'il est en train de lui demander tous ses biens? Moi, je ne crois pas. Ce que Jésus est en train de lui demander, c'est de le suivre. Et chez cet homme, ses richesses sont un obstacle qui l'empêche de suivre Jésus. Ce n'est pas ses richesses que Jésus lui demande. Ce que Jésus lui demande, c'est de le suivre. Il lui dit, débarrasse-toi de ton obstacle. Quand tu t'es débarrassé de ton obstacle, viens, suis-moi. Ça, c'est être parfait. Ça, c'est le but de la vie chrétienne. Le but de la vie chrétienne, c'est d'être réuni à Christ. Le but de la vie chrétienne, c'est d'être un avec lui. Le but de la vie chrétienne, c'est de demeurer en Dieu et que Dieu demeure en nous. C'est pas simplement d'échapper à l'enfer, c'est pas seulement d'échapper à la perdition, c'est pas simplement d'avoir un ticket, un coup de tampon spirituel sur notre passeport pour passer, entrer dans le ciel juste avant que les portes se ferment derrière nous, trouver un petit strapontin et puis attendre pendant l'éternité. C'est pas ça, la vie éternelle. Le but de la vie chrétienne, c'est de connaître Jésus pour être rendu semblable à lui lorsque nous le verrons tel qu'il est. C'est autre chose. C'est de ça que Jésus parle. Jésus lui dit, écoute, tu peux faire bien mieux que ça. Je vais te proposer une voie qui te mène à la perfection. La voie qui te mène à la perfection, c'est de me suivre. Il n'a pas dit, la voie de la perfection, c'est de faire des œuvres de générosité. Il a dit, la voie de la perfection, c'est de me suivre. Mais comme tes biens sont un obstacle chez toi, alors débarrasse-toi de l'obstacle. Donne tes biens, débarrasse-toi, vends tout, donne tout. Puis comme ça, après, tu me suis. Et puis on est ensemble, on est bien. Alors là, l'autre, on dit qu'il était triste. Même Marc ajoute qu'il était affligé. Parce que je pense qu'il était affligé pour plusieurs raisons. La première, c'est qu'il ne s'attendait pas du tout à quelque chose comme ça. Lui, il pensait que Jésus allait lui donner une voie, je ne sais pas, peut-être une voie d'ordre mystique ou une pratique contemplative ou je ne sais pas quoi, quelque chose comme ça. Et voilà qu'on est resté sur le terrain du matériel. Et puis, il s'est vu maintenant dans un domaine où il avait des limites. Tout donner, se débarrasser de tout, c'est difficile, hein ? D'un seul coup, dans sa tête, il a vu tout ce que ça comportait. Il avait peut-être une belle maison avec une piscine. Il avait peut-être beaucoup de biens sur des comptes divers. Il avait peut-être des tas de choses. Et d'un seul coup, il se voyait dépouillé de tout ça. Dépouillé aussi de son rôle de chef. Parce que chef sans sous, vous n'êtes plus chef de grand-chose. Hein. Tout d'un coup, il s'est senti brisé, il s'est senti comme un poulet sur l'étal du boucher. Là, hein. Il se sentait tout nu. Alors, le texte dit qu'il est parti tout triste. Mais notez bien que nous, on en a facilement souvent conclu que ça, c'est sa réponse. Mais ce n'est pas sa réponse. C'est sa réponse du moment. Moi, il me plaît à imaginer qu'il est parti réfléchir. Quand Dieu nous demande des choses extraordinairement difficiles, qui d'entre nous, nous les avons décidées comme ça, pouf, en deux minutes, d'accord, je renonce à tout. On n'a pas fait comme ça. Combien de temps on a réfléchi? Des fois, certains d'entre nous, pour des pas de foi bien plus petits que ça, eh bien, on a pris notre élan pendant longtemps. Hein. On a des fois pris une course d'appel qui durait 6 mois. Mais des fois, on y est arrivé quand même. Alors peut-être qu'il y est arrivé aussi, on ne sait pas. En tout cas, c'était vraiment difficile. Mais alors, ce qui me fait sourire, c'est la tête des disciples qui étaient autour. Parce qu'alors eux, ils étaient mal à l'aise pour le coup. Hein. Eux, ils n'étaient pas du tout bien. Parce que quand Jésus a expliqué la chose, il a dit, vous savez les gars, rentrer dans le ciel, pour un riche, C'est vachement dur, hein? Ah, les autres ont dit oui parce qu'ils ne se sentaient pas riches. La richesse, c'est toujours seulement relatif, hein? Dans un pays communiste, quelqu'un disait, syndicaliste, a demandé à toute la foule, « Camarades, pensez-vous que si quelqu'un a deux maisons où il doit en donner une ?» Tout le monde a dit « Oui, qu'il en donne une !» Il a dit « Si quelqu'un a deux voitures, est-ce qu'il doit en donner une ?»« Oui, qu'il en donne une !» Après, il a dit « Si quelqu'un a deux motos, est-ce qu'il doit en donner une ?»« Oui, qu'il en donne une !» Après, il a dit « Si quelqu'un a deux vélos... » Oh, ils n'ont rien dit, parce qu'ils avaient tous deux vélos. Oui, tout est relatif. Il faut surtout être d'accord pour toujours partager, mais surtout l'argent des autres. Les disciples ici, ils n'étaient pas bien dans leur peau. Quand Jésus, pour être sûr que tout le monde comprenne bien, il a dit, il est plus facile qu'un chameau passe par le trou d'une aiguille qu'à un riche de rentrer dans le royaume. Bon, ils n'étaient pas très bien, hein. Et Pierre pose la question, et j'aime bien cette question, il a dit... Quand on lit les textes, il faut faire attention bien aux mots, hein. Pierre a dit, voici, nous avons tout quitté. Il n'a pas dit, nous avons tout donné. C'est pas pareil, hein. C'est pour ça qu'ils étaient gênés. Parce qu'ils avaient tout quitté, mais ils n'avaient pas tout donné. C'est une chose de quitter, mais ça permet de revenir. Mais donner, c'est pas pareil. Donner, moi j'ai appris ça à l'école maternelle, donner c'est donner, reprendre c'est voler. Mais là, il ne s'agissait pas de donner. Là, ils ont dit, voici, nous avons tout quitté. Oui, par exemple, Jacques et Jean, quand ils sont partis, ils ont quitté, ils étaient avec leur père, ils ont quitté. Mais ils n'ont pas vendu la barque. Le papa était encore dedans, hein. Quand l'apôtre Pierre, dans Jean 21, il est revenu, il a dit, on va à la pêche, il a pris sa barque. Mais ils avaient quand même tout quitté. Ils avaient fait un effort. Et remarquez que des fois, que sur des histoires comme ça, on a presque le sentiment, des fois, comme si Jésus ne demandait pas la même chose à chacun. Vous n'avez jamais eu ça? Et même dans la vie, vous n'avez pas eu des fois cette impression-là, des fois? Vous n'avez jamais eu l'impression que des fois Dieu vous demandait à vous plus qu'il demandait à votre voisin? Pourquoi est-ce que à lui, à côté, tout lui réussit? Et puis moi, j'ai toutes les guignes. Pourquoi est-ce que moi, c'est encore moi qui dois aller me coltiner de faire le truc, le ménage, machin, et l'autre, pendant ce temps, il écoute le Messie de Handel? Pourquoi c'est toujours moi qui dois faire les histoires? Et le Seigneur dit, mais ça, c'est ta part. Parce que vous savez, Dieu nous connaît chacun personnellement. Et il demande à chacun ce qu'il est nécessaire pour lui. Et cet homme, pour être libre, il avait besoin d'être débarrassé d'un lien qu'il avait avec l'argent. Mais peut-être que Pierre n'avait pas ce lien avec l'argent. Jésus ne lui a pas parlé de ça. Jésus leur a dit, vous qui avez tout quitté pour moi, je vais vous dire que vous ne serez pas perdants. Il ne leur a pas dit que dans ce monde-ci, ils allaient recevoir au centuple, s'ils avaient quitté une barque, ils allaient en recevoir une centaine. Les pauvres, ils en auraient fait quoi avec ça, hein? Non, il leur a dit qu'ils ne seraient pas perdants, qu'ils allaient recevoir au centuple. Il leur a dit, entre autres, dans Luc, il ajoute avec des persécutions. C'est-à-dire, après, il va falloir bagarrer avec ça, hein? Et même dans Luc, il ajoute celui qui aura quitté ses enfants, etc. Et puis, dans Luc, il dit aussi, et sa femme. Donc, Jésus ne voulait pas dire, vous voyez, donc quitter, c'est pas, ça n'a pas le sens de définitif. Sinon, Jésus n'aurait pas pu encourager le fait que quelqu'un quitte sa femme définitivement. Ah non, il y en a qui avaient compris comme ça? Non, non. Ce que Jésus veut dire, c'est qu'il y aura des sacrifices. Mais ce que nous appelons quelquefois des grands sacrifices, c'est seulement Dieu qui est en train d'investir dans nos vies. C'est seulement Dieu qui est en train de nous préparer à des choses qui vont être plus grandes, qui vont être meilleures. Et nous aurons souvent l'impression que Dieu nous demande quelque chose de difficile. Mais si nous pouvions être tous dans l'état d'esprit de ce jeune homme, moi j'aime beaucoup ce jeune homme, quelqu'un de sérieux, quelqu'un qui a aimer Dieu, quelqu'un qui a voulu servir Dieu et quelqu'un qui a eu l'intelligence spirituelle de se rendre compte que par lui-même, tous ses efforts, même les meilleurs, ne lui permettraient pas de toucher Dieu et qui ne voulait pas se contenter de ça, qui voulait aller plus loin, qui voulait vraiment toucher la présence de Dieu. Que nous puissions avoir ce genre de soif, ce genre d'appétit, ce désir de présence de Dieu. Que nous puissions nous prosterner devant Jésus et dire « Jésus, je ne veux pas me contenter de ce que j'ai aujourd'hui. Je ne veux pas me suffire facilement, mais je veux ce qui est plein, je veux ce qui est total. Je veux devenir parfait au sens où Jésus a dit « Vous serez parfait parce que le Père Céleste est parfait. » Et quand nous avons cette soif, alors le Seigneur va nous montrer les choses qui dans nos vies sont des obstacles. Et sur le coup, c'est clair que ça va nous affliger. Parce que justement, si Dieu met le doigt dessus, C'est justement parce que c'est la chose qui nous tient à cœur et qui nous retient, qui est un frein à l'intérieur. Nous en débarrasser, ça nous paraît souvent comme une amputation, comme une ablation. On a l'impression de se perdre, de plus être nous-mêmes. Et le Seigneur dit, oui, mais enlève ça. Et puis viens et suis-moi. Le Seigneur ne nous appelle pas à des sortes de renoncements pour qu'après on soit pas bien, pour qu'après on soit triste, pour qu'après la vie devienne encore plus difficile, qu'on marche dans la vie comme amoindri. Il dit, et après ça, viens et suis-moi. Il sait que si on renonce, alors à ce moment-là, notre capacité de le suivre, notre capacité d'être avec lui va être multipliée. Seulement, on ne peut réellement en profiter qu'après qu'on ait quitté. C'est seulement après qu'on est coupé. C'est seulement après qu'on ait fait le sacrifice qu'on en perçoit le bénéfice. Avant, on ne voit que le côté difficile, que le côté douleur, que le côté renoncement, que le côté pénible, que le côté humiliant, dévalorisant. Mais je vais avoir l'air de quoi devant tout mon village? Moi, j'étais un notable, j'étais un chef, j'étais quelqu'un de bien. Je faisais du bien aussi, partout. Hein. Mais après, je serai quoi? Après, tu seras quelqu'un qui sert Jésus. Après, tu es quelqu'un qui est dans la présence de Dieu. Après, tu es quelqu'un qui a cette proximité, cette présence, ce rapport, cette intimité avec le Seigneur. Et ça, ça vaut mieux que tout. Ça vaut mieux que toutes les richesses. Ça vaut mieux que toutes les qualifications. Que me manque-t-il encore? Est-ce que nous n'avons pas, les uns et les autres, posé ces questions? Peut-être même que quelqu'un est là pour, je ne dis pas la toute première fois, mais quelqu'un qui commence dans la vie chrétienne. Peut-être même quelqu'un qui n'a même pas fait le pas de marcher avec Jésus et qui sent que dans sa vie, il manque l'essentiel. Vous avez des gens qui ont tout et c'est des fois intéressant de tout avoir parce que c'est à ce moment-là qu'on se rend compte de ce qui nous manque. Les gens les plus désespérés dans ce monde, j'allais dire paradoxalement, sont souvent des gens très riches, des gens qui ont tout. Et lorsque quelqu'un est très riche et qu'il a tout et qu'il se rend compte qu'il peut tout avoir, il peut tout toucher, tout est à sa portée, mais plus rien n'a de valeur. C'est l'expérience qu'avait fait Salomon quand il dit « Tout ce que je pouvais faire, je l'ai fait. Tout ce que je pouvais acheter, je l'ai acheté. J'ai voulu m'investir dans l'art, je l'ai fait. J'ai voulu m'investir dans l'architecture, je l'ai fait. J'ai voulu m'investir dans tout, dans les plaisirs, j'ai tout eu. » Et il dit à la fin, je suis arrivé à la conclusion que tout est vanité, vanité des vanités. Tout est vanité. Alors, bien sûr, tant qu'on n'est pas arrivé à ce niveau, on a un peu de la peine à comprendre ce désespoir des riches. On se dit, ben, dans le fond, s'ils ne sont pas contents, ben, c'est qu'il y a une justice. Hein? On a un peu de la peine. Vous savez pourquoi? Ben, parce qu'on est jaloux, ça c'est clair. Peut-être que quelqu'un sent dans sa vie un vide. Il y a un manque. Pourtant, tu as une bonne situation. La vie t'a relativement souri. La nature t'a plutôt gâté. Tu es bien de ta personne. Un bon métier. Une bonne famille. Une situation tranquille, pas de difficultés, bonne santé, un petit peu d'aptitude au sport. T'es bien, quoi. Mais il te manque quelque chose. C'est Jésus qui te manque. Tant que tu ne comprends pas que c'est ce Jésus qui te manque, alors tu restes avec ton vide. Tu pourras chercher à le remplir avec ce que tu veux. Essaye de le remplir en prenant comme mesure une petite cuillère ou une pelleteuse, mais ça ne changera rien. Tu vas rester avec ton vide. Que tu essayes de le remplir vite, goulûment ou avec science, tu vas rester vide quand même. Et même les chrétiens sont comme ça. Si nous sommes seulement persuadés que la vie chrétienne consiste à être quand même un tout petit peu moins mauvais que notre environnement, si nous sommes seulement habitués à penser que parce qu'on obéit aux commandements de base, on a fait quand même l'essentiel, on se satisfait dans une loi chrétienne et on ressent un vide. Mais Jésus ne dit pas ça. Jésus nous dit, si tu veux être parfait, débarrasse-toi de ton problème. Si tu veux être parfait, débarrasse-toi de ton obstacle. Pour l'un, c'est une chose. Pour un autre, c'est une autre. Pour un autre, c'est encore autre chose. Il y a des choses qui, pour certains, vont être extrêmement difficiles à lâcher, alors que les autres les ont lâchées, ça leur est tombé de la main. Et pour d'autres, c'est tellement difficile. Mais honnêtement, j'aimerais vous dire, si chaque fois que Dieu nous montre là où nous devons lâcher, si nous étions capables de le faire, comme nous serions heureux. Ce qui nous rend malheureux, c'est jamais le commandement de Dieu, c'est jamais l'obéissance à Dieu, ni ses conséquences. Ce qui nous rend malheureux, c'est les freins que nous mettons à obéir à la volonté de Dieu. La Bible nous dit que la volonté de Dieu est bonne, agréable et parfaite. Et quelquefois, tant qu'on ne l'a pas faite, sur le mot agréable, allez, on est entre nous, on ne dit rien à personne. Des fois, on a des doutes, non ? C'est pas vrai, honnêtement. Mais c'est tant qu'on ne l'a pas faite. C'est tant qu'on n'y est pas rentré à fond. Mais quand on y est rentré à fond, alors on goûte que dans la volonté de Dieu, il y a la présence de Jésus. Ce n'est pas une loi, ce n'est pas une religion. Je suis sûr qu'il y a des gens qui ont été sauvés, qui ont été chrétiens et qui ne sont jamais rentrés là-dedans. Parce qu'on n'est pas sauvé parce qu'on aura fait des œuvres. On est sauvé par la grâce. Si quelqu'un a été sauvé, c'est toujours par grâce. C'est toujours gratuit. Chez personne, ça n'a jamais été parce qu'il a été tellement bon, tellement gentil. Ce n'est pas pour être sauvé qu'on veut faire la volonté de Dieu. Mais c'est parce qu'on a été sauvé qu'on a envie de lui plaire.
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Brandon Lake avec Nick Jonas et la chanson Hope sur Phare FM, 1h49. Et c'est la radio Autrement avec vous dans la nuit Autrement jusqu'à 5h. Un prochain rendez-vous, ne le manquez pas, c'est avec Joyce Meyer. Tout le monde peut aider quelqu'un, sera le thème. Et puis entre-temps, de la musique, Talia Cassia, That's Me. Et tout de suite, on écoute Écoule Pierre, J'y crois encore.

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1: Tout le monde peut aider quelqu'un. Veillez à ce que personne ne rende le mal pour le mal. Mais en toute occasion, recherchez le bien dans vos rapports mutuels comme envers tous les hommes. 1 Thessaloniciens 5, verset 15. Il ne suffit pas de souhaiter quelque chose pour obtenir les résultats escomptés. Quoi que Dieu vous appelle à faire, mettez-vous activement à la tâche pour atteindre votre objectif. J'ai entendu un jour l'histoire de 4 personnes appelées tout le monde quelqu'un, n'importe qui et personne. Il y avait un travail important à faire et tout le monde était sûr que quelqu'un s'en chargerait. N'importe qui aurait pu le faire, mais personne ne s'en est occupé. Quelqu'un était furieux parce que c'était l'affaire de tout le monde. Tout le monde pensait que n'importe qui pourrait le faire, mais personne n'a pris conscience que tout le monde ne le ferait pas. À la fin, tout le monde était fâché contre quelqu'un parce que personne n'a fait ce que n'importe qui aurait pu faire. La morale de cette histoire est simple. Si vous voyez qu'une tâche doit être accomplie et qu'elle entre dans vos capacités, remerciez Dieu pour cette occasion qu'il vous donne et soyez un agent du changement que tout le monde attend.
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